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1: Bonjour à tous. Le compte n'est pas bon. Le contrôle aérien en France n'est pas à la hauteur. Avec plus de 6 millions de minutes de retard de vol en 2025, les pertes s'élèvent à 800 millions d'euros pour les compagnies et des désagréments forts pour les passagers. Week-end chargé sur les routes à l'occasion des premiers départs en vacances. Demain, les principales difficultés vont se concentrer sur l'Île-de-France et l'Est, tandis que samedi, c'est le quart nord-ouest qui sera le plus concerné par les embouteillages. Alors qu'un nouvel épisode caniculaire se profile et que le risque d'incendie s'intensifie, Sébastien Lecornu est à Marseille ce jeudi pour présider une nouvelle cellule interministérielle de crise. Moins de 48 heures après l'explosion au colis piégé survenu lundi soir à Monaco au niveau du Sun's Palace, une personne placée en garde à vue hier puis relâchée, la compagne de Vadim Ermolaev, âgée de 46 ans, est toujours entre la vie et la mort. Ses deux jambes ont été arrachées par l'explosion. Le fils de 13 ans de l'oligarque natif d'Ukraine a pu être entendu en France par les enquêteurs. Disparition de deux militaires dans le Var, cinq membres d'une famille mise en examen, dont trois pour meurtre. Deux jeunes militaires originaires de Nouvelle-Calédonie et de Polynésie française sont portés disparus depuis 2022 et 2023. L'enquête a orienté les soupçons vers une famille d'origine polynésienne installée dans le département du Var. Les enquêteurs ont établi que les deux militaires disparus avaient été hébergés par cette famille. Le 29 mai dernier, les deux parents, leurs deux fils et l'une de leurs filles ont été mis en examen et placés en détention provisoire pour traite d'êtres humains commis en bande organisée et séquestration. Financement, désormais le Parlement adopte définitivement un budget porté à 436 milliards pour la période 2024-2030. Et puis, The Avener joue à domicile. Demain soir, le DJ se produira à la Siesta Antibes, début du 7 à 22h30. Demain, pour l'ouverture de la saison estivale au Casino Joa, la Siesta. Voilà, c'est la fin de ce flash. Bonne journée.

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1: Bonjour à tous. Le Sud, à nouveau frappé par plusieurs feux d'ampleur dans l'Hérault, mais aussi dans le Var et les Bouches-du-Rhône. Dans ce dernier département, la situation est critique. Les feux ont déjà parcouru 100 hectares à Lançon, dans un massif forestier, et 20 à Rognac. À Fréjus, un violent incendie de végétation s'est déclaré hier vers 16h. Plusieurs campings et lotissements ont été évacués. Des personnes ont été également confinées dans des écoles. Alors qu'un nouvel épisode caniculaire se profile et que le risque d'incendie s'intensifie, Sébastien Lecornu est à Marseille ce jeudi pour présider une nouvelle cellule interministérielle de crise, promettant de s'attaquer en même temps à l'atténuation du changement climatique et son adaptation. Week-end chargé sur les routes à l'occasion des premiers départs en vacances. Demain, attention, les principales difficultés vont se concentrer sur l'Île-de-France et l'Est, tandis que samedi, c'est le quart nord-ouest qui sera le plus concerné par les embouteillages. Le contrôle aérien en France n'est pas à la hauteur, avec plus de 6 millions de minutes de retard de vol en 2025. Les pertes s'élèvent à 800 millions d'euros pour les compagnies aériennes et des désagréments forts pour les passagers. Moins de 48 heures après l'explosion au colis piégé survenu lundi soir à Monaco au niveau du Sun's Palace, une personne placée en garde à vue a été relâchée finalement hier. La compagne de Vadim Ermolaev, âgée de 46 ans, est toujours entre la vie et la mort. Ses deux jambes ont été arrachées par l'explosion. Le fils de 13 ans de l'oligarque natif d'Ukraine a pu être entendu en France. Le bilan du double séisme au Venezuela révisé à la hausse une semaine après le drame et s'élève désormais à 2295 morts et plus de 11 000 blessés. Et puis, en Ligue 1, Bruno Genesio, nommé entraîneur de l'Olympique de Marseille, l'ancien coach de Lyon, Lille ou encore Rennes, remplace Habib Bey, dont le départ a été officialisé mardi. Le club a annoncé l'arrivée de Genesio hier. Voilà, c'est la fin de ce flash. Merci de l'avoir suivi.

0: qui sera le plus concerné par les embouteillages. Le contrôle aérien en France n'est pas à la hauteur, avec plus de 6 millions de minutes de retard de vol en 2025. Les pertes s'élèvent à 800 millions d'euros pour les compagnies aériennes et des désagréments forts pour les passagers. Moins de 48 heures après l'explosion au colis piégé survenu lundi soir à Monaco au niveau du Suns Palace, une personne placée en garde à vue a été relâchée finalement hier. La compagne de Vadim Ermolaev, âgée de 46 ans, est toujours entre la vie et la mort. Ses deux jambes ont été arrachées par l'explosion. Le fils de 13 ans de l'oligarque natif d'Ukraine a pu être entendu en France. Le bilan du double séisme au Venezuela révisé à la hausse une semaine après le drame et s'élève désormais à 2295 morts et plus de 11 000 blessés. Et puis en Ligue 1, Bruno Genesio, nommé entraîneur de l'Olympique de Marseille, l'ancien coach de Lyon, Lille ou encore Rennes, remplace Habib Bey, dont le départ a été officialisé mardi. Le club a annoncé l'arrivée de Genesio hier. Voilà, c'est la fin de ce flash. Merci de l'avoir suivi.
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2: Bonjour à tous et merci d'être avec nous pour ce nouveau numéro des dossiers de construction 21. Nous allons aujourd'hui, dans le cadre des deux tables rondes, évoquer avec nos invités le sujet de la mobilité décarbonée, mais aussi de ses enjeux et de ses solutions. Clairement, à l'horizon 2050, un cap a été fixé. Zéro émission nette de carbone pour la France. La mobilité urbaine est donc particulièrement concernée, tant ses circulations que la construction des véhicules et des infrastructures qui contribuent aujourd'hui grandement aux consommations d'énergie et aux émissions de carbone. Nous allons donc, grâce à la participation et aux diverses expertises des invités du jour, nourrir la réflexion sur les enjeux de la mobilité durable, les changements d'usage, mais aussi les solutions qui s'avéreront les plus adaptées à l'avenir, ainsi que les modes de financement. Information importante, avant de démarrer cette émission, ce dossier a été réalisé en collaboration avec le Lab Recherche Environnement de Vinci Paritech et le CEREMA. Quatre experts ont participé à structurer, en tout cas, ce dossier et à assurer la rédaction en chef, je vais d'ailleurs les citer. Fabien Laurent, professeur à l'école des ponts Paritech et recherche et chercheur pardon HDR au laboratoire Ville Mobilité et Transport, dont il a été cofondateur. Il sera avec nous d'ailleurs tout à l'heure. Nicolas Coulombel, maître de conférence à l'école des ponts Paritech et chercheur au laboratoire Ville Mobilité et Transport. Katia Renesson, qui sera avec nous également tout à l'heure, chargée de mission voirie pour une ville durable au CEREMA. Et enfin, Laurent Jardinier, chargé de mission recherche et approche nouvelle sur le champ mobilité et transport. Alors avant de démarrer cette première table ronde, petite présentation justement de ce dossier mobilité qui est riche en enseignements et nous allons justement faire un point avec vous, Fabien Laurent. Bonjour Fabien Laurent. On vous entend pas Fabien, il faut déconnecter votre micro s'il vous plaît. Bonjour Fabien.
3: Pardon.
2: Très bien. Bonjour. Alors donc je rappelle que vous êtes professeur à l'école des ponts Paritech et chercheur HDR au laboratoire Ville Mobilité et Transport. Donc vous êtes le cofondateur. Est-ce que vous pouvez dans un premier temps nous présenter le Lab Recherche Environnement Vinci Paritech et surtout les grandes orientations de ce dossier?
3: Oui, volontiers. Alors je préciserai tout d'abord que j'ai effectivement cofondé le laboratoire Ville Mobilité et Transport qui est commun entre l'école des ponts Paritech et puis l'université Gustave Eiffel.
2: Oui.
3: Mais j'ai rejoint depuis le début de cette année le Centre international de recherche sur l'économie et le développement, le CIRED, auquel l'école des ponts participe également et qui est justement centré sur les enjeux environnementaux pour le très long terme. Je dirais donc ce passage de la mobilité à la durabilité situe bien mes intérêts de recherche. Alors, le Lab Recherche Environnement, qu'est-ce que c'est? C'est effectivement un partenariat entre le groupe Vinci, que je n'ai pas besoin de présenter, et puis trois écoles de Paritech, l'école des mines.
2: Ah, on a perdu Fabien Laurent. C'est pas grave, on récupérera Fabien Laurent tout à l'heure. On va passer à vous, Katia Renesson, chargée de mission voirie pour une ville durable au CEREMA. Vous nous présentez le CEREMA dans un premier temps, s'il vous plaît, Katia?
4: Oui, bonjour. Eh bien, le CEREMA, c'est le centre d'études et d'expertise sur les risques, l'environnement, la mobilité et l'aménagement. C'est un établissement public qui apporte un appui scientifique et technique pour élaborer, mettre en œuvre, évaluer sur les territoires les politiques publiques de l'aménagement et du développement durable.
2: Oui.
4: C'est un établissement public qui travaille pour l'État, pour les collectivités,

0: collectivités territoriales, donc de plus en plus d'ailleurs, pour les entreprises, avec comme fil conducteur la transition écologique et l'adaptation au changement climatique.
1: Très bien. Alors, vous avez fait un choix de maître hein, pour gérer ces dossiers. Comment vous avez fait pour retenir justement les candidats, voire les experts qui ont participé à ce dossier ?
0: Alors, pour la construction de ce dossier, donc, nous avons sollicité différentes personnes au sein d'organismes très variés, tels que des universités, des centres de recherche, des groupes de réflexion, des collectivités, des établissements publics, des bureaux d'études, des entreprises, afin que ces personnes partagent leur expérience et leur retour d'expérience, et leur expertise, pardon, et leur retour d'expérience. Oui. Au total, donc, nous avons rassemblé 32 articles et aujourd'hui, nous avons sélectionné 5 contributions, donc 5 intervenants que nous avons répartis en 2 tables rondes. Une première table ronde qui est introductive et générale et qui porte sur les enjeux, les principaux leviers pour décarboner les mobilités.
1: Oui.
0: Et une deuxième table ronde qui cette fois-ci est plutôt axée sur les solutions en matière de partage de la voirie. Et nous avons choisi de mettre à l'honneur d'une part les solutions qui favorisent la pratique de la marche et du vélo, qui sont des modes de déplacement extrêmement sobres en carbone, qui sont des modes de déplacement de proximité, mais pas uniquement, hein, puisque, comme ce sera dit tout à l'heure, le vélo est aussi une solution très efficace de déplacement dans les zones de moyenne densité et aussi les zones peu denses. Et puis, donc, par ailleurs, nous avons souhaité également parler des solutions qui appellent des modes de déplacement plus vertueux en périphérie des grandes agglomérations, avec une intervention qui est prévue sur la création de voies de circulation réservées sur autoroute ou voie express, réservées pour les besoins des transports collectifs, du covoiturage ou des véhicules à très faible émission. Donc voilà un petit peu la structure des deux tables rondes.
1: Parfait. Donc des intervenants avec lesquels on va faire connaissance dans quelques instants. Mais Fabien, Laurent, on vous a perdu tout à l'heure. Vous voulez reprendre vos propos ? Allez-y, je vous en prie.
2: Oui. Donc, j'étais en train de situer le laboratoire recherche environnement, partenariat de Vinci et de ParisTech.
1: Oui.
2: Donc, nous sommes trois écoles de ParisTech, trois écoles d'ingénieurs de ParisTech à contribuer à ce lab recherche environnement qui traite de bâtiments, d'énergétique, d'analyse de cycle de vie. AgroParisTech aussi qui va traiter de la nature, de la biodiversité, de l'agriculture en ville. Mm-hmm. Et puis, l'école des ponts, elle s'intéresse à la mobilité, à l'aménagement et à l'urbanisme. Alors, pourquoi ces trois écoles en partenariat avec Vinci ? Le Lab Recherche Environnement s'est appelé aussi Cher Éco-Conception des ensembles bâtis et des infrastructures. Ces choses-là, que ce soit des bâtiments, ce sont des équipements, en fait, de nos sociétés pour sa vie quotidienne, des équipements qui sont investis pour le très long terme, au même titre que les routes, que les chemins de fer, au même titre, finalement, que les matériels roulants qui ont une très longue durée de vie, tels que des trains ou des autobus. Donc, tout cela, ça s'organise. Et puis, comme on les utilise dans notre vie quotidienne, il faut faire attention à quelles sont leurs performances pour l'environnement et en particulier leur impact sur le climat. Voilà les choses que nous traitons dans le Lab Recherche Environnement. Et donc, nous avons été ravis de pouvoir contribuer à l'animation de ce dossier.
1: Très bien. Fabien Laurent, vous allez rester avec nous puisque vous participez à la première table ronde. Et je vais également proposer à Katia, sauf si elle a quelque chose à rajouter, de rester avec nous également. Katia, vous voulez rajouter autre chose ?
0: Non, c'est bon pour l'instant.
1: Très bien, parfait. Eh bien, écoutez, je vous propose donc de démarrer cette première table ronde sur décarboner nos mobilités, enjeux et principaux leviers.
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1: Alors, on va continuer avec vous, Fabien Laurent, et on va surtout évoquer l'article que vous avez coécrit avec les rédacteurs en chef du dossier, je crois. Vous confirmez ? Très bien. Alors, donc, c'est un article qui aborde les principaux enjeux de la mobilité décarbonée au regard de l'actualité et les clés pour relever le défi. Je vous laisse la parole.
2: Oui, alors, déjà, peut-être partir du constat que la mobilité, c'est l'affaire de tous. On est tous utilisateurs. Soi-même, à titre personnel, comme voyageur, mais aussi quand, depuis chez nous, on se fait livrer ou quand, après, on achète des produits dans des magasins. Donc, nous sommes tous utilisateurs, c'est notre affaire à nous. Et Nous sommes relativement bien dotés, hein, dans notre pays, en France, dans nos différents territoires. C'est pas forcément aussi bien développé partout, mais nous avons quand même des solutions de transport performantes, efficaces pour les usagers, et donc qu'il s'agit de rendre compatibles avec les enjeux environnementaux de la planète.
1: Oui.
2: De la planète. Donc cette conscience qu'il faut adapter nos systèmes de manière à rentrer dans une espèce de budget d'émissions carbone pour la France, compte tenu de ce qui se passe sur l'ensemble de la planète, cette conscience se diffuse de plus en plus. Ce qui fait que beaucoup de personnes ont envie de contribuer à relever ce défi. On l'a vu récemment avec la Convention citoyenne sur le climat.
1: Tout à fait.
2: Il y a une large part des dispositions, des recommandations en fait de cette commission qui concerne la mobilité. On sent bien qu'il y a là quelque chose à réorganiser, à faire évoluer. Alors ça se retrouve dans notre dossier, dans la partie finale, qui traite de comment se concerter, comment réfléchir ensemble, comment préparer ensemble l'adaptation de notre système de mobilité. Alors, on situe ça dans le temps, en pensant au très long terme. Effectivement, on est en train de dire engagement à l'horizon 2050, si on met de carbone.
1: Oui.
2: Mais ça commence maintenant, et même ça a déjà commencé. Il y a vraiment cette question d'échelle temporelle qui est importante et de rentrer dans l'action, d'adapter progressivement nos systèmes. Donc ça, on en parlera en particulier avec la table ronde relative au partage de la rue, de l'espace de circulation et de stationnement. C'est vraiment tout à fait important de donner aux différents modes des bonnes conditions de circulation, de mesurer un peu la place de chaque mode, de revenir en arrière par rapport à ce que la génération précédente a fait, à savoir donner énormément de place à l'automobile sans forcément se rendre compte que ça n'allait pas être soutenable.
1: Évidemment, qu'on allait arriver à saturation, ça c'est sûr.
2: La saturation, et vous savez, alors, la perception des enjeux, elle évolue progressivement.
1: Tout à fait.
2: Il y a 10 ans, on ne parlait pas tant que ça de climat. Mmh. Il y a 10 ans, on commençait à en parler quand même déjà pas mal. Il y a 20 ans, ce qui nous préoccupait beaucoup, c'était le renchérissement du pétrole.
1: Oui.
2: C'était cette impression que les gisements allaient s'épuiser, qu'on n'en aurait pas assez pour tout le monde. Mais en fait, on en a assez du carburant fossile. Le problème, c'est que les émissions de carbone qu'entraînent leur combustion, ça ne marche pas. On n'a pas un budget infini d'émissions de carbone. Et donc, il faut qu'on organise les choses différemment. Alors, dans le dossier, de quoi on parle? Alors, il y a donc cette réflexion sur quelle place faire aux différents modes dans l'espace public. Des voies de covoiturage, par exemple. Des pistes cyclables, bien sûr. Comment donner aux différents modes des bonnes conditions de circulation.
1: Mmh.
2: J'insiste sur le fait que les conditions de circulation qu'on a fait à l'automobile sont quand même remarquablement bonnes. Quand on est pris dans des embouteillages, on peste. On est tous comme ça, bien sûr. N'empêche, on est dans sa voiture, on est assis confortablement, en sécurité, protégé de la pluie. On a quand même des conditions sacrément confortables.
1: Oui.
2: Et en plus, mine de rien, on n'a pas besoin de naviguer entre d'autres véhicules comme sont souvent obligés de le faire les vélos.
1: Et les scooters.
2: Les piétons qui ont souvent leur trottoir encombré. Oui, tout à fait, les scooters.
1: Et les scooters, oui.
2: Donc, on fait quand même des belles conditions encore à l'automobile et on voudrait donner aux autres modes de transport la possibilité comme ça d'avoir des trajectoires suffisamment
1: En fait, une place à part entière. Hein.
2: Suffisamment...
1: Mmh. Très bien.
2: Voilà, exactement.
1: Très bien.
2: Donc, ça se dira. Et puis, sinon, on a des solutions technologiques, effectivement, dont on pourra parler.
1: Alors, pour compléter vos propos, Fabien Laurent, on va accueillir Aurélien Bigot. Bonjour, Aurélien.
4: Bonjour.
1: Vous allez bien ?
4: Très bien, merci.
1: Merci d'être avec nous. Vous êtes chercheur associé à la chaire Énergie et Prospérité. Alors clairement, la France s'est fixée pour objectif d'atteindre la neutralité carbone et une décarbonation, quasiment, c'est comme ça qu'on dit, hein, c'est ça Aurélien ?
4: Décarbonation
1: quasiment complète du secteur des transports à l'horizon 2050. Et justement, vous avez évoqué dans l'article sur lequel vous êtes intervenu les 5 leviers à mobiliser pour réussir la décarbonation des transports. Alors vous pouvez nous dire quels sont ces 5 leviers pour commencer ?
5: Alors, en effet, l'objectif de la stratégie nationale bas carbone française, c'est donc d'atteindre la neutralité carbone sur l'ensemble de l'économie. Et pour les transports, c'est une décarbonation quasiment complète. C'est-à-dire qu'il ne reste quasiment plus du tout de pétrole dans les transports en 2050. Il en reste seulement un peu dans le maritime et dans le transport aérien. Mais sinon, tous les transports terrestres sont complètement décarbonés, donc plus une seule goutte de pétrole dans les voitures, les camions, les trains, etc.
1: Oui.
5: Et pour atteindre cet objectif très ambitieux, puisqu'il nous reste un peu moins de 30 ans désormais, la stratégie nationale bas carbone, la SNBC, comme on l'appelle en sigle, s'est fixée 5 leviers pour réduire du coup ces émissions de CO2 et réduire cette dépendance au pétrole, qui représente encore voilà, plus de 90% des consommations d'énergie des transports aujourd'hui. Et du coup, ces 5 leviers, donc le premier d'entre eux, c'est la demande de transport, la modération de la demande de transport. La demande, c'est un peu le volume de kilomètres parcourus, par exemple, que font les voyageurs. Et cette demande, par le passé, sur les dernières années, les dernières décennies, ça a été le principal facteur qui a expliqué l'évolution des émissions de CO2 au cours du temps. Donc, d'une année sur l'autre, finalement, le fait que les émissions augmentent ou pas, c'est souvent le fait que les usagers ont fait plus ou moins de kilomètres en fonction du prix du pétrole, un peu de la vitesse des mobilités ou de l'évolution du PIB. Et ça, à l'avenir, si jamais on veut modérer cette demande de transport, ça veut dire qu'il faut abandonner en quelque sorte le soutien qu'il peut y avoir aujourd'hui à l'ensemble des modes pour seulement soutenir les modes vraiment bas carbone.
1: Oui.
5: Et puis avoir un aménagement du territoire qui soit tourné justement vers ces modes de transport peu consommateurs d'énergie et peu émetteurs de gaz à effet de serre. Donc on parlera tout à l'heure des mobilités actives.
1: Tout à fait.
5: Ça peut être aussi, et bien évidemment, les transports en commun qui sont aussi à développer. Ensuite, justement, ce deuxième levier, c'est celui du report modal.
1: Oui.
5: Donc, c'est de se tourner depuis les modes fortement consommateurs d'énergie, fortement émetteurs, que sont notamment pour la mobilité, l'avion et la voiture, vers justement ces autres mobilités plus sobres en carbone. Jusqu'à maintenant, ce levier-là a été beaucoup poussé par les politiques publiques, mais n'a pas encore produit énormément d'effets sur les émissions. Mmh. On a eu un faible report modal depuis un peu plus de 20 ans vers le transport ferroviaire, mais qui a un effet qui peut se mesurer à de l'ordre de 3% de baisse des émissions de CO2 via ce levier. Donc, c'est encore assez insuffisant. Et à l'avenir, les scénarios de prospective mettent en évidence un potentiel de moins 20% des émissions liées à ce levier. Ensuite, le troisième levier, ça va être celui du remplissage des véhicules. Donc, c'est notamment là-dessus qu'il y a le potentiel du covoiturage pour la mobilité en remplissant davantage les véhicules. Ensuite, le quatrième levier, ça va être celui de l'efficacité énergétique de ces véhicules.
1: Oui,
5: donc,
1: évidemment.
5: C'est faire en sorte qu'on consomme moins d'énergie. Donc, à la fois, il y a des leviers technologiques. Donc, par exemple, des progrès techniques sur les moteurs. Ça peut être via l'électrification des véhicules. Il y a aussi des leviers de sobriété. Par exemple, la baisse de vitesse sur les routes ou développer des véhicules beaucoup plus légers. Ça permet aussi de faire en sorte qu'ils consomment moins d'énergie, bien évidemment. Et puis enfin, le tout dernier levier, ça va être le levier de décarbonation de l'énergie. Donc, c'est justement de passer d'énergie carbonée, telle que le pétrole qu'on utilise énormément aujourd'hui, vers des énergies décarbonées. Donc là, c'est développer notamment la mobilité électrique. C'est essentiellement ça, notamment, qui va se développer sur la voiture, sur les véhicules les plus légers. Et après, pour les autres types de véhicules ou pour les autres modes de transport, ça peut être éventuellement aussi les biocarburants, le biogaz ou encore l'hydrogène, à condition, bien sûr, que toutes ces énergies-là soient produites de manière durable.
1: Oui, alors...
5: Donc, pour l'instant, c'est un levier, en tout cas, qui a peu évolué, et c'est un grand défi à l'avenir, bien sûr,
1: Mais alors justement, Aurélien, il faudra aussi convaincre de nombreux acteurs hein, pour qu'ils se mettent tous ensemble à travailler hein, pour atteindre ces objectifs, on est bien d'accord. Est-ce que vous pensez que tous les acteurs concernés justement par ces questions-là pourront se mettre d'accord pour un objectif atteint en tout cas en 2050?
5: C'est le grand défi en effet de coordonner tout ça et de passer à l'échelle suffisamment rapidement. En tout cas, il y a vraiment une réelle rupture qui est prévue dans la stratégie nationale bas carbone en termes d'émissions. Il faudra vraiment combiner les 5 leviers et que l'ensemble des acteurs concernés agissent de concert pour réussir la rupture qui est prévue dans la stratégie.
1: Ouais, il sera là le grand défi en tout cas. Fabien Laurent, est-ce que vous souhaitez rajouter quelque chose avant de conclure cette première table ronde? Est-ce que vous êtes toujours avec nous? Fabien Laurent, non, il est parti. Bon, eh bien, je vais vous laisser le mot de la fin, Aurélien Bigot. Qu'est-ce qu'il reste à dire ou à faire, justement, avant d'aborder dans cette seconde table ronde les solutions, innovation et partage de la voirie?
5: Je pense qu'en tout cas, aujourd'hui, il y a deux grands leviers, si on essaie de regrouper certains des leviers que j'ai évoqués. Il y a à la fois les leviers technologiques, qui sont aujourd'hui déjà beaucoup portés, à la fois par les politiques publiques et les acteurs privés. Puis il y a des leviers davantage de sobriété, d'aménagement du territoire, de changement de comportement, etc., qui, cette fois-ci, sont moins portés par, notamment par les politiques publiques, de ce qu'on peut en voir aujourd'hui. Et je pense que c'est le grand défi aussi de réussir, non pas seulement à développer les leviers technologiques qui sont dans tous les cas indispensables, mais aussi changer les modes de vie pour aller vers des modes de vie moins consommateurs d'énergie, de ressources et de carbone.
1: Alors pardonnez-moi Aurélien, j'ai oublié de vous demander ce que c'était que la chaire énergie et prospérité. Vous pouvez nous en dire deux mots ?
5: La chaire énergie et prospérité, c'est une chaire qui regroupe des entreprises de différentes écoles pour travailler sur les thématiques de transition énergétique et notamment sur les liens entre économie et transition énergétique.
1: Bon, bah écoutez, c'est parfait. Merci beaucoup Aurélien Bigot d'avoir participé à cette première table ronde. On salue également Fabien Laurent qui est parti ou qui peut-être reviendra dans quelques instants. Merci à vous. Merci. Je vous propose maintenant de passer à cette seconde table ronde.
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1: Nous allons maintenant aborder les solutions, les innovations et le partage de la voirie avec nos prochains invités, Mathieu Pochon, Camille Thomé et Pascal Glasson. Bonjour à tous les trois.
6: Bonjour.
7: Bonjour.
1: Bonjour, Mathieu Pochon, vous êtes ingénieur en environnement indépendant, membre du comité de rue de l'avenir suisse. C'est comme ça qu'on dit, je ne me suis pas trompée ?
6: C'est tout juste. Oui.
1: Très bien. Alors, votre article donc que vous avez sur lequel vous vous êtes penché, qui porte le titre des espaces publics qui marchent pour le climat, a été coécrit avec Cédric Boussug, chef de projet espaces publics et piétons, et Nicolas Fourmanek, chef de projet aménagement de la voirie urbaine et adaptation au changement climatique au CEREMA. Est-ce que vous pouvez nous en dire deux mots justement ? Comment vous avez travaillé justement sur ce sujet ?
6: Oui, volontiers. Donc c'est un article qui est en fait venu un peu dans la continuité d'une journée de rue de l'avenir en exemple qui sont ressortis de ce travail qui a été fait à la journée rue de l'avenir 2020. Je sais pas s'il faut que je présente peut-être.
1: Oui, tout à fait. J'allais vous demander justement qu'est-ce que c'est que rue de l'avenir. Déjà, ça porte un joli nom. C'est sympa.
6: Oui, c'est vrai. Oui,
1: alors rue de l'avenir.
6: Assez porteur.
1: Exactement. Alors qu'est-ce que c'est ?
6: Donc c'est un nom qui regarde vers l'avenir, mais qui est en même temps assez ancien, puisque Rue de l'Avenir Suisse fête ses 40 ans cette année, donc je tenais...
1: Ah, bah joyeux anniversaire à la Rue de l'Avenir, alors.
6: Alors, ouais. J'étais pas là quand ça a démarré, mais donc Rue de l'Avenir Suisse, qui est une sœur française, Rue de l'Avenir France, sont deux associations qui ont pour but... qui ont un rôle de plateforme sur les questions d'urbanisme de proximité et qui vise à promouvoir la rue et l'espace public comme un espace de vie, pour faire court. Et donc, essaye par des journées d'études, par la publication de bulletins, de promouvoir différents exemples dans ce sens-là. Donc, voilà.
1: Donc, le but, c'est que la proximobilité soit le seul scénario qui permette d'atteindre l'objectif national. Hein, on est d'accord ? En gros.
6: Alors justement, dans l'article qu'on a coécrit, on a un peu replacé justement la marche dans une vision un peu systémique des questions de décarbonation, dans l'idée où la marche en fait en soi n'est pas du tout émettrice de CO2 ou alors juste par la respiration de l'humain.
1: Alors si en plus vous allez nous empêcher de respirer maintenant, ça va être compliqué. Hein. Très bien.
6: Donc il y a une sorte d'évidence comme ça que la marche est un moyen de transport complètement neutre. Par contre, elle est complètement aussi, très largement absente des politiques publiques dans ce sens-là. Ça, c'est un peu des constats qui sont faits. Et puis, pourtant, justement, l'étude qui était remise en avant et qui date de 2015. Une étude commanditée par la SNCF qui compare trois scénarios d'évolution de la mobilité à l'horizon 2050 en France.
1: Oui.
6: Et puis qui concluait que le seul scénario qui permettait de respecter les objectifs de la stratégie bas carbone était celui de la proximobilité qui en fait c'est un petit peu comme l'expliquait Aurélien Bigot, cumule à la fois un report modal, une altermobilité, à un effort assez conséquent en termes d'aménagement du territoire pour aide d'évolution des modes de vie pour aller vers plus de proximité, en fait. Donc ça, c'était important pour nous aussi de le remettre en avant parce que la marche là-dedans, elle a un

0: fort rôle à jouer.
1: Alors, j'ai bien compris le message, Mathieu Pochon, mais comment est-ce qu'on pourrait, justement, dans le cadre de votre réflexion, améliorer le confort, justement, des piétons pour que ce soit plus simple parce que ce n'est pas toujours simple de prendre certaines aires ou certaines routes à pied. Comment est-ce qu'on pourrait améliorer tout ça, en fait?
0: Alors, je pense que là, dans l'article, on a essayé de montrer un peu. À la fois, il y a toute une série de recettes qui sont maintenant quand même assez bien documentées, notamment par le CRMA. Il y a des fiches sur la promotion de la marche à l'échelle des communes. Je pense que là, les collectivités locales ont un très grand rôle à jouer.
1: Oui.
0: Après, bien sûr, la question de l'aménagement du territoire a aussi un fort impact sur cette promotion de la marche, puisque l'organisation des territoires va aussi impacter les déplacements. Après, dans les solutions, finalement, ça se combine un peu avec ces questions à la fois qu'on connaît déjà de sécurité, de confort, aussi peut-être d'orientation.
1: Et d'accessibilité, effectivement, des trottoirs. Oui, très bien.
0: Disons que dans l'article, on a surtout voulu mettre en évidence les questions qui sont un peu mises en danger par l'adaptation au changement climatique, enfin disons si elle n'est pas faite,
1: oui.
0: Sur les questions de confort climatique, donc avec là, amener des ombrages, amener des lieux de repos, et puis bien sûr la végétalisation de l'espace massive, rue va aussi jouer un rôle important dans ce sens-là.
1: Très bien, très bien. Mathieu, vous restez avec nous, vous pourrez intervenir si vous le souhaitez. Alors, une fois maintenant qu'on a parlé de la marche à pied, on va parler du vélo avec Camille Thomé. Bonjour Camille.
2: Bonjour.
1: Merci d'être avec nous. Vous êtes directrice de Vélo et Territoire. Alors justement, vous n'avez pas rédigé l'article, mais vous représentez l'article puisqu'il a été rédigé par Stéphanie Mangin, chef de projet observation du vélo chez Vélo et Territoire. Merci d'être là et de la représenter. Alors justement, avec la crise Covid-19, l'utilisation du vélo a considérablement augmenté et clairement, on a tous remarqué le phénomène. Sur quel type de réflexion votre article s'est appuyé?
2: Alors, notre article s'est appuyé, pas tant sur une réflexion que par de l'observation tout à fait quantifiable et technologique, pour le coup, par un outil qu'on appelle la plateforme nationale des fréquentations, qui est monitorée par Vélo et Territoire, mais qui agrège des données enregistrées par des compteurs disposés partout en France, par toutes sortes de collectivités en milieu urbain, périurbain ou rural, qui agrègent des données de compteurs vélo. On s'attache à compter le nombre de passages vélos enregistrés sur ces boucles ZELT, comme on dit dans le jargon, et qui nous ont raconté pas mal de choses l'année dernière. Alors avec le phénomène Covid, on a voulu démontrer ce qui se passait avant après confinement. Donc au départ, on a sorti des bulletins vélo et déconfinement pour voir si le confinement et l'ouverture progressive des foyers et de la mobilité donnaient 2-3 choses sur le vélo. Et force est de constater que oui, en 2020, hors période de confinement, le vélo en France a connu un boom de 27%. Oui, c'est tout à fait important, on n'a jamais vu ça.
1: C'est vrai qu'on a remarqué aussi, moi qui habite Paris, les fréquentations cyclables ont explosé. Alors je crois que c'est plutôt une observation nationale, on est d'accord,
2: Alors nous, c'est évidemment une observation nationale, oui, tout à fait. Mais là où je vous donne raison, c'est que cette observation de boom de nombre de passages vélos enregistrés est particulièrement sensible en milieu urbain, des raisons que l'on imagine évidemment. Tout d'abord, en milieu parisien, c'est particulièrement sensible avec le report de beaucoup d'utilisateurs des transports publics, notamment le métro, vers des mobilités plutôt de surface. Alors il y a eu probablement beaucoup de reports modèles sur la marche à pied, ça je pense aussi.
1: Comme le disait notre invité Mathieu Cochon.
2: Oui, tout à fait. Et puis sur le vélo, on a fait une petite campagne, le vélo, mon geste barrière. C'est vrai qu'à pied ou à vélo, non, mais on a la bonne distance, on est en plein air.
1: C'est
2: et la petite cerise sur le gâteau de l'utilisation du vélo, c'est qu'en plus, on n'est pas obligé de porter le masque.
1: Comme sur le scooter.
2: Les temps qui courent est particulièrement agréable.
1: Tout à fait.
2: Blague à part sur ces questions-là, on parlait de trajectoire, neutralité carbone.
1: Oui.
2: 2050, ce type d'augmentation des fréquentations France entière ou que ce soit ville après ville, c'est ce type d'augmentation dont nous avons besoin chaque année et non pas juste en période Covid pour essayer pour espérer atteindre ces objectifs. Donc on est, la marche elle est quand même assez haute et pour avec tous les leviers qui sont à notre disposition et énoncés plus tôt, il va vraiment falloir faire beaucoup pour aménager le territoire, la ville et la vie autour des mobilités actives.
1: Donc clairement, le vélo s'oppose clairement en réponse hein, favorable aux besoins d'une mobilité du quotidien plus résiliente et décarbonée. Hein. C'est ce que vous êtes en train de nous dire en gros.
2: Ah oui, oui, alors peut-être qu'on mange un peu plus que les piétons et à ce titre-là, peut-être
1: déjà, que c'est certains d'entre vous ne respectent pas. Déjà, certains d'entre vous ne respectent pas les feux rouges. Alors ça...
2: Ah oui, mais ça n'est pas plus de carbone.
1: C'est vrai, c'est
2: pour
1: vrai.
2: Autant. Non, mais blague à part, c'est vrai que la ville et la vie et le territoire actuellement n'est pas construit et adapté pour les mobilités actives de manière générale. C'est mieux que ce que ça n'était pas avant. On a fait des progrès, mais la route est encore longue et très clairement, si le système dans lequel nous sommes en France avec des réseaux de routes incroyablement denses, maillées et structurées pour la voiture, on est encore loin du compte, que ce soit pour la marche ou pour le vélo. Et là-dessus, c'est là-dessus que l'action publique, l'action des acteurs publics et les collectivités du réseau Vélo Territoire doivent se porter.
1: Très bien. Alors, avant de donner la parole à Pascal Glasson, vous nous faites une petite présentation de Vélo et Territoire. Bon, on a compris que vous comptiez le nombre de vélos, hein, mais à part ça, vous faites autre chose quand même.
2: Oui, alors, entre autres petites choses, on compte les vélos, mais pas que France entière. Non, on compte les vélos dans le cadre d'un partenariat avec le ministère de la Transition écologique, hein, à qui on fournit ces chiffres en lien avec les collectivités qui déposent ces fameux compteurs. Et ces collectivités sont en fait les adhérents de notre réseau. On fédère au sein de Vélo et Territoire 11 régions, 66 départements, conseils départementaux, et une grosse cinquantaine de PCI, comme on dit dans le jargon. Ça va du parc naturel régional du Haut-Languedoc en passant par la métropole du Grand Lyon ou de Nantes ou de Lille, métropole européenne. Ce qu'on leur offre aux collectivités du réseau, enfin leur offre, elles adhèrent pour ça, c'est pour le cap stratégique pour l'action qu'on leur propose, et qui s'appelle France à vélo 2030, et qui globalement leur propose un cap stratégique qui est tout à fait en écho au plateau que nous avons aujourd'hui. Hein, comment est-ce qu'on décarbone la mobilité? Les objectifs du réseau, c'est achever les schémas vélos. Les schémas directeurs, les itinéraires sécurisés et continus à horizon 2030 pour l'équilibre des territoires, ça vaut pour le schéma national, les schémas régionaux, départementaux, locaux, cyclables, bien évidemment. Oui. Ça entend, ce cap stratégique, faire du vélo un outil de mobilité à part entière et pas un outil de mobilité, mais après la voiture, s'il vous plaît. Hein, voilà, il y a un gros potentiel de report modal là-dessus. Faire de la France aussi une grande nation cyclable, on est clairement encore un pays en développement, la France.
1: Ah oui, le mot est fort. Très bien.
2: Oui, oui, mais on va pas avoir peur de le dire. Le plan vélo ambitionne 9% de part modal vélo à raison 2024. L'année des JO, on en est à péniblement 3% aujourd'hui, donc c'est énorme comme bond. Et la stratégie nationale bas carbone ambitionne 12% à raison 2030. Là encore, il va falloir se remonter les manches, et dans les grandes largeurs. Donc voilà les collectivités, ce vers quoi elles sont tournées.
1: Très bien. Camille Thomier, vous restez avec nous. Hein, si vous souhaitez intervenir, n'hésitez pas. On va dire bonjour à Pascal Glasson. Bonjour Pascal.
3: Bonjour.
1: Vous allez bien ?
3: Très bien, merci.
1: Bon, alors vous êtes directeur de projet et gestion des voiries et régulation des trafics pour le CEREMA. Un petit mot sur le CEREMA avant d'aborder le sujet avec vous ?
3: Oui, alors le CEREMA, Centre d'études et d'expertise sur les risques, l'environnement, la mobilité et l'aménagement, c'est un établissement public administratif sous double tutelle, ministère de la Transition écologique et ministère de la Cohésion des territoires et des relations avec les collectivités territoriales. Et son objectif est d'apporter son expertise technique et scientifique auprès des services de l'État, des collectivités et des entreprises dans de nombreux domaines, dont la mobilité.
1: Très bien. L'article que nous allons aborder avec vous a pour titre « Les voies réservées, un outil au service de l'optimisation de l'usage des infrastructures routières ». C'est un article que vous avez coécrit avec Nicolas Moronval, chef du département innovation et développement. Alors, quelles sont les réflexions que vous avez développées dans le cadre justement de cet article, Pascal ?
3: Donc, l'objectif de l'article était de resituer les voies réservées, notamment en France, en disant que depuis plusieurs années, un travail est réalisé sur les voies réservées. On a vu apparaître d'abord des voies réservées au transport collectif il y a plusieurs dizaines d'années. Et maintenant, l'enjeu porte plutôt sur le développement de voies réservées au covoiturage. Et comme son nom l'indique, c'est réservé à la fois aux véhicules avec deux occupants ou plus, aux véhicules de transport en commun, aux taxis et aux véhicules à très faible émission. Donc, véhicules à très faible émission, c'est à la fois les véhicules à hydrogène et les véhicules électriques. Et donc, l'objectif, comme on le disait tout à l'heure, dans le cadre de la stratégie bas carbone et des leviers qu'on peut mettre en place pour atteindre ces objectifs, c'est de changer les comportements et donc de

0: Et les premiers gros projets qui sont sortis sont des projets qui sont sortis en 2020 sur l'autoroute A48, donc qui arrive sur Grenoble, et sur les routes métropolitaines M6 et M7, de part et d'autre du tunnel sous Fourvière, du côté de Lyon. Donc finalement, les deux premiers projets extrêmement importants, on parle de plus de 8 km d'aménagement à chaque fois,
1: Oui.
0: les premiers projets datent de l'année dernière. Donc
1: Mais est-ce que ces projets ont
0: voilà.
1: porté leurs fruits? Est-ce qu'il y a eu un retour d'expérience là-dessus?
0: Alors malheureusement, les retours d'expérience sont encore compliqués à faire dans la
1: Oui.
0: mesure où une voie réservée au covoiturage,
1: Oui.
0: pour faire simple, c'est une sorte de créneau de dépassement qui permet aux usagers autorisés finalement de gagner du temps par rapport aux autres usagers. Donc ces voies réservées sont aménagées sur des secteurs où il y a des congestions récurrentes et justement avec le Covid-19, il faut voir que les trafics ont baissé sur un certain nombre
1: Oui,
0: d'axes
1: c'est
0: et
1: sûr.
0: finalement ces voies réservées sont finalement un peu moins utilisées du fait de la baisse générale du trafic. Donc il va falloir voir dans les prochains mois comment ça se passe, mais dans tous les cas le développement de ce type de voie réservée doit continuer. Faut noter que la Convention citoyenne pour le climat préconisait en juin 2020 d'étudier et d'expérimenter le déploiement de ces voies réservées sur l'ensemble des axes menant à des zones à faible émission, donc c'est-à-dire des zones dans lesquelles les véhicules les plus polluants sont interdites. Et cette proposition a été reprise dans l'article 28 du projet de loi climat et résilience. Donc on a bon espoir que dans les prochaines années ce genre de projet se multiplie et apparaisse sur l'ensemble des axes principaux
1: Oui, et puis
0: qui desservent les grandes
1: en plus,
0: agglomérations.
1: pour mettre ce genre d'infrastructure en place, il faut de la place, clairement, et qu'on ne peut pas faire ça sur tous les axes routiers de France. On est d'accord, c'est compliqué, c'est complexe.
0: Alors, ce qu'il faut bien avoir en tête, c'est que la création d'une voie réservée peut se faire de deux façons différentes. Soit on crée de toute pièce une nouvelle voie en
1: Ah oui.
0: élargissant la plateforme. La solution retenue en France sur les différents projets qui ont été mis en service, c'est plutôt d'utiliser la voie de gauche comme voie de covoiturage à certaines heures. Donc, c'est-à-dire on met de la signalisation dynamique, on met un losange au-dessus de la voie et de manière dynamique, cette voie est réservée aux périodes de pointe, donc les périodes où on a de la congestion sur ces axes, on réserve cette voie au covoiturage. Donc finalement, la création d'une voie réservée nécessite uniquement, entre guillemets, de poser soit des équipements dynamiques si elle est dynamique, soit des panneaux en disant de telle heure à telle heure, cette voie est réservée au covoiturage.
1: D'accord, très bien. On va peut-être demander justement à Camille Thomé ou à Mathieu Pochon s'ils veulent rajouter quelque chose avant de conclure cette deuxième table ronde. Mathieu Pochon, je vais peut-être vous donner la parole.
2: Oui,
1: Qu'est-ce que
2: alors
1: vous
2: bon,
1: souhaitez
2: c'est
1: rajouter, Mathieu?
2: bon. Je pense que la question que vous posiez de la répartition de l'attribution de l'espace
1: Oui.
2: peut en fait être. C'est le rebondissement que je ferais sur le vélo et la marche, c'est que selon les contextes, il faudra se poser la question de quel partage modal
1: Tout à fait.
2: de la chaussée on veut avoir. Et il y a des priorités à calculer comme ça.
1: Bien sûr. Camille Thomé, vous voulez rajouter également quelque chose ou rebondir peut-être?
3: Oui, à la question du partage de l'espace public, parce que c'est bien de ça dont il est question, c'est un bien public finalement, et que le mieux est de pouvoir accommoder tout le monde, et si possible, en priorité les plus vulnérables étant bien évidemment les piétons, et les piétons éventuellement âgés, les piétons à mobilité réduite. Donc, partant de ce constat-là, il y a une question du rééquilibrage de l'espace qui va passer par une re-répartition, parce que l'hégémonie, elle est clairement sur l'automobile pour l'instant, et prioritairement, donc ça, cette hégémonie-là doit tomber. Il y a aussi la question de l'apaisement des vitesses, parce que clairement, pour avoir une ville enfin une vie des courtes distances, parce que c'est pas l'apanage de la ville, faut quand même pas oublier ça. Il faut que les niveaux de vitesse entre un piéton et un automobiliste soient vraiment tempérés. Et ça, j'y crois moi personnellement beaucoup, y compris hors agglomération, parce qu'il n'y a pas que en agglomération qu'on a le droit de d'avoir des zones à 20 à l'heure, à 30 à l'heure, ou etc. Ça, c'est un premier point. Et puis un deuxième point, et ça, c'est plutôt, c'est clair qu'en milieu rural, il y a pas trop, à part le coût de ce que l'on met dans son réservoir de voitures.

0: voiture, il n'y a pas trop d'entraves à la circulation motorisée. Voilà. Or, on sait très bien tous les pays qui sont parvenus, que ce soit localement ou nationalement, à rééquilibrer les modes, ça s'est fait par de la contrainte aussi, y compris fiscale, sur l'automobile et sur ce qui, sociétalement, coûte très cher. Or, l'automobile et les modes carbonés individuels coûtent excessivement cher à la société, en termes de sécurité routière, de pollution, de bruit, de mort induite par la pollution atmosphérique, etc., etc. Et remettre une fiscalité équilibrée au regard de ce que ça coûte. Réellement, auprès de l'individu, ça permettra de rétablir cet équilibre-là. Donc là, ça mériterait tout un autre débat, on ne va pas rentrer là-dedans, mais rétablir les choses et les équilibrer à tous égards, je trouve important d'insister sur ça.
1: Bon, et bien écoutez, le message est passé. Merci en tout cas à vous trois d'avoir participé à cette seconde table ronde. Mathieu Pochon, ingénieur en environnement indépendant, membre du comité de Rue de l'Avenir Suisse. Merci beaucoup d'avoir été avec nous. Camille Thomé, directrice de Vélo et Territoire. Et enfin, Pascal Glasson, directeur de projet gestion des voiries et régulation pardon, des trafics pour le CEREMA. Je rappelle à tous ceux qui nous ont suivis que la majorité des articles, ou l'ensemble des articles d'ailleurs, évoqués aujourd'hui sont disponibles et consultables sur le site de Construction 21. Merci en tout cas d'avoir suivi ce nouveau dossier de Construction 21. On se retrouve très vite sur Radio Immo pour un autre dossier.
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1: Bonjour à tous. Train bloqué égale situation compliquée. Un train entre l'Italie et Nice, victime d'une panne hier soir. Les wagons ont été immobilisés dans une entrée de tunnel avec un millier de voyageurs à bord. Les voyageurs n'ont donc eu d'autre choix que de patienter. Le conducteur a dû procéder à des opérations techniques. Il a finalement réussi à redémarrer sa Micheline vers 21h. Coup de couteau pour s'être tout simplement mal garé. À Antibes, une altercation entre les occupants de deux véhicules a éclaté mardi. Une victime a été poignardée à 3 reprises avant d'être prise en chasse avec son passager. Les mises en cause, âgées de 21 à 26 ans, ont été interpellées rapidement et ont été déférées en comparution immédiate au tribunal de Grasse. Alors qu'un nouvel épisode caniculaire se profile et que le risque d'incendie s'intensifie, Sébastien Lecornu est à Marseille ce jeudi pour présider une nouvelle cellule interministérielle de crise, promettant de s'attaquer en même temps à l'atténuation du changement climatique et son adaptation. Dernier né des sous-marins nucléaires d'attaque français, le De Grasse est arrivé à Toulon et devrait rapidement appareiller pour une nouvelle campagne d'essais visant à vérifier ses performances militaires. Financement des armées, le Parlement adopte définitivement un budget porté à 436 milliards pour la période 2024-2030. Des stars varoises de la pétanque dans la tourmente, plusieurs joueurs de renom dont Dylan Rocher et de Fréjus, Henri Lacroix et Ligan Doer de la Crouf ont été interpellés mardi. Ils sont soupçonnés d'avoir manipulé une partie et truqué des paris lors des Masters 2025. Enfin, une nouvelle super-héroïne a débarqué depuis hier au cinéma. Après une apparition dans Superman l'an passé, sa cousine Supergirl a le droit à son propre film. Son interprète Millie Alcock partage l'affiche notamment avec Jason Momoa dans le rôle du mercenaire extraterrestre déjanté Lobo. Elle s'est entraînée pendant de longues semaines pour cette nouvelle aventure intergalactique. Voilà, c'est la fin de ce flash. Merci de l'avoir suivi.
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3: Bonjour à tous et bienvenue sur ce deuxième épisode de l'influenceur BTP. L'influenceur BTP, c'est la nouvelle émission de Bâti Radio. C'est une émission de dingue, un concept sorti tout droit de mes tripes, de ma tête. J'avais envie de mettre sur le devant de la scène les métiers du BTP. J'en ai marre que ces métiers soient sous-cotés et considérés comme des voies de garage pour ceux qui travaillent pas bien à l'école. Ça me fait péter un câble. Et donc, du coup, je vois qu'il y a plein d'artisans qui font un travail magnifique sur les réseaux sociaux, qui font des dizaines et des milliers de vues en mettant en avant leur réalisation et leur savoir-faire. Et donc, du coup, je suis très heureux que Bâti Radio et Bâti Math m'aient donné le feu vert pour faire cette émission, pour te faire découvrir les parcours incroyables, les histoires des artisans du BTP qui font des millions de vues ou des milliers de vues par leur passion, par les vidéos qu'ils font, par l'utilisation des réseaux sociaux. Je vais te les faire découvrir, tu vas tout savoir sur eux, ils sont trop cool et en plus ils vont te partager tous leurs conseils pratico-pratiques pour que tu puisses faire pareil, toi, si tu es artisan ou marque, pour mettre en avant ton savoir-faire, pour mettre en avant tes produits, pour donner de la reconnaissance, pour mettre en avant tes équipes, ou pour avoir du business aussi, tout simplement, parce que ça peut être utile. Donc voilà le but de l'émission L'Influenceur BTP. Moi, je suis Jean-Bernard Melet, je suis cofondateur de Eldo. On est un auditeur de logiciels qui aide les marques et les artisans en leur fournissant un logiciel qui permet de digitaliser leur communication et leur gestion commerciale pour faire face à un consommateur qui est de plus en plus exigeant. On travaille avec plus de 2500 entreprises, 60 grandes marques. Et c'était tout naturel pour nous de proposer cette émission et l'émission d'aujourd'hui. Donc, j'ai l'honneur d'inviter Stéphane Aria. Stéphane, comment ça va?
4: Ça va et toi? Et salut.
3: Je préfère, on la refait. Stéphane, comment ça va?
4: Et salut, ça va et toi?
3: J'adore, donc vous avez vu Stéphane, sa marque de fabrique, c'est voilà, c'est et salut, il commence toutes ses vidéos comme ça, si vous voulez. Voilà, je vais le mettre tout à l'heure avant la fin de l'émission, je le mets pas au début, parce que sinon j'aurai les cheveux en live. Steph, tu peux avant de te présenter, donc je voudrais vous préciser que cette vidéo, cet épisode, on va voir la question du jour, parce que le but c'est de donner des conseils pratico-pratiques. Et aujourd'hui, Stéphane, qui est sur plusieurs réseaux sociaux, on va échanger avec lui pour te dire quel est le meilleur réseau social pour se lancer. Il y a des nouveaux réseaux tout le temps. TikTok, on disait c'était pour les 15-25, il s'avère que ça a une viralité incroyable. Donc entre TikTok, Instagram, Facebook, LinkedIn, Snapchat, On va voir ensemble, Stéphane va vous donner ses conseils sur quel réseau utiliser, pourquoi, c'est le sujet de l'émission. Restez bien connectés donc juste au bout. Dites-nous en commentaire d'où vous venez et Stéphane, je t'invite donc à te présenter cette fois-ci pour de bon.
4: Alors moi c'est Steph, comme vous savez, diminutif de Steph Aria. Qu'est-ce que je voulais vous dire ?
3: Tu viens d'où ?
4: Je suis ébéniste.
3: Ébéniste.
4: Je suis sur Strasbourg, en Alsace. Et ma passion, c'est de créer de mes mains, tout simplement. J'adore ça. Et voilà. Quoi dire de plus par rapport à Steph Aria quand je dis « et salut » ? Si je ne dis pas « et salut » dans mes vidéos, j'ai des commentaires qui me disent « ouais, t'as pas dit « et salut ». Donc du coup, je me dis « il faut que je mette mon « et salut ».
3: Ça
4: en début de vidéo.
3: C'est la marque de fabrique. Hein.
4: C'est ça. Donc par rapport au réseau, moi personnellement, je conseillerais de...
3: Alors attends, avant de partir tout de suite dans la question, moi ce que j'aime c'est ton histoire, ton parcours, ouais. Comment tu t'es lancé donc, dans tout ce qui est ébénisterie, agencement. Je crois que si je dis pas de bêtises, toi t'as pas commencé à l'école en faisant la voie royale, si je puis dire, CAP, BEP. T'as eu d'autres vies avant. Quand tu t'es lancé dans le BTP, comment, voilà, raconte-nous un peu ton histoire.
4: Je vais te la faire court, sinon ça va être trop long.
3: Ouais.
4: On est d'accord. Donc j'ai redoublé ma cinquième, j'aimais pas l'école.
3: Ah.
4: Je suis allé en quatrième technologie.
3: Oh. Et
4: des câbles, la mécanique, tout. Et là, j'étais le premier de la classe. Bon, certes, le niveau est moindre, mais j'étais le premier de la classe. Donc c'était là ma voie. Je suis parti 2 ans en tant que mécanicien. Ensuite, j'ai fait 2 ans de laveur de vitres. J'ai fait de l'injection de résine dans des usines pour créer les sièges automobiles.
3: Ok.
4: J'ai travaillé 12 ans en tant que meunier dans un moulin à Strasbourg.
3: Mm-hmm. Ok.
4: Et suite à un plan de licenciement économique, j'avais le choix de partir ou de rester. Je suis parti, j'ai pris l'argent, j'ai créé ma boîte.
3: Ok.
4: Et du coup, j'ai ouvert une carrosserie automobile et une menuiserie.
3: Les deux en même temps.
4: Alors, je n'avais pas les diplômes, donc j'ai utilisé mes associés pour pouvoir exercer.
3: Ouais.
4: Et...
3: Ils t'ont appris les deux, ils t'ont appris le métier quelque part,
4: voilà,
3: tu t'as associé avec eux.
4: Ils m'ont appris le métier, puisque je suis quelqu'un d'autodidacte, donc j'ai très vite appris. En 6 mois, j'ai passé mon CAP carrossier.
3: Mm-hmm.
4: Donc je l'ai eu et j'ai pu exercer, etc.
3: Tu fais de la carrosserie aujourd'hui ou maintenant t'es que bâtiment vraiment ?
4: Non, j'ai arrêté parce que ma cabine, lors de mon changement de local, en fait, ne rentrait plus dans mon nouveau local.
3: Ok.
4: Donc du coup, je m'en suis séparé. Ça me manque quand même parce que j'aime tout ce qui est manuel et créer, réparer, voilà, transformer. Mais je pense que je vais y revenir quand même dessus.
3: Ah ouais ? Ouais. Ok.
4: Voilà.
3: Ok.
4: Et je l'ai fait très court.
3: Ouais. Non, mais c'est très bien. Parfait. Et c'est un parcours atypique. Moi, j'aime bien. J'aime beaucoup parce qu'aujourd'hui, il manque beaucoup de personnes sur le secteur du BTP, de l'amélioration de l'habitat. On a des enjeux aussi sur la rénovation énergétique. Et tu démontres par ton parcours qu'il peut y avoir des histoires géniales en reconversion d'entreprises qui ferment, qui font des plans sociaux. Et donc, il y a des débouchés magnifiques dans le BTP. Et je trouve que ton histoire, elle est vachement inspirante pour ça, parce qu'elle montre qu'on peut rentrer dans le BTP à tout âge et quel que soit ce qu'on a fait avant.
4: Bah, d'ailleurs, j'avais pour une petite anecdote, j'avais une menuisière qui avait 52 ans, qui a travaillé dans un consulat espagnol, par exemple. Et en fait, par le biais de l'AFPA, donc c'est 6 mois de formation, après tu as une espèce de diplôme et après tu peux exercer. Donc j'avais pendant 1 mois cette personne-là en entreprise. Donc comme quoi, il n'y a pas d'âge, effectivement.
3: Il n'y a pas d'âge, il n'y a pas de sexe, il n'y a pas de parcours avant.
4: Tout à fait.
3: C'est ouvert. Venez dans le BTP.
4: Tout
3: à fait. Il y a plein de belles choses à faire. Et donc du coup, toi, quelles sont les typologies de travail ? Tu travailles surtout avec les particuliers ?
4: Oui, surtout particulier, après professionnel aussi, j'ai déjà travaillé.
3: Ouais.
4: Et c'est vrai
3: donc
4: que ces derniers temps.
3: Tout ce qui est agencement, quoi. Du coup, placard, cuisine.
4: Ouais, c'est plus ce qui touche sur l'ébénisterie.
3: Donc, okay. Donc mobilier aussi.
4: Oui, mobilier, je sais pas, un meuble télé, une table, parquet, porte, tout ce que tu veux, intérieur.
3: Il fait. C'est vraiment. Il
4: derrière, c'est vraiment un artiste. Métal, tout.
3: Ouais, rien ne fait peur, tu sais tout faire en fait. Tu peux tout faire.
4: Je dis pas, j'ai pas la prétention de savoir tout faire, mais comme je suis quelqu'un d'autodidacte qui est très curieux, si je me mets un objectif, comme j'aime les challenges,
3: ouais.
4: Bah, je saurais le faire parce que je veux y arriver et j'y arriverai. tout simplement.
3: C'est un point commun qu'on retrouve avec tous les invités de l'influenceur BTP, c'est cette détermination, cette envie de repousser les limites et de rien laisser en fait se mettre au milieu de son passage.
4: Je pense que c'est important dans le sens où si t'as pas d'objectif, je cherche peut-être pas cette voie-là, parce que c'est de la création, c'est de la nouveauté, faut se démarquer des autres. Les clients, ils veulent pas que tu fasses toujours la même chose que les autres, ils veulent se démarquer. Donc faut que tu sois créateur, inventeur, etc., etc., quoi.
3: Tout à fait. Voilà. Et alors, comment tu t'es mis sur les vidéos, sur les réseaux sociaux? Parce qu'aujourd'hui, t'as des stats qui sont quand même assez dingues, hein. Des 500 000 abonnés sur TikTok. Je regardais encore tes dernières vidéos sur Instagram. Ça explose dès qu'elles sortent. Et d'ailleurs, bravo pour la dernière, là, pour la cuisine qui est époustouflante. Comment tu t'es mis au réseau, à publier sur les réseaux, et raconte-nous un peu ton histoire par rapport à ça.
4: Vite fait, il y a 2 ans en arrière, ou quasiment 2 ans en arrière.
3: Donc, tu as démarré il y a 2 ans.
4: Ouais, mois de juin.
3: Ouais.
4: Donc, mon fiston de 13 ans à ce moment-là me dit, papa, tu connais TikTok? Non, je connais pas, c'est quoi? Bah, télécharge, il me dit. Ok, je télécharge, je vois ce qui se passe un peu, je joue un peu avec les chiens, etc. Et vu que je suis quelqu'un qui bosse tout le temps, je dis, ta journée, tu fais quoi? Tu bosses, donc fais des vidéos que t'es en train de bosser. Du coup, la 4e vidéo m'a fait avoir 1 700 000 vues.
3: Wow.
4: Le fait d'avoir fait un petit trou sans traverser la planche, juste pour un trou de taquet. Dans ces commentaires-là, c'était « Toi, t'as percé sur TikTok et tout. » Et
3: non, moi, tu perçais une planche.
4: Ouais, mais moi, je comprenais pas ce qu'ils me disaient. Donc, le fait de rentrer à la maison le soir, je demande à ma femme, ça veut dire quoi ce qu'ils me disent? Bah, ça veut dire « T'as réussi, chérie. » Ah ok, je croyais que ça avait... Alors je comprenais pas, bref. Et comme j'ai un peu d'humour, je leur ai marqué à chaque commentaire comme celui-ci, je leur ai marqué, demain je fais 2 trous alors. Bref. Et ouais, j'ai pris goût, ça c'est devenu
3: et pour moi un passe-temps. Et t'as fait 3,4 millions après derrière ou pas?
4: Non, même pas. Non, j'ai pas fait 2 trous, mais du coup, dans l'humour, j'ai répondu ça.
3: Ouais.
4: Et si tu veux, c'est devenu pour moi un passe-temps, c'est mon petit moment de détente de ma journée.
3: Tous les jours, tu t'en fais toujours tous les jours un petit peu
4: Ouais, j'essaie de faire tous les jours une vidéo.
3: Ah, c'est ça, voilà. C'est intéressant. Ok.
4: Donc, je prends sur mon temps, vu que je suis artisan, donc je suis patron de moi-même. Au lieu de travailler, par exemple, 8 heures, je vais travailler 9 heures. Dans cette heure-là, ça sera prévu pour ça.
3: Ok.
4: Tout simplement. Voilà.
3: Ok. Et alors, du coup, qu'est-ce que ça t'apporte aujourd'hui? T'as des marques qui te payent pour faire des vidéos? Ça te génère du revenu? Ça t'amène des clients? Ça apporte de la reconnaissance à tes équipes ou à tous sous-traitants? Qu'est-ce que tu en retires aujourd'hui?
4: Oui, il y a eu des personnes qui sont venues chez moi par rapport à... Après, j'aime pas ce mot-là, influenceur, parce que j'influence rien du tout. Moi, si je travaille avec quelqu'un, comme si je puis me répéter un petit peu, c'est... si je le fais, c'est que j'adhère, c'est que j'ai envie de partager ça,
3: ouais.
4: C'est que c'est une bonne idée pour moi, pour quelqu'un d'autre, donc c'est pour ça que je le fais.
3: Ouais.
4: Donc, si j'ai travaillé avec des marques, oui, il y a des marques qui sont venues vers moi,
3: ouais.
4: Comme en l'occurrence Castorama, où j'ai fait quelques vidéos pour eux,
3: okay.
4: Et ou par exemple, qui d'autre qui est venu vers moi? Après, j'ai d'autres marques qui sont venues qui ont rien à voir avec le bâtiment. Donc,
3: ouais.
4: Je vois pas l'utilité. Et c'est bien la preuve que
3: donc,
4: je suis pas là
3: refusé.
4: À chercher de l'argent.
3: Ouais, ouais, ouais.
4: Sinon,
3: okay.
4: Je sais pas, je vendrais des aspis, des ci, des ça.
3: ou des strings, comme dit dans le numéro spécial. Mais pour cela, il faut que vous soyez abonnés. Vous restiez connectés. On a fait un numéro bonus. Super marrant. On était avec Kelly, Steph, Laurent. Obel de Nous les Artisans et Cédric, le 7e artisan. Et voilà, il nous livre toutes les anecdotes. C'était assez rigolo. Pensez bien à rester connecté pour ne pas rater ça.
4: J'osais pas la redire, en fait.
3: Voilà. C'est trop tard, je l'ai placé.
4: Voilà, c'est ça. Bon, voilà quoi.
3: Donc du coup, ça t'amène quoi? Alors, ça t'amène de bosser avec des enseignes, ça t'amène des clients aussi, ça amène de la reconnaissance.
4: Oui, ça...
3: Toi, tu fais ça aussi déjà pour toi parce que c'est ta pause créativité, ta pause partage, ta pause transmission, ouais. Parce que t'aimes ça.
4: C'est pour moi un numéro un, c'est ça.
3: Utiliser les réseaux sociaux, ça n'a pas forcément vocation à générer du business. Rien que pour soi, ça peut être épanouissant de transmettre.
4: Personnellement, ouais.
3: Ouais.
4: Après, parce que je suis comme ça, j'aime transmettre. Si mais... maintenant je regarde mon parcours, alors, si je reviens en étant jeune, etc., que faisaient les anciens ? Ils se cachaient pour pas qu'on voit ce qu'on fait. Ils avaient peur, certainement, ouais. C'est ce que je me suis toujours dit, qu'on voit ce qu'ils font, donc on va leur piquer la place.
5: Ouais.
4: Voilà. C'est... Après, je peux me tromper, mais je pense que c'est ça.
5: Aujourd'hui, il n'y a pas de secret, il faut donner. Celui qui donne reçoit, il faut partager.
4: Bah, c'est ça, de toute façon, je crée une vidéo demain, c'est copié, tout le monde copie sur tout le monde, etc. Donc, je vois pas. Et pour te dire une anecdote aussi, comme j'étais l'un des premiers à le faire, qu'est-ce qui s'est passé? J'ai eu beaucoup de commentaires un peu négligents des artisans qui commençaient aussi à découvrir TikTok et qui m'ont marqué quoi? Ouais, qu'est-ce que tu fais? Tu balances les astuces, etc., etc. On n'aura plus de boulot. Et donc, moi, j'ai, vu que j'ai une vision plus loin que certains,
5: tout à fait.
4: Je leur ai dit, au contraire, je vais apporter aux gens à vouloir essayer. Après, c'est ma perception des choses, mais sur les 10% qui vont essayer, 6, ils vont y arriver. 4% vont se planter, ils vont rappeler des artisans. L'autre partie des 90%, il y a peut-être 30% qui vont appeler des artisans pour faire ce genre de métier, etc. Réalisation chez eux.
5: Je suis entièrement d'accord avec ça, et c'est le but de cette émission, c'est qu'on se partage tous les bonnes pratiques pour qu'on inonde les réseaux sociaux, pour qu'on mette en avant la rénovation de l'habitat, pour qu'on mette en avant les métiers. Donc, c'est pas pour rien qu'on est là ensemble aujourd'hui.
4: Bah ouais, je pense aussi, ouais.
5: Je suis tout à fait d'accord avec toi.
4: Voilà.
5: Et du coup, alors, où est-ce qu'on peut te retrouver, Steph, sur en termes de réseau, et comment on peut consulter ton contenu, du coup ?
4: Bah, contenu sur TikTok, donc Steph-8aria. Mm-hmm. Et vu que j'ai 4 comptes, tu peux rajouter à chaque fois un tiré du 8 entre.
5: Ok. 4 comptes ? Pourquoi 4 comptes ?
4: 4 comptes parce que, bah, si tu veux, les gens ils sont un peu indulgents avec moi, donc en l'occurrence, ils m'ont banni sur des lives. Par rapport...
5: Ah, t'as eu des problèmes
4: Ouais, d'accord. Sur la sexualité, alors que je suis habillé, je suis en train de travailler habillé. Ouais. Donc voilà, les gens savent...

0: Et du 8, 1, 2, 3, 4 fois.
1: Voilà. Instagram, Stepharia-8.
0: Ok.
1: Et également sur YouTube, où j'ai quasiment 100 000 abonnés. Là.
0: 100 000 abonnés, ouais. C'est beau. Hein.
1: Ouais, c'est pas mal. Mm. Et donc, pareil, Steph-8-Aria.
0: Ouais. Ok. Du coup, ça m'amène à te poser la question du jour. Quel conseil tu peux donner aux personnes qui nous regardent? Quel réseau social utiliser? Tu es sur TikTok, Instagram, YouTube. Je suis artisan, je suis menuisier. J'aimerais faire rayonner un peu plus mon entreprise. J'adore partager mon savoir-faire. Quel réseau social tu me conseilles d'utiliser et pourquoi?
1: Alors, tout simplement, non pas parce que j'ai le plus d'abonnés là-dessus. C'est TikTok sans réfléchir.
0: TikTok. Moi, ouais. Je me suis toujours dit, attends, TikTok, s'il y a que des gamines qui dansent dessus, voilà. J'ai cru qu'il y avait que les enfants, moi, sur TikTok.
1: C'est ce que. Mais moi, au départ, je savais pas, parce que c'était mon fils qui m'a.
0: C'est ton fils de 13 ans qui t'a dit.
1: Voilà. Mais effectivement, si tu veux, j'ai lancé une petite mode. D'où pourquoi il y a plusieurs personnes qui essayent aussi de faire également la même chose. Et d'ailleurs, j'en suis très content parce que d'être seul sur une plateforme, c'est pas évident non plus. Et du coup, c'est simple d'utilisation.
0: Ouais.
1: C'est beaucoup plus simple qu'Insta pour moi.
0: Ouais.
1: Que YouTube également.
0: Ouais.
1: La preuve que c'est pour moi, en tout cas, c'est TikTok, ça va être le numéro un. Et pourquoi je te dis ça? Parce que même YouTube font également des shorts.
0: Mmh. Donc, ah, attends, des shorts pour l'été ou c'est quoi les shorts?
1: Les shorts. Je crois que ça s'appelle des shorts hein ou des shoots, des shorts, je sais plus.
0: Non, les shorts, c'est les petites vidéos ouais. Type TikTok comme les reels voilà. Sur Instagram,
1: donc,
0: c'est ça?
1: Donc si YouTube copie TikTok, c'est que TikTok est le numéro un. Donc n'hésitez pas d'aller sur TikTok et mettez toujours des hashtags. Faites comme moi, c'est utiliser le même hashtag. Donc moi, c'est Steph-8-Aria. Je le mets toujours. Je mets toujours le et salut.
0: Ah, à conseil, voilà. Avoir une marque de fabrique, avoir un.
1: Prenez toujours un ou deux hashtags que vous gardez du début à la fin. C'est là où on va plus vous retrouver. L'algorithme, il adore ça.
0: D'accord.
1: Et après, bah, si je coupe une planche, je vais taper hashtag planche. Si j'ai coupé avec une scie-sauteuse, je marquerai hashtag scie-sauteuse. La fois d'après, je fais de la plomberie, bah, hashtag PVC, etc., etc. Mais garder à chaque fois le même hashtag, un ou deux hashtags, et voilà.
0: Ok, donc je suis menuisier. Tu me conseilles plutôt d'aller sur TikTok, parce que plus simple, parce que plus de visibilité, plus de vues
1: Plus de visibilité, c'est sûr.
0: Moi j'ai essayé ce week-end, j'ai fait 2-3 vidéos, c'est catastrophique, j'ai eu que dalle.
1: Après, il faut que vous mettiez à la place du téléspectateur et pas vous mettre à votre place à vous. C'est-à-dire, qu'est-ce que vous voulez voir?
0: Alors, qu'est-ce qu'ils veulent voir, les gens?
1: Qu'est-ce qu'ils veulent voir? En fait, tout simplement, ils veulent que tu leur chopes leur cerveau et que tu ne le lâches pas. C'est-à-dire quoi? Tu ne mets pas de blanc. Ça veut dire quoi? Tu mets pas de blanc en son.
0: Ouais.
1: Tu parles. Si tu parles pas, tu bouges. Si, ouais. Tu viens amener des choses belles. Tu viens, voilà. Y a pas de secret, en fait. C'est, je pense, faut pas laisser de blanc, en fait.
0: Voilà. Ok. Ok. Donc vraiment TikTok. Alors pourquoi toi tu es sur Instagram et sur YouTube? Alors explique-nous.
1: Parce que si tu veux, je suis.
0: À quel moment un menuisier, voilà, j'écoute tes conseils, ouais. Je me mets sur TikTok, waouh, ça commence à exploser, je reçois des coups de fil, des gens qui me disent, ouais, est-ce que vous pouvez pas intervenir chez moi? Il y a des gens qui postulent, qui disent, ah, je peux pas bosser avec toi, ok, c'est cool, je suis content. Pourquoi j'irai me mettre ensuite sur Instagram, sur YouTube et sur LinkedIn? On n'a pas parlé de LinkedIn.
1: Ouais, j'ai vu que tu y es un peu
0: aussi. Moi, je suis personnellement beaucoup sur LinkedIn. Ouais. Donc, pourquoi aller sur les autres réseaux?
1: Si tu veux, au début, bah, c'était un amusement. C'est toujours un amusement, ça c'est clair et net. Après, le fait de la notoriété, etc. Comme j'aime pas pleurnicher chez quelqu'un pour qu'on me donne de l'argent. Bah, je te dis maintenant, il y a des influenceurs et ils pleurnichent pour avoir de l'argent. Je suis pas du tout comme ça. Moi, je me suis toujours démerdé de moi-même.
0: Ouais.
1: Et grâce à la notoriété, si tu veux, je suis en train de créer le plus grand site français, je pense.
0: Hashtag et teasing.
1: Hashtag je te rénove ton intérieur de maison, donc okay. Par le biais de dressing, placard, meubles d'entrée. Donc il y aura des tables, il y aura des meubles télé, et tout ce qui est pour l'intérieur en mode réel sur mesure et non pas semi.

0: ou voilà, comme d'autres marques qui le font. Simple et efficace, c'est ce qu'on me dit toujours. Donc le site sera simple et efficace. Tu as le prix, tu peux payer en plusieurs fois, etc. Tu as le meuble livré à l'étage. Simple de montage, mais un truc de fou. La notice, ça va être moi. Okay. C'est pas du papier.
1: Ok. Voilà.
0: Donc je profite des réseaux pour lancer mon.
1: D'accord. Donc tu t'es mis aux autres réseaux sociaux parce que tu as un projet, un très beau projet ambitieux de taille nationale, donc de proposer de l'aménagement intérieur en ligne où on peut acheter ses placards, ses meubles et où c'est... Hey, salut, c'est Steph Aria.
0: Ça va s'appeler aria-du6concept.com.
1: Ok. Voilà. Et donc, toi, c'est par rapport à ce projet-là, qui est magnifique d'ailleurs, bravo, pour avoir le courage et l'ambition de créer ça. Moi, je suis parti aussi pour créer quelque chose de grand avec Eldo, parti de zéro, donc je suis à 100% derrière toi. Toi, c'est vraiment par rapport à ce projet-là où tu t'es dit, voilà, j'arrive à faire des gros scores sur TikTok, je veux développer Insta, je veux me prendre au jeu de chaque réseau social et je veux arriver à péter le code de chaque réseau social, l'algorithme.
0: Bah, c'est
1: un peu pour ça, quoi.
0: En fait, si tu veux, vu la notoriété, ce qui m'évitera aussi de payer Google pour me faire référencer.
1: Et oui.
0: Tout simplement. Donc, si tu veux, je vais utiliser mes réseaux sociaux.
1: Ouais.
0: Pour faire la pub de mon site internet. Et comme je suis quelqu'un qui sait vraiment ce que je fais, je sais où je suis en train d'aller. Voilà. Mais tu le verras toi-même.
1: Écoute, je te suis, je te suis avec grand plaisir. C'est pour ça que j'ai souhaité t'inviter et vraiment bravo pour ça. Je souhaite beaucoup de réussite. Au niveau de ces différents réseaux, donc TikTok, Insta, LinkedIn, YouTube, est-ce que tu peux nous dire pour chacun un peu comment ils fonctionnent et qu'est-ce qui fait la réussite des uns et des autres? Est-ce qu'ils fonctionnent tous pareil? Est-ce que les algos sont pas tout à fait différents? Est-ce que les gens recherchent pas tout à fait les mêmes choses? Comment tu expliquerais à nos auditeurs du coup le fonctionnement de chaque réseau social et la spécificité de chaque réseau social?
0: Alors déjà, si je pars sur LinkedIn, quand j'ai ouvert LinkedIn au début... En fait, vu que t'en as un, les gens doivent t'inviter ou alors tu invites les gens et t'acceptes ou pas, etc. En tant qu'ami, dit ami virtuel. Et à ce moment-là, souvent, tu reçois des messages. Bonjour Aria. Déjà, il y a jamais monsieur. Bon, je sais pas pourquoi. C'est des messages automatiques, etc.
1: Ouais.
0: Voilà.
1: Ouais.
0: De là, si je regarde le nombre d'abonnés, je crois que je suis à 1007, un truc comme ça.
1: Waouh! Ce qui est pas mal sur un réseau social. Oh.
0: Mais ce qui est déjà pas mal, parce qu'au début, quand tu fais pas de vidéo, quand tu fais juste une petite photo ou une réalisation et tout, ou quoi, t'as pas beaucoup de monde. Et en fait, avec le recul, sans le vouloir, on les a habitués, donc les téléspectateurs, à voir des vidéos. Maintenant, si je fais une publication seulement photo sur, que ça soit YouTube ou Insta ou TikTok, ça ne marchera pas. On a habitué.
1: Ah, tu vois, moi, sur LinkedIn, je fais des beaux scores et pourtant, je fais très peu de vidéos. Bon,
0: LinkedIn, c'est encore à part.
1: Ouais, c'est à part.
0: C'est pas vraiment vidéo. Ouais. Même là, si tu regardes un peu LinkedIn, tu fais une vidéo, les gens, ils commencent à rouspéter un peu parce qu'ils disent oui, mais
1: on n'est pas sur Facebook.
0: C'était de la photo et maintenant on passe à la vidéo.
1: Ouais.
0: Et voilà quoi. Et donc, ce que je veux dire, les réseaux sociaux maintenant sont faits pour être, on les a habitués aux vidéos.
1: Ouais.
0: Voilà. On a habitué le cerveau aux gens. Faut que ça bouge.
1: Et tu regardes un gamin, tu lui donnes un bouquin, tu regardes un téléphone avec des vidéos ou la télé, il va choisir quoi?
0: Y a pas photo. T'as bien compris.
1: Voilà. Et l'être humain, on change pas beaucoup, au final. Entre c'est du ça. Texte, de l'image ou de la vidéo, la vidéo gagne souvent. Donc, du coup, ça, c'est vraiment le fil conducteur entre les différents réseaux sociaux de ce qui marche, c'est la vidéo.
0: Ouais.
1: Quelle spécificité il peut y avoir, du coup, entre Insta, TikTok, YouTube, LinkedIn, mettons?
0: La différence, c'est qu'il n'y a pas de story sur TikTok, par exemple.
1: Ouais.
0: Chose qui est très importante par rapport à Insta, pour avoir des abonnés.
1: Insta, c'est les stories.
0: Voilà. Surtout, faites pas l'erreur comme moi que je fais. C'est tout simplement prendre une vidéo de TikTok et la mettre sur Insta sans enlever le logo. Parce qu'ils n'aiment pas.
1: Insta n'aime pas?
0: Non,
1: parce qu'il voit que ça envoie vers un autre réseau.
0: Ah. Donc voilà. Donc chez moi,
1: t'as un truc à quoi conseiller pour enlever ça? Parce que moi, je sais pas enlever le logo TikTok.
0: Et après, tu as des. C'est même Kelly. qui m'a donné l'astuce.
1: Dédicace à Kelly Cruz.
0: Voilà. Merci Kelly. Tu télécharges donc VN, ça s'appelle, ouais, sur les applications. Ouais. Et tu peux télécharger ta vidéo, ça enlève automatiquement le logo et tu peux le publier sur Insta.
1: Ok.
0: Voilà, si tu veux une astuce, ça serait ça.
1: Ok. Voilà. Donc TikTok, c'est de la vidéo très courte, instantanée, simple, efficace. T'as pas une seconde. Ram.
0: Jusqu'à 3 minutes.
1: Jusqu'à 3 minutes. LinkedIn, plus professionnel, où là on va peut-être être plus sur du, même du texte, de la photo, mais la vidéo ça marche aussi, mais c'est plus un réseau B2B. Oui. Insta, c'est le royaume de la story, c'est ça ?
0: Ouais, on va dire ça, ouais. Ouais. Story, réel, donc des vidéos de moins d'une minute.
1: YouTube, on est plus sur de la vidéo long terme, tuto, comment faire quelque chose. J'ai pas bien regardé ton YouTube. Comment t'as fait pour arriver à 100 000 abonnés sur YouTube ?
0: Alors, j'ai pris simplement le même principe que j'avais fait sur Insta. Je prends la vidéo et je la mets sur YouTube. Au bout de 4000 heures de vues, de visionnage, tu accèdes à la monétisation.
1: Ah, et tu gagnes de l'argent là par YouTube ?
0: Oui, je gagne de l'argent. C'est même Google qui te paye.
1: Ok.
0: Et bien sûr, tu le déclares. Il y a des impôts.
1: Ok.
0: Et en fait, plus tu vas faire des vidéos longues, plus tu vas pouvoir insérer des pubs, plus c'est les pubs qui te payent.
1: Donc, YouTube, voilà, c'est l'inverse de TikTok, c'est de la vidéo longue, là.
0: Non, mais malgré ce, avec mes vidéos d'une minute,
1: ouais,
0: j'ai quand même accédé aux 4000 heures de vues, j'ai quand même accédé à la monétisation, donc être payé.
1: Ok.
0: Mais c'est vrai que si maintenant je me consacrais un peu plus à faire un format 16/9,
1: ouais,
0: et sur 8 minutes par exemple ou 15 minutes, c'est vrai que je toucherais beaucoup mieux ma vie que sur TikTok par exemple.
1: Ok, mais tu touches, voilà, tu es payé, tu as des revenus par YouTube, intéressant.
0: Ouais,
1: c'est pas mal. On n'a même pas parlé de Facebook, qui a quand même été le réseau social prédominant pendant des années.
0: Pendant les années, ouais.
1: Quel est ton avis sur Facebook, mon cher Steph ?
0: Sur Facebook, donc ce qui est intéressant, c'est de faire, c'est ce qu'on appelle.
1: Tu y es toi du coup ?
0: Oui, je l'y suis aussi. Ça fait, je te dis honnêtement, ça fait 6 mois que j'ai plus rien publié.
1: Waouh !
0: Parce que mes autres réseaux.
1: C'est pour ça qu'ils sont en train de prendre cher. Hein.
0: Ouais, c'est sûr. Ouais. Mais avant, je prenais le temps de publier. Là, ça fait 6 mois que je publie plus. Parce que entre répondre aux commentaires, la vie de famille, le boulot, etc., j'ai un peu laissé tomber donc Facebook. Après, ce qui est intéressant, c'est de créer une page.
1: Ouais.
0: J'en ai créé une. Je peux même pas te dire combien, du coup, vu que ça fait 6 mois que je n'ai pas regardé.
1: Ouais.
0: Et c'est vrai que je partageais sur ma page, je partageais sur ma page perso.
1: Ouais. Ton profil.
0: Et alors, pour un nouvel artisan, par exemple, c'est très bien parce que ça te crée aussi un bouche à oreille virtuel.
1: Ouais.
0: Et non pas forcément.
1: Moi, je connais beaucoup, beaucoup d'artisans qui sont sur Facebook, encore de plus en plus sur Insta.
0: Ouais.
1: Pas trop TikTok, mais est-ce que ça vaut encore le coup d'être sur Facebook ? Toi, tu dis que oui, du coup.
0: Ouais,
1: pour un bouche à oreille local, ouais.
0: Je pense qu'il n'y a aucun réseau à mettre de côté, en fait.
1: En fait, l'essentiel, Insta, la Facebook, conclusion, c'est peut-être chose de s'y mettre, en fait.
0: C'est un pli à prendre, en fait. Il faut juste prendre 10 à 15 minutes par jour et intègre-le dans ta pause de midi. Au lieu de faire 45 minutes de pause, fais qu'une demi-heure.
1: C'est une bonne astuce.
0: Voilà, peut-être.
1: Ouais.
0: Voilà.
1: Super. Écoute, merci beaucoup, Steph, de nous avoir éclairé, parce que même moi qui suis dans le digital et qui suis tombé dedans quand j'étais petit, des fois pour conseiller quel est le réseau social pour un artisan qui se lance ou qui veut se développer à utiliser, c'est pas toujours évident. En tout cas, merci beaucoup de nous avoir expliqué ta vision sur chacun, qu'est-ce qui marche, quel que soit le réseau social, ou comment marche un peu plus chaque réseau social. En tout cas, moi, ça m'a été très utile. Dites-nous en commentaire, vous, quel réseau social vous utilisez et pourquoi vous préférez utiliser ce réseau social. Dites-nous si vous avez d'autres conseils que ceux que nous a partagé Steph. Le but de cette émission, l'influenceur BTP, c'est vraiment une émission communautaire, qu'on partage tous nos bonnes pratiques pour rendre encore plus visible chacune des entreprises du BTP et le secteur. Voilà, je le répète, abonnez-vous pour ne rater aucune émission, aucun conseil. Du coup, Steph, toi, quel artisan, pour pas dire influenceur, quel artisan tu aimes bien suivre, quel artisan t'inspire et te donne l'idée de faire de nouvelles vidéos ou certaines typologies de contenu ? Est-ce qu'il y en a?
0: Je suis obligé d'en dire qu'un ou j'en ai deux, trois?
1: Non, vas-y, balance.
0: Alors, on va commencer par les femmes.
1: Honneur aux dames.
0: Voilà.
1: C'est génial, s'il te plaît.
0: Moi, je suis donc Victoria.
1: Victoria, oui.
0: Sur les réseaux, elle s'appelle VK Passion Déco.
1: Ouais.
0: Et donc, elle a de très bonnes idées pour les gens qui n'ont pas forcément de budget.
1: Là, on est vraiment plus dans le domaine même du do-it-yourself, du homestaging. Ça ne s'adresse pas qu'aux artisans, c'est vraiment même aux gens qui aiment bricoler, améliorer leur habitat. Ouais.
0: En sachant que même un artisan peut être inspiré. Hein.
1: Tout à fait.
0: Voilà. Donc, il y aurait elle. Ensuite, j'ai une personne que je connais très bien, donc Matt Équipe, qui s'appelle Mathieu.
1: Salut Mathieu.
0: Donc MAT-8 équipe, donc EKIP sur TikTok. Pourquoi cette personne-là? Parce que c'est un poseur de cuisine, placard, etc.
1: Ok. Vous bossez ensemble des fois ou pas encore?
0: Ouais, on a déjà bossé ensemble sur un chantier.
1: Ouais.
0: C'est un mec très humble et avec de bonnes astuces également.

0: Sur le chantier, on s'est vu à Cannes, on s'est vu près de Paris, on s'est vu chez moi à la maison, il a dormi à la maison.
1: Ah, cool.
0: J'aime beaucoup cette personne, pourquoi? Parce qu'il a de très bonnes idées au niveau visuel. Et tu devrais aller voir, ça va t'inspirer aussi à te faire des vidéos peut-être de ce genre-là.
1: Trop bien.
0: Vu qu'on aime bien se copier tous ensemble, donc ouais, il donne de bonnes idées, quoi.
1: Ok, cool.
0: Ouais, c'est tout.
1: Et du coup, s'il y avait une personne

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1: Bonjour à tous. Le compte n'est pas bon. Le contrôle aérien en France n'est pas à la hauteur. Avec plus de 6 millions de minutes de retard de vol en 2025, les pertes s'élèvent à 800 millions d'euros pour les compagnies et des désagréments forts pour les passagers. Week-end chargé sur les routes à l'occasion des premiers départs en vacances. Demain, les principales difficultés vont se concentrer sur l'Île-de-France et l'Est, tandis que samedi, c'est le quart nord-ouest qui sera le plus concerné par les embouteillages. Alors qu'un nouvel épisode caniculaire se profile et que le risque d'incendie s'intensifie, Sébastien Lecornu est à Marseille ce jeudi pour présider une nouvelle cellule interministérielle de crise. Moins de 48 heures après l'explosion au colis piégé survenu lundi soir à Monaco au niveau du Suns Palace, une personne placée en garde à vue hier puis relâchée. La compagne de Vadim Ermolaev, âgée de 46 ans, est toujours entre la vie et la mort. Ses deux jambes ont été arrachées par l'explosion. Le fils de 13 ans de l'oligarque natif d'Ukraine a pu être entendu en France par les enquêteurs. Disparition de deux militaires dans le Var, cinq membres d'une famille mise en examen, dont trois pour meurtre. Deux jeunes militaires originaires de Nouvelle-Calédonie et de Polynésie française sont portés disparus depuis 2022 et 2023. L'enquête a orienté les soupçons vers une famille d'origine polynésienne installée dans le département du Var. Les enquêteurs ont établi que les deux militaires disparus avaient été hébergés par cette famille. Le 29 mai dernier, les deux parents, leurs deux fils et l'une de leurs filles ont été mis en examen et placés en détention provisoire pour traite d'êtres humains commis en bande organisée et séquestration. Financement désarmé, le Parlement adopte définitivement un budget porté à 436 milliards pour la période 2024-2030. Et puis, The Avenger joue à domicile. Demain soir, le DJ se produira à la Siesta à Antibes, début du 7 à 22h30. Demain, pour l'ouverture de la saison estivale au Casino Joa, la Siesta. Voilà, c'est la fin de ce flash. Bonne journée.
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3: Bonjour à tous, je suis ravie de vous retrouver pour ce tout nouveau numéro de Green Solutions. Aujourd'hui, mon invité est Antoine Pagnou, architecte pour le cabinet ASP Architecture. Bonjour.
4: Bonjour.
3: Alors, avant de parler ensemble de votre projet, 4 logements sociaux passifs en bois paille, présentez-nous tout d'abord votre cabinet ASP Architecture.
4: Alors donc, nous sommes une agence basée dans les Vosges, à Saint-Dié-des-Vosges. Nous sommes une agence plutôt pluridisciplinaire, avec 3 architectes, un économiste de la construction, un conducteur de travaux, et puis un dessinateur, 2 secrétaires et plusieurs stagiaires qui viennent tout au long de l'année, notamment de l'École nationale supérieure des techniques et de l'ingénierie du bois qui se situe à Épinal, dans les Vosges toujours. On travaille, dans la construction bois en général et dans le biosourcé et à haute performance énergétique depuis maintenant une vingtaine d'années. On fait beaucoup de logements, mais pas que. On a aussi pas mal de bâtiments tertiaires, de bâtiments d'activité. Donc on n'est pas du tout mono-activité. Par contre, on a une forte, une forte caractéristique environnementale et performance énergétique, avec une bonne partie de nos bâtiments qui sont labellisés Passive House. Sur ce projet-là, on a travaillé aussi avec un partenaire qui est assez régulier pour nous, qui s'appelle Terre Énergie, qui est un bureau d'études à la fois énergie, fluide et environnement, qui vient en soutien et en collaboration très très régulière avec nous.
3: D'accord. Et alors, justement, on va parler ensemble de ce fameux projet. Alors, c'est 4 logements sociaux passifs en bois paille, projet qui a remporté le prix public bas carbone, ainsi que le grand prix des étudiants des Green Solutions Awards France 2020-2021. Alors, expliquez-nous, décrivez-nous brièvement ce projet qui est situé à plein fin dans les Vosges.
4: Alors, déjà par rapport au projet, c'est un projet donc qui est dans la suite logique d'une production, de notre production qu'on peut avoir avec le même bailleur social qui s'appelle le Toit Vosgien, qui est un bailleur social très engagé et très en avant, oui. Je dirais, sur son époque, qui a un très bon soutien pour nous, en partie conception. Donc le projet se situe, comme vous l'avez dit, à Plainfin, dans une petite commune, à 550 mètres d'altitude, donc juste au pied des montagnes vosgiennes. Donc dans un climat qui est plutôt rude en hiver et donc plutôt froid. Il s'agit de 4 logements sociaux qui viennent s'intégrer finalement en extension du petit village qui est Plainfin et qui viennent prendre place donc en bordure de bourg avec une conception très très simple. Qui à la fois reprend de façon un petit peu mimétique la volumétrie des fermes vosgiennes et à la fois qui s'en détache en développant une écriture architecturale un petit peu différente.
3: D'accord. Là, vous parliez justement du climat hein, très froid l'hiver. J'imagine qu'il a fallu faire tout un travail d'isolation. Est-ce que vous pouvez nous en dire plus ?
4: Oui, tout à fait. Alors, c'est un bâtiment qui est intégralement en structure bois, en ossature bois, qui est isolé avec des bottes de paille. Donc, on a 38 cm de bottes de paille dites agricoles, donc dans leur format tel que ça sort de la botteleuse dans le champ. Et puis, on a encore 8 cm de laine de bois qui viennent renforcer l'ensemble. Ce qui fait qu'on a à la fois, alors on a travaillé énormément sur l'orientation du bâtiment, de façon à ce qu'il soit qui capte au mieux le soleil en hiver et qui s'en protège en été. C'est ce qu'on appelle.
3: Du coup, il est exposé plein sud, j'imagine.
4: Chaque logement a des grandes baies vitrées qui sont orientées plein sud et qui sont aussi des baies protégées du soleil pour éviter qu'on ait la surchauffe en été. Voilà. Donc, d'abord, on oriente bien le bâtiment. Après, on fait une très bonne enveloppe, c'est-à-dire très isolante, avec des matériaux biosourcés, si possible, ce qui est notre cas, puisqu'on est à 90% sur la quantité de matériaux global qui est en biosourcé, en fibre végétale. Et puis, une très bonne étanchéité à l'air. Et derrière, on essaie de récupérer un petit peu les calories, partout où on peut les récupérer, c'est-à-dire avec une ventilation double flux, qui va permettre donc de récupérer des calories sur l'air extrait, et puis avec de la récupération sur les eaux grises, donc au niveau de la production d'eau chaude sanitaire.
3: D'accord. Justement, un des prix, donc, c'est le prix bas carbone. Bas carbone, c'est votre leitmotiv. Vous pouvez nous en dire plus, pourquoi et comment c'est possible ? Comment avez-vous réussi à gagner ce prix ?
4: Grâce au vote de ceux qui ont voté.
3: Oui, j'imagine.
4: Mais en fait, le bas carbone, pourquoi ? Pour essayer d'avoir une empreinte la plus faible possible, sans nier pour autant avoir une empreinte. C'est-à-dire que dès qu'on va faire un acte de construction, on va modifier notre environnement, on va avoir un impact sur la planète. Donc en fait, notre objectif en tant que constructeur, c'est d'essayer de le limiter au maximum. Et le limiter au maximum, c'est déjà essayer d'être le plus frugal possible, d'utiliser le moins de matériaux possible, et après d'utiliser les matériaux les plus simples, de la façon la plus simple possible, et les matériaux les plus locaux possible. En l'occurrence, là, la structure bois, l'isolation paille, la fibre de bois, pardon, qui vient en renfort.
3: Ça vient du coin.
4: Ça vient du coin, tout vient du coin, et on se rend compte aussi que ça permet de faire travailler très facilement avec une conception simple des entreprises locales. Donc ça, et le fait de faire des économies d'énergie derrière, grâce à tout ça, ça permet aussi aux locataires de payer beaucoup, beaucoup moins de charges. On est en moyenne à 15 euros de charges par logement, par mois, pour 100% de l'eau chaude, 100% du chauffage, 100% de la ventilation et de l'entretien de l'ensemble du système.
3: Donc ça, c'est ce que paieront l'hiver les locataires par mois, 15 euros par mois seulement. Et
4: c'est ce qu'ils payent déjà. C'est-à-dire que c'est sur facture. Ce qu'on peut vous dire, c'est que c'est sur facture. Donc c'est réel.
3: D'accord.
4: Ça, c'est grâce à la conception passive et qui permet finalement, on restitue quelque part un SMIC annuel, enfin un SMIC mensuel, pardon, sur l'année. à chaque locataire, hein, si par rapport à des charges habituelles qui sont plutôt de 150-200 € par mois, en fait, on redonne de l'argent quelque part qui est pas investi dans des hydrocarbures qui viennent de l'autre bout de la planète et qui vont pouvoir finalement participer à l'économie locale. Donc il y a une espèce de cercle vertueux qui se forme à travers à la fois l'utilisation de matériaux biosourcés locaux et à la fois les conséquences de cette utilisation, c'est-à-dire des économies d'énergie.
3: D'accord. Concernant l'architecture de ce bâtiment, vous l'avez dit tout à l'heure, donc il est orienté plein sud, justement pour prendre le soleil l'hiver. Vous avez respecté en fait la biodiversité autour de ce bâtiment et vous avez gagné le prix Envirobat Grand Est 2019. Vous pouvez nous en dire plus sur ça?
4: Alors oui, sur l'architecture en général, c'est très important d'en parler parce que on pourrait avoir la tentation de faire un projet purement technique, répondant à des critères techniques. Et en fait, on a aussi une envie d'intégrer nos bâtiments dans leur environnement naturel, c'est-à-dire dans l'environnement naturel, c'est à la fois l'environnement végétal, mais c'est aussi l'environnement des hommes, c'est-à-dire les villages. Et on a travaillé vraiment très très finement les détails d'architecture pour faire en sorte que tout ce qui est technique disparaisse et que finalement on soit pas en train de faire un bâtiment étendard technique dont on ne voit que la technique. En l'occurrence,
3: La technique, qu'est-ce que vous appelez technique en fait?
4: Alors la technique, c'est la structure bois, c'est le système énergétique qui est mis à l'intérieur. On essaie de pas être démonstratif, c'est-à-dire de faire le bâtiment qui s'intègre le mieux possible, tout en continuant à essayer d'avoir un dessin architectural contemporain. C'est-à-dire d'affirmer finalement que c'est un bâtiment qui est dans son époque, qui utilise certes des techniques qui sont simples et vernaculaires, hein, c'est la construction bois, mais qui peuvent s'exprimer de façon contemporaine. Là, on a des façades, notamment une expression de façade, où on a un volume qui est très monolithique, qui a été rhabillé entièrement toiture, façade, avec de la tuile de teinte noire, grise et noire, enfin grise vernissée et noire vernissée, qui joue énormément avec le soleil, la lumière, renvoie les couleurs de son environnement, c'est-à-dire qu'il y a une espèce de fusion dans cette peau-là, qui en même temps un dessin très contemporain. Et dans un village qui est finalement assez rural, on a une intégration et une acceptation par les anciens du village qui est très très bonne. Et c'est très intéressant.
3: C'est important,
4: de voir à la fois. Ouais. Je pense que ça, c'est vraiment une donnée majeure, c'est-à-dire de continuer à faire de l'architecture, mais d'essayer de la faire avec des outils respectueux de l'environnement et de notre planète.
3: En respectant également le paysage. Eh bien, merci beaucoup Antoine Pagnou pour cette intervention. Merci infiniment et à très bientôt.
4: Merci beaucoup, avec plaisir. Au revoir.
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1: Bonjour à tous et merci d'être avec nous pour ce tout nouveau numéro de Green Solution, dans lequel j'ai le plaisir de recevoir aujourd'hui Jérôme Ovtcharchak. Bonjour Jérôme.
2: Bonjour.
1: Merci d'être avec nous. Vous êtes directeur général France de la société Green Yellow. Nous allons aborder avec vous le projet de la solarisation de la métropole de Saint-Étienne, qui a remporté d'ailleurs le Grand Prix Infrastructure Durable des Green Solution Awards France pour 2020 et 2021. Alors d'abord, est-ce que vous pouvez nous présenter en quelques mots Green Yellow ? Qu'est-ce que c'est ?
2: Oui, bien sûr. Alors merci pour cette invitation, premièrement. Et puis, je suis très heureux de pouvoir évoquer cette solarisation de Saint-Étienne avec vous. Green Yellow existe depuis 2007. C'est une société qui est en lien avec l'énergie au sens large, c'est-à-dire qu'on est d'abord sur un premier métier qui est la partie photovoltaïque. On est développeur, concepteur, installateur et exploitant de centrales solaires photovoltaïques en France et à l'international. Green Yellow est présent sur 4 continents, dans 16 pays, et développe ses solutions photovoltaïques depuis sa création. On a un deuxième métier qui est l'efficacité énergétique. Depuis 2011, on travaille sur l'optimisation des consommations énergétiques des bâtiments, aussi bien de centres commerciaux, d'usines, d'hôtels. Et donc, on est capable d'aller faire des audits énergétiques, de se rendre compte de la situation, de proposer des solutions et d'investir dans les optimisations énergétiques de ces bâtiments. Le but étant de garantir un gain à nos clients et ensuite de partager ce gain avec eux sur une durée de contrat qui varie entre 2 à 10 ans. Et c'est ce qu'on appelle des contrats de performance énergétique. Green Yellow, on a développé à peu près 2500 dans le monde, oui. Une grosse partie en France et énormément au Brésil et en Colombie également, qui sont deux territoires sur lesquels on est très actifs historiquement depuis 2012 et depuis 2013. Et enfin, on a un dernier métier qui est sur le B2B. On parle des services à l'énergie, qui inclut notamment la mobilité électrique. On est installateur et exploitant de bornes de mobilité électrique, aussi bien pour des charges qu'on appelle lentes, type la Renault Zoé, que sur des en 22 kVA, que sur des charges très rapides pour des voitures comme les Tesla ou pour des voitures un petit peu qui ont besoin d'aller se charger plus rapidement sur des points en 10 ou 15 minutes. Donc on est capable d'installer jusqu'à 350 kVA de bornes de recharge électrique. Et c'est ce qu'on fait depuis maintenant 2 ans. Et puis on est aussi, on a une solution de monitoring énergétique et on travaille sur les achats d'énergie puisqu'on est capable d'acheter l'énergie en grande quantité pour différents grands groupes français et d'agréger tout ça et de trouver et d'essayer d'optimiser les factures énergétiques de nos clients. Voilà en quelques mots, on est 550 dans le monde, on est 180 en France et on a une dernière activité mais qui est sur le B2C, on est fournisseur d'énergie également pour le particulier. Donc vous pouvez vous-même, je peux vous donner un code de promotion, prendre Green Yellow ou c'est Discount Energy, puisque c'est la même offre, mais c'est Discount étant un de nos cousins via le groupe Casino, qui est notre actionnaire majoritaire. On a développé cette offre-là en lien avec ces discounts.
1: Très bien. C'est bien, en tout cas, de profiter de cette intervention pour faire du business. Vous avez bien raison. Alors Jérôme, parlez-nous plus particulièrement de ce projet de la solarisation de la métropole de Saint-Étienne. D'abord, en quoi ça consiste et pourquoi avoir choisi la ville de Saint-Étienne pour mettre en place ce projet plus particulier ?
2: Alors, la ville de Saint-Étienne avait exprimé il y a maintenant un peu plus de 4 ans la volonté de passer sur un territoire à énergie positive et on est, c'est ce qui est important, on est à la maille du territoire. On n'est plus sur des opérations ponctuelles, des opérations qu'on pouvait appeler historiquement immobilière, un peu en faisant du solaire, qui consistait à installer une centrale solaire et puis injecter l'énergie sur le réseau et récupérer un tarif de rachat. On est sur une vraie volonté politique du côté de Saint-Étienne Métropole de solariser, donc d'avoir des sources d'énergie renouvelables au sens large. Et donc Saint-Étienne a lancé un AMI, un appel à manifestation d'intérêt. Green Yellow s'est manifesté. Green Yellow, comme je l'ai dit tout à l'heure, un de ses actionnaires majoritaires qui est le groupe Casino, qui est assez présent dans la ville de Saint-Étienne, puisque c'est là que le siège de Casino est basé, et c'est là qu'il y a tout a commencé pour Casino. Et donc on a travaillé avec la ville de Saint-Étienne, on a pu participer à cette AMI, et puis on a, avec la proximité qu'on a pu avoir avec eux, travailler sur quelque chose d'intelligent. Donc toute l'idée même, c'est vraiment d'être sur une maille différente. On n'est plus, encore une fois, sur une maille très très très très courte. On est vraiment sur quelque chose, sur un territoire énergie positive et une volonté de solariser le maximum de bâtiments et de donner finalement accès à une énergie renouvelable sur des durées assez longues à tout type de bâtiments. Ça va être le deuxième point peut-être, c'est... On va être aussi bien sur le stade Geoffroy Guichard. Saint-Étienne est connu pour son équipe de foot et le stade Geoffroy Guichard sera un très bel étendard de ce projet-là, puisqu'on va pouvoir mettre des ombrières sur le parking. On a déjà terminé la solarisation du toit du stade Geoffroy Guichard. Et puis, on va aller solariser également l'Opéra, une trentaine de collèges, lycées, enfin de bâtiments d'éducation. Mmh. Et puis, on a mis en service assez récemment la solarisation du dépôt de bus et de tramway de la ville de Saint-Étienne. Et donc, un quart de l'énergie du tramway de Saint-Étienne vient de panneaux solaires installés par Grignello sur le dépôt de la STAS, la Société de Transport de l'agglomération stéphanoise.
1: Mmh. Donc, j'imagine que la ville de Saint-Étienne ne vous a pas simplement ouvert la porte, elle vous a accompagné sur ce projet de A à Z.
2: Elle nous a... accompagné dans la conception et dans l'idée même de comment avancer pour faire quelque chose d'intelligent à cette maille-là. On n'a pas nous on n'avait pas la connaissance assez fine du monde administratif de Saint-Étienne Métropole pour pouvoir savoir quels bâtiments leur appartenaient, sur lesquels on pouvait prendre une convention d'occupation temporaire, sur lesquels on pouvait travailler de manière pérenne, puisque lorsqu'on investit dans le solaire comme c'est le cas pour gagner l'eau sur ce projet-là, on investit sur des durées qui sont entre 25 et 30 ans, donc c'est assez long. Il faut pouvoir le faire avec des bâtiments publics, c'est pas forcément évident. Et puis il y a des bâtiments qui sont assez vétustes. Est-ce que les toitures vont pouvoir recevoir le poids des panneaux solaires? Est-ce que le sol permet d'installer des ombrières? Et donc toutes ces études-là sont menées maintenant par gagner l'eau et ont été menées par gagner l'eau. Mais Saint-Étienne évidemment a été le fer de lance et la volonté politique affichée par la ville de Saint-Étienne a été un des éléments les plus importants, puisqu'on sait que sans cette volonté-là, il est difficile d'avancer, tant le parcours administratif français, mais en général, est long et complexe.
1: Vous nous dites deux mots sur la démarche environnementale, en tout cas, quels sont les avantages à solariser une ville comme Saint-Étienne ou une autre ville, d'ailleurs ?
2: L'idée, c'est d'installer le plus de bâtiments possible en autoconsommation, donc de consommer sur le site directement l'énergie produite. Ça permet tout simplement d'avoir un circuit court de l'énergie et donc une consommation très locale. On sait que c'est la mode un petit peu du local, mais ça fonctionne aussi dans l'énergie. Donc installer les bâtiments sur une école et pouvoir consommer l'énergie directement dans l'école, c'est quelque chose qui est assez vertueux. Et donc l'idée même, ça a été de faire ça. Ensuite, sur le reste, évidemment, quand on a des espaces assez grands, comme je le disais sur le stade ne consomme pas assez pour pouvoir consommer toute l'énergie produite par le parking qui est assez grand. Donc, on va injecter sur le réseau et donc on va venir verser un loyer à titre d'occupation. Et donc, il y a un intérêt économique également pour la métropole associé à ça. Enfin, sur quelques chiffres clés, on est sur une production entre 25 à 30 gigawattheures par an. On va être sur un peu plus de 150 bâtiments et une puissance totale installée de 20 mégawatts qui permettra d'économiser environ 15 000 tonnes de CO2 par an, ce qui est assez énorme. Et on parle de 150 000 à 170 000 mètres carrés de panneaux solaires installés. C'est l'équivalent de 20 à 25 terrains de foot qui vont être installés sur la ville de Saint-Étienne.
1: Donc, est-ce qu'on peut imaginer que sur l'aspect énergétique, une ville comme Saint-Étienne ou une autre peut être autonome en énergie avec un projet de ce type, finalement ?
2: L'idée de la ville de Saint-Étienne et du territoire énergie positive, c'est à horizon 2050 d'être sur une autonomie assez grande en termes d'énergie. Il est difficile avec l'énergie renouvelable et le solaire en est une d'être 100% autonome, puisqu'évidemment il y a la saisonnalité.
1: Et oui,
2: ça, c'est-à-dire qu'on produit plus en été qu'en hiver. Et puis
1: et ça marche mieux dans le sud que dans le nord, j'imagine.
2: Exactement. Alors on fait du solaire partout, on est capable de travailler aussi bien à Lens, à Brest qu'à Nice, mais évidemment, le gisement solaire n'est pas le même. Mmh. Et donc, on a beaucoup plus de production à Nice qu'à Lens. À Saint-Étienne, on est sur un gisement solaire plutôt moyen. C'est pas la ville la plus connue pour son ensoleillement, mais ça fonctionne très bien. Et on va être capable de produire quelque chose d'assez intéressant en termes d'énergie solaire. Ouais.
1: Alors, où en est le projet aujourd'hui? Est-ce qu'il est finalisé? Et où est-ce que vous comptez l'amener? Et quand est-ce que vous allez surtout le clôturer? Jérôme.
2: Le projet est complexe à mener puisqu'il, comme je l'ai dit, il concerne un peu moins de 150 bâtiments et donc chaque bâtiment doit faire l'objet de démarches administratives différentes. Il faut obtenir des autorisations d'urbanisme pour pouvoir construire les centrales solaires. Il faut ensuite obtenir l'aval de la commission de régulation de l'énergie et puis enfin déclarer tout ça au gestionnaire de réseau, à Enedis, car on vient déséquilibrer entre guillemets le réseau quand on installe une centrale d'énergie renouvelable. Toutes ces démarches sont plus ou moins longues. On a déjà lancé des gros chantiers. Le dépôt de bus et de tramway, comme je disais, a été finalisé l'an dernier. Et donc, on est sur déjà 2,1 mégas installés sur ce dépôt, ce qui représente 10% du projet global. C'est pas le seul. On a également fait déjà une vingtaine de bâtiments via notre filiale Reservoir Sun, qui s'occupe du développement des projets. Et donc, on avance. On va dire qu'aujourd'hui, on est à peu près à 50% du projet. Reste de grosses installations, notamment le stade Geoffroy-Guichard, sur lequel on commence les études de sol du parking et sur lequel on installera à peu près 2,5 mégawatts crête d'ombrière sur le parking, sur ce parking. Donc l'idée, c'est de terminer d'ici 18 mois l'ensemble des bâtiments et de clôturer ce projet et de pouvoir le suivre. Ensuite, évidemment, l'idée, c'est d'exploiter toutes ces centrales et donc sur une durée, comme je disais, entre 25 et 30 ans, selon ce qui a été accordé avec la ville.
1: Alors, pour ceux qui veulent découvrir votre activité ou suivre de très près justement ce projet, est-ce que vous avez un site internet ? On va peut-être le donner ?
2: Oui, bien sûr, c'est grignello.fr. Attention, parce qu'il y a deux sites internet. Il y a celui avec le B2C et sur la vente d'énergie. Et il y a celui sur le B2B qui nous concerne plus aujourd'hui, qui est bien grignello.fr. Tout court, et en haut, vous pouvez cocher sur la partie professionnelle.
1: Très bien. Merci pour cet éclaircissement, en tout cas. Merci beaucoup, Jérôme Ovtcherchak, d'avoir été avec nous. Je rappelle que vous êtes directeur général France de Green Yellow.
2: Merci beaucoup.
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1: Bonjour à tous et merci d'être avec nous sur Bâti Radio pour ce tout nouveau numéro de Green Solution où j'ai le plaisir de recevoir Philippe Gillon. Bonjour Philippe.
2: Bonjour.
1: Merci d'être avec nous. Vous êtes ingénieur d'affaires pour la société GRDF. Nous allons avec vous essayer de comprendre et surtout vous allez nous présenter le projet de la station bio-GNV des Monts du Lyonnais qui d'ailleurs a décroché le prix du public infrastructure des Green Solution Awards France 2020-2021. Alors d'abord, ça vous fait quoi d'avoir justement décroché un tel prix? Est-ce que pour vous c'était important?
2: Mais effectivement, c'était très important. Alors c'est toujours une grande fierté de récolter des prix qui ont cette signification-là, parce que le projet en valait vraiment la peine et on était très heureux d'accompagner la communauté de communes des Monts du Lyonnais sur ce projet-là, les porteurs de projet. Donc c'est vraiment une grande satisfaction collective, parce que c'est vraiment le maître mot de ce projet-là. C'est vraiment un collectif qui s'est créé, une grande dynamique qui s'est créée autour d'un projet. Et donc c'est toujours une fierté d'avoir un prix tel que celui-ci. Oui.
1: Alors expliquez-nous, Philippe, en quoi consiste justement cette fameuse station bio GNV des Monts du Lyonnais? Un peu plus en détail en tout cas.
2: Alors c'est tout simple, hein. C'est une station de carburant qu'on appelle bio-GNV comme le gaz naturel véhicule, qui a une particularité fondamentale, c'est qu'elle ne délivre que du bio-GNV, donc c'est du gaz qui est produit sur l'unité de méthanisation qui est juste à côté de la station. C'est un collectif d'agriculteurs qui s'est réuni autour de ce projet-là, de créer du gaz via des déchets ménagers ou organiques, et ce gaz est injecté dans le réseau GRDF et consommé directement sur la station d'avitaillement qui est juste à côté. C'est en ça que ce projet est novateur, parce que c'est une solution unique et très écologique de bio-GNV qui est délivrée là-bas. On est en 100% bio. Donc on est sur un carburant dit alternatif, c'est-à-dire que c'est un carburant qui va se substituer au gasoil traditionnel. Et on a un engouement très important des acteurs économiques locaux pour ce procédé-là, puisqu'il développe pas mal de vertus environnementales et c'est en ça que ce projet-là était aussi intéressant, parce que c'est vraiment un projet de territoire,
1: oui,
2: dans un territoire reculé où on quitte le territoire métropolitain dit traditionnel pour aller sur des territoires plus ruraux.
1: Alors expliquez-nous en quoi ce projet a un impact fort au niveau carbone et environnemental, pour qu'on puisse peut-être comprendre un peu mieux justement le but précis.
2: Alors, le carburant gaz naturel véhicule dans sa globalité a cet atout environnemental sur les émissions de particules fines et sur le CO2. Vous annihilez quasiment les émissions de particules fines et vous avez un impact sur le CO2 qui est standard sur du GNV traditionnel. Mais là, vu qu'on est sur du 100% bio GNV, vous êtes sur des réductions de CO2 de l'ordre de moins 80 à moins 85%. Donc c'est des réductions très significatives du CO2. Donc on est sur un produit à vertu environnementale vraiment très très forte, quoi.
1: Alors vous le disiez tout à l'heure, c'est un projet local, réellement local d'ailleurs. Comment est-ce que vous avez fait pour intéresser à un groupement d'agriculteurs? Est-ce que la communication, la connexion s'est faite facilement finalement?
2: Alors la connexion s'est fait très facilement, comme je le disais en préambule, c'est qu'on a eu vraiment une dynamique qui s'est créée autour de ce projet, mais vraiment à tous les niveaux. C'est vraiment un projet collectif, c'est une communauté de communes très impliquée dans la transition énergétique, les Monts du Lyonnais, qui ont plusieurs axes de développement sur les énergies renouvelables, dont celui-ci. C'est un collectif aussi d'agriculteurs qui étaient déjà engagés dans la transition énergétique via l'unité de méthanisation qu'ils avaient créée sur le site de Métamoli.
1: Oui.
2: Donc ils avaient

0: déjà engagé un process de fabrication de biogaz qu'ils injectaient dans le réseau. Et donc la dynamique, elle a été facile à créer finalement parce qu'elle était déjà présente via l'unité de méthanisation. Donc tout ce collectif-là s'est retrouvé autour de ce projet-là. Très naturellement, on est allé vers la solution de la station carburant. Et après, finalement, une fois tout le monde mis autour de la table, communauté de communes, collectif d'agriculteurs, la région aussi, la région Auvergne-Rhône-Alpes, qui via l'appel à projet GN Volontaire, justement, développe des solutions d'avitaillement comme le bio-GNV, l'ADEME aussi, qui nous a fortement soutenus dans ce projet-là. Tout le monde s'est mis autour de la table et on est très rapidement à aller sur le mode projet qui a découlé après sur
1: Donc
0: le
1: c'est un vrai travail d'équipe, a priori.
0: Ah, c'est complètement un travail d'équipe. Oui. La notion collective est vraiment très très importante dans ce projet et dans tout le bon sens du terme que ça peut avoir. Ouais.
1: Est-ce que vous avez la sensation que le biométhane est suffisamment mis en valeur en France actuellement? Est-ce que c'est quelque chose qui est rentré dans les mœurs ou pas encore?
0: Alors, je pense qu'il commence à rentrer dans le mœurs, mais ça reste encore trop confidentiel à mon goût.
1: Dommage.
0: On est oui, fortement dommage. Bon, après, voilà, on est dans un pays qui a une connotation électrique qui est très forte.
1: Tout à fait.
0: On a un leader mondial de l'électricité qui est EDF, qu'il faut aussi soutenir. Il y a aucun souci là-dessus. Nous, on prône toujours le mix énergétique, hein, et pas le mix électrique. On entend beaucoup trop souvent parler de mix électrique. Hein, le solaire, l'éolien, le nucléaire, tout ça fait du mix électrique, mais pas du mix énergétique. Il y a la place pour d'autres énergies, dont le bio-GNV. On l'a dit tout à l'heure, en termes de réduction de CO2, le bio-GNV a complètement sa place, mais trop peu à notre goût aujourd'hui. On demande, nous, à ce qu'on soit plus sur la partie carburant, sur l'analyse de cycle de vie des véhicules et pas sur des mesures au pot d'échappement. Ça permettrait justement de recrédibiliser, enfin de crédibiliser même, et d'asseoir le bio-GNV comme étant vraiment une alternative au gasoil. Et de le pérenniser dans le temps. Donc, pour répondre à votre question,
1: Oui.
0: je trouve que c'est pas encore assez marqué au niveau national, mais on sent quand même voilà, il y a une émulsion qui se crée, qui commence à être intéressante. Ouais.
1: Est-ce qu'on peut imaginer que ce type de projet soit décuplé au niveau national? Est-ce que il y a de nombreux projets similaires qui ont été mis en place déjà?
0: Alors complètement, c'est vraiment aussi tout l'intérêt de ce projet-là, c'est que c'est vraiment un projet qui est complètement reproductible. La seule problématique qu'on pourra avoir pour le reproduire, c'est qu'il faudra qu'on trouve la même dynamique collective
1: Eh oui.
0: dont j'ai parlé tout à l'heure. Mais on a déjà sur la région Auvergne-Rhône-Alpes, d'ailleurs ce projet-là nous a servi un peu de poisson pilote pour lancer le GN Volontaire 2, l'appel à projet porté par la région et l'ADEME. Ça a été un projet qui a été pilote pour justement lancer la deuxième mouture de GN Volontaire. Et on a déjà aujourd'hui des projets de territoire sur de nombreuses communautés de communes de la région Auvergne-Rhône-Alpes. Donc il est complètement reproductible à échelle nationale et d'ailleurs il est déjà en passe d'être reproduit dans nombreux territoires de notre région. À
1: Très
0: l'échelle
1: bien.
0: régionale, il est déjà engagé. Ouais.
1: Est-ce qu'on peut aller quelque part sur Internet pour aller voir un petit peu comment ça se déroule, ce projet?
0: Alors oui, la communauté de communes des Monts du Lyonnais a mis sur son site
1: Très bien.
0: Pas mal de documents à disposition, que ce soit sur la station ou sur le site de méthanisation de Métamolie. Donc des sources sur Internet, on doit pouvoir trouver effectivement pas mal de choses sur ce projet-là. Après, sur des demandes d'informations plus complètes, nous on se tient toujours à la disposition des futurs porteurs de projets. Donc sur le site GRDF, on trouve aussi nos coordonnées, nos contacts pour justement pouvoir faire la promotion de ce projet-là, quoi.
1: Très bien. Eh bien, le message est passé. Merci beaucoup, Philippe Gillon, d'avoir été avec nous.
0: Eh bien, merci à vous.
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1: Bonjour à tous. Le Sud, à nouveau frappé par plusieurs feux d'ampleur dans l'Hérault, mais aussi dans le Var et les Bouches-du-Rhône. Dans ce dernier département, la situation est critique. Les feux ont déjà parcouru 100 hectares à Lançon, dans un massif forestier, et 20 à Rognac. À Fréjus, un violent incendie de végétation s'est déclaré hier vers 16h. Plusieurs campings

0: a été primé et puis donc vous commencez à travailler. Je reviens juste sur le éclat justement, ce co-living, on en parle beaucoup, hein, ces résidences étudiantes. Alors on sait qu'en plus il y a beaucoup d'investisseurs qui sont intéressés, hein, pour préparer leur retraite à investir dans ce fameux LMNP, loueur meublé non professionnel, que ce soit dans les résidences seniors ou les résidences étudiantes. Et c'est vrai qu'on voit sur le site internet éclat-campus.com, voilà, on a cette expérience du co-living, on a l'impression que c'est vraiment une résidence haut de gamme, hein. Ils vont être choyés ces étudiants.
1: Ah, mais c'est une résidence haut de gamme, ils sont très très choyés. Éclat Campus aujourd'hui, c'est une quantité incroyable de services. On est à près de 20 services proposés aux étudiants gratuitement.
0: Mmh. Minimum 2, hein, je crois, pour faire du LMNP. Donc là, on est bien au-delà.
1: Mais on n'est pas dans du LMNP. Et toute la différence, c'est que la force du groupe aujourd'hui nous permet de pas aller sur du LMNP. C'est qu'aujourd'hui, on construit, Océanis construit, mais notre propre foncière groupe achète les murs et notre propre filiale d'exploitation Éclat exploite les murs. Donc quelque part, aujourd'hui, on n'est pas dans cette mécanique du LMNP qu'on peut connaître chez d'autres promoteurs.
0: C'est complètement intégré.
1: C'est complètement intégré. Tout à fait. Océanis développe le produit immobilier, développe le concept en collaboration avec les équipes d'exploitation, en collaboration avec les architectes d'intérieur, parce qu'ils sont un maillon central du développement de ce produit. Et effectivement, avec la campus, c'est des mesures hors normes. Aujourd'hui sur Noisy, c'est 3600 mètres carrés de parties communes sur Massy Palaiseau. C'est 2500 mètres carrés sur Noisy-le-Grand. Et c'est des dimensions hors normes. Sur Massy Palaiseau, c'est 961 appartements avec une capacité d'accueil de 1300 personnes. Mmh. C'est une ville. Une ville, véritablement. Donc, il faut qu'on ait des services, il faut qu'on ait des moyens qui soient à la hauteur de ces ensembles-là.
0: Oui, Massy Palaiseau, demain Noisy, c'est stratégique. Hein, Massy Palaiseau, ville étudiante.
1: Proximité du plateau de Saclay, proximité du RER.
0: Voilà, exactement. 30 minutes en passant par le RER B et C pour les franciliens qui nous écoutent et qui connaissent ça bien. Noisy-le-Grand, alors ce projet, parlez-nous-en, c'est vrai, des bureaux, pas évident au départ. Comment ça s'est passé? Tiens, comment on participe, Bérangère Tabutin, vous avez déjà travaillé sur cet aspect, sur des projets aussi grands? Comment ça se passe?
2: Alors, aussi grands, non. Des projets de bureaux et des projets de flex-office qui se développent maintenant vraiment beaucoup, beaucoup, surtout depuis le confinement où on se met à télétravailler beaucoup plus. Oui, évidemment. Et ce que je trouvais particulièrement intéressant dans ce projet, c'est qu'il y ait à la fois de l'habitation et à la fois du bureau et de l'espace de partage de services sur le même site pour les mêmes résidents.
0: D'accord. Vous aviez regardé déjà ce qui se passait sur d'autres campus, là le campus de Massy Palaiseau, ou pas du tout?
2: Alors, avant de répondre à la demande d'Océanis, non. Et évidemment, dès qu'ils m'ont mandaté, j'ai couru voir. Et c'est vrai que c'est un très très beau produit. Quoi.
0: Mmh.
2: C'est
0: d'accord.
2: Quand même très qualitatif.
0: Est-ce qu'il y avait des consignes en particulier qui avaient été données, ou c'était vraiment carte blanche quand on lance justement cet appel d'offres?
1: La consigne, elle est budgétaire, essentiellement. On a un cadre budgétaire à respecter, on fait appel à l'intelligence de l'archi d'intérieur pour rester dans ce cadre budgétaire. Et je pense que pour le coup, Bérangère a bien répondu à cette contrainte quelque part du budget, mais aussi cette contrainte de la thématique. Mmh. On avait décidé de mettre en place une thématique de développement durable sur cette opération, et Bérangère l'a bien traduit, puisqu'elle l'a traduit sur du développement durable lié au réemploi. Et je pense que c'est une très belle façon d'amorcer effectivement le développement durable. Dans un immeuble de bureaux sur lequel on part aujourd'hui de réversibilité, des immeubles de bureaux vers du logement, on est sur du réemploi quelque part d'un habitat, enfin d'une construction pour l'amener vers un autre type d'usage. Et je pense qu'on est bien dans la thématique, et ça a été le critère pour nous, c'était cette thématique du développement durable au sens large. Et je pense qu'elle l'a très bien exploité, elle nous a amené vers des horizons qu'on n'aurait pas imaginés.
0: Alors justement, quels ont été vos partis pris, si vous pouvez nous le décrire? Alors c'est pas évident, on n'a pas d'image en radio, mais expliquez-nous qu'est-ce que vous avez mis en place, qu'est-ce qui vous a
2: alors en fait
0: inspiré.
2: Développement durable, c'est pas on pense souvent à l'aspect écologique ou à des matériaux biosourcés, mais c'est pas que ça. Le développement durable, c'est vraiment une approche économique de la chose et qui touche aussi la partie humaine. Donc ce qui était primordial pour nous, c'était de mettre la notion de temps dans le projet et de pas livrer juste un projet fini et puis c'est tout, mais vraiment d'intégrer le processus du chantier lui-même dans le projet, la façon de faire le chantier. Là où j'ai beaucoup de chance, c'est que Océanis quand même particulièrement sensible à l'architecture, puisqu'il y a une équipe d'architectes d'intérieur au sein d'Océanis, qui est vraiment pas fréquent. Il y a souvent des architectes, mais pas forcément des architectes d'intérieur. Donc, pour échanger avec eux, déjà, c'est très très facile. Et puis, en fait, c'est une combinaison de plein d'aspects. Alors, de gestion de contraintes de chantier, on va dire, d'équilibre budgétaire.

0: terre, c'est-à-dire qu'on a des très belles dalles en béton brut, donc on laisse les plafonds en béton brut, ça nous permet de faire une économie à ce niveau-là, qu'on va peut-être injecter dans des chaises qui vont coûter un tout petit peu plus cher parce qu'elles sont fabriquées à Ivry-sur-Seine, donc vraiment à proximité, chez Maximum qui fait des chaises avec du plastique réutilisé et des piétements qui sont des gazelles de peintres aussi en réemploi.
1: Du coup, on va être en géosourcé là aussi.
0: Voilà, donc l'idée c'est de trouver des matériaux très locaux.
1: Alors justement, tiens, on fait un petit focus sur ce fameux réemploi. Peut-être tout le monde n'est pas familier avec le terme. L'idée, ça va être d'utiliser, corrigez-moi évidemment, la structure ou des éléments qui vont exister pour leur redonner finalement une nouvelle vie. On n'est pas obligé de tout remplacer, de tout casser, de tout jeter, mais on peut réemployer certains matériaux, vous l'avez dit. Pour cette dalle, est-ce qu'il y a d'autres éléments, je sais pas, des portes, des fenêtres, des éléments mobiliers que vous avez réutilisés ou réemployés ?
0: Comme élément mobilier symbolique, oui, il y a un ancien comptoir en laiton magnifique qui était complètement énorme, qui a été conservé et qu'on va redécouper et réutiliser pour l'accueil du hall. Mais il y a aussi le fait de garder des voiles béton brut dans le bâtiment, parce qu'il y avait une contrainte technique au moment du curage du bâtiment pour percer des trous dans ces voiles. Il fallait les nettoyer et donc du coup les laisser les recouvrir, ça allait amener des contraintes techniques avec des réapparitions de fissures dans le temps. Donc on choisit de les laisser brutes et plutôt que dépenser de l'argent à refaire de la peinture proprement, on fait intervenir des artistes qui vont intervenir un peu comme les Japonais avec le kintsugi quand ils mettent de l'or dans les fissures d'un vase. Et ben là, on met de l'art dans les défauts du bâtiment. Quoi. Mmh.
1: Et puis surtout, on garde un certain cachet aussi finalement. On a une trace de l'immeuble, de la vie d'avant du bâtiment qui se prolonge. C'est assez intéressant aussi parce que je pensais à ce métier, ça pourrait être plus simple d'une certaine façon d'avoir une surface nue et d'imaginer des choses. Mais là, il y a une contrainte supplémentaire pour vous.
0: C'est souvent la contrainte qui rend les choses plus intéressantes parce que c'est là où on est le plus créatif, non, je pense.
1: C'est vrai aussi. Donc contrainte budgétaire remplie, enfin en tout cas. Pour vous aussi, c'est pas évident l'équation économique parce qu'on parle beaucoup en ce moment de réversibilité. On sait que du fait que le bâti coûte cher, il coûte cher à détruire, il coûte cher à réaménager. Est-ce que l'équation économique, si on vous y retrouvez, c'est là on est obligé, on est sur des grands équilibres. C'est pas évident comme équation à établir, Alexandre Montbrun.
2: Bien entendu que c'est pas évident à établir comme équation, mais la force qu'on a, c'est qu'effectivement, en étant promoteur, foncière et exploitant, on arrive à traiter cette équation économique en interne, là où peut-être d'autres opérateurs n'y arriveraient pas de la même façon. C'est cette force qu'on a qui nous permet d'équilibrer et d'arriver à trouver cet équilibre économique. Mais je voudrais rajouter quelque chose par rapport à ce que dit Bérangère au niveau du traitement, et dont vous parlez, la réutilisation,
1: le
2: réemploi et surtout la réutilisation quand on arrive sur un immeuble comme ça. Il y a un élément que Bérangère cite pas, mais que nous, on voit beaucoup plus qui a été utilisé, c'est qu'on n'a pas changé la nature extérieure et esthétique du bâtiment.
1: D'accord.
2: On a gardé 100% des façades du bâtiment en l'état. C'est-à-dire qu'on n'a pas pris un bâtiment, on ne l'a pas curé, on n'a pas gardé son ossature, sa structure béton, et on ne l'a pas retravaillé. On a gardé maximum toutes les cages d'escalier, on en a créé quelques-unes, on a gardé toutes les façades du bâtiment, on a gardé tous les parements extérieurs, on a gardé la volumétrie, la géométrie du bâtiment, et ça fait partie aussi de la force du réemploi. C'est-à-dire qu'on a réussi à recréer, dans cette contrainte budgétaire dont vous parlez, un produit qui est équilibré économiquement. Dans une structure qui est à la base une structure bureau. À la différence de ce qu'on peut voir effectivement parfois, où on voit des immeubles entiers qui sont curés, où on garde un tiers, deux tiers, ou la totalité de la structure, et on vient rajouter autour des choses, etc. Nous, ça n'a pas du tout été le cas. Nous, la force, c'est qu'on a gardé le bâtiment dans son état.
1: Et comment on fait? C'est vrai qu'on a du mal à imaginer, j'imagine qu'il y avait des plateaux de bureaux. Alors, il y a une logique où on se dit, il va falloir faire des chambres pour les étudiants. Vous parliez de combien au final?
2: Il y aura 708.
1: 700. Après, il y a les parties communes, mais ça, on peut imaginer s'il y avait un hall de bureau, on peut le conserver ou ça peut se faire. Toute la logique de flux aussi, pour apporter à chacun, j'imagine que c'est pas des douches communes quand même, étudiants, hein,
2: c'est le grand luxe. Chacun a son petit appartement avec sa petite douche à minima, bien sûr.
1: Qu'est-ce qui était le plus contraignant, plus difficile pour vous? Alors, on a compris que vous aimiez la contrainte justement pour qui déclenchait aussi plus de créativité. Qu'est-ce qui était le plus difficile?
0: D'aider les gens à se repérer dans le bâtiment.
1: Ouais.
0: Ça, c'est une contrainte assez compliquée, mais on a un graphiste qui travaille sur le projet aussi, qui est très très bon en typo, donc ça aide pas mal. Et qui a la double casquette d'ailleurs, puisqu'il est aussi serrurier. Et on va monter un atelier sur le chantier, oui, avec lui et puis d'autres serruriers et d'autres menuisiers. Et on va réutiliser des déchets de chantier pour les transformer en petit mobilier directement sur le chantier, quoi, qu'on va remettre dans les ERP.
1: Donc il y aura directement du remploi sur le chantier.
0: Exactement.
1: Voilà, même pas du producteur au consommateur, on reste dans les mêmes locaux. Du coup, quelle est la durée du projet? Ça va durer combien de temps, Aix-en-Membrun?
2: Eh bien écoutez, c'est un projet qu'on a débuté en curage, nous étions à mi-2019, et les premières cloisons se sont élevées tout début 2020. 21, pardon, excusez-moi, je vous dis une bêtise, je me trompe d'année.
1: Non, mais cette année 2020, on a tendance à l'oublier.
2: Cette année 2020, effectivement, cette année 2020, on a commencé effectivement, on a commencé au deuxième trimestre 2020, l'élévation des cloisons, ouais. Donc on était après le premier confinement, donc ça a été compliqué. On a fini le Covid pendant, on a fini le curage pendant le premier confinement, enfin juste après, et on va livrer pour cet été 2022 afin d'assurer la rentrée universitaire de 2022 dès le mois de septembre, puisqu'on livre pour l'été 2022.
1: Et pour vous, Bérangère, est-ce que donc le projet a été rendu, la copie a été rendue, acceptée, etc. Est-ce que vous continuez à travailler sur le projet ou on passe à autre chose ou il faut garder un œil? Comment ça se passe dans le déroulé?
0: Ah non, j'y étais encore aujourd'hui, donc
1: oui.
0: Jusqu'à la fin, je pense que j'accrocherai les tableaux à la fin, je sais pas. Mais non, bien sûr, on continue le projet jusqu'au bout et puis même on fait mieux que ça puisque on a une photographe Aurélie Seno qui vient sur le chantier régulièrement et qui prend des photos de l'avancée du chantier et aussi des gens qui font le chantier, aussi bien les équipes de maîtrise d'œuvre que les compagnons sur le chantier qui sont d'ailleurs ravis d'être mis en avant puisque d'habitude on les voit pas. Et on va essayer de créer un petit jeu de pistes, enfin de les mettre un peu en avant après dans le projet final en montrant des photos de chantier avec des petits QR codes, on pourra cliquer dessus et puis avoir une photo de d'un ouvrier qui était là sur le chantier
1: bien sûr
0: voilà ouais, je pense que c'est une bonne façon de les mettre en avant.
1: Quelques centaines de personnes qui doivent travailler sur
2: c'est
1: le chantier,
2: ça, tout à
1: plus.
2: Fait absolument ouais.
1: D'accord. Alors justement, c'est intéressant, Bérangère, vous disiez, je serai là pour accrocher les tableaux à la fin, mais attention, on précise, on déconstruit les idées reçues dans ce podcast. L'idée forte, c'est de pas confondre l'architecte d'intérieur, justement, c'est pas celui qui fait la décoration, puisque vous l'avez dit, hein, s'il y a une vraie conception du bâtiment, c'est-à-dire que vous allez étudier la façon dont les gens vont vivre, ou vous l'imaginez, pour plus tard, hein, c'est bien ça.
0: Oui, alors la décoration, on va dire, ça peut être un aspect. Donc là, évidemment que ça va jusqu'à la décoration pour les ERP, puisque un espace de coworking, il faut
1: les ERP, acronyme, attention, on traduit.
0: Espace
1: recevant du public.
0: Établissement
1: recevant du public. Oui. Avec des normes.
0: Voilà, c'est précis. Ça qui sont pas tout à fait les mêmes. Et donc oui, là, ça va jusqu'à un restaurant, évidemment qu'on va essayer de créer une ambiance. Mais c'est un aspect du projet. L'autre aspect, évidemment, il est de créer du lien justement entre les espaces des appartements, toutes les petites salles qui vont être disséminées dans les différents espaces, comment elles vont être utilisées, par qui, voilà, c'est de penser les fonctions. Si on fait une salle de réunion, moi ce qui m'intéresse c'est de savoir combien de personnes va être dedans. Ça c'est une bonne chose, mais qu'est-ce qu'ils vont y faire? Parce que c'est pas tout de se dire qu'on fait une salle de 10 personnes, c'est pas la même chose s'ils font une expo, du brainstorming, une émission de radio, voilà, c'est pas du tout la même façon de s'approprier l'espace.
1: D'accord, vous allez rester pour réaménager le studio juste après l'émission, on vous garde. Alexandre Membrun, une question justement sur quand on monte ce genre de projet, alors ça touche les étudiants, ça touche aussi à l'économie évidemment du territoire, de la région ou de la ville, Noisy-le-Grand en particulier, comment on est reçu de la part des pouvoirs publics, la mairie, etc.
2: On est très bien reçu. On est très bien reçu, on a des très bonnes collaborations avec les mairies, avec les acteurs locaux. Tout simplement parce qu'on arrive et qu'on redynamise des quartiers, on sort des fois d'une friche ou d'un immeuble qui n'a plus de vie ou qui est en fin de vie et on retransforme, on redonne une nouvelle vie. On fait venir de la jeunesse. On fait venir des étudiants, des jeunes actifs, donc naturellement on fait venir de la jeunesse. Donc,
1: les gens peut-être qui vont rester s'implanter dans la.
2: Peut-être qu'ils vont rester, qui vont s'implanter, mais quoi qu'il en soit, on va créer dans ce tissu local des gens qui vont venir continuer de consommer ou qui vont consommer, qui vont créer de la vie, qui vont. Ben, ramener, là on parle typiquement de Noisy-le-Grand, on était sur un immeuble de bureau qui accueillait effectivement plusieurs centaines de personnes tous les jours, mais qui à 18h se vidait, il n'y avait plus personne. Là on inverse. C'est-à-dire qu'à partir de 18h, nos résidents vont venir réinvestir ce quartier de Noisy-le-Grand qui finalement se vidait le soir de tout occupant.
1: Ouais.
2: Et là on recrée une vie, au travers de ce quartier.
1: Et donc il peut y avoir une nouvelle dynamique de commerce aussi qui vont se mettre en place.
2: Complètement, bien sûr. On est en échange et en lien avec la ville d'ailleurs sur ces sujets-là en permanence.
1: Ouais.
2: Puisque la ville de Noisy requalifie le quartier tout autour.
1: Est-ce qu'il y a des aides du coup
2: Non, pas spécialement.
1: Pas spécialement.
2: Non, mais on a du partenariat avec la ville, on a des échanges quasi permanents avec eux. Quoi.
1: Et surtout, on peut se demander à l'inverse, qu'est-ce qu'on aurait fait de ce bâtiment? C'est-à-dire que aujourd'hui, on sait très bien qu'il y a une vraie problématique. Alors, je ne parle pas des bureaux dits prime, hein, dans l'hyper centre-ville ou la Défense avec des immeubles hyper modernes, mais il y a aussi des immeubles, malheureusement, de bureaux vétustes. Plus personne n'en veut. Passoire thermique, plus ou moins, donc extrêmement cher. Là, c'est la réversibilité, ça peut être une vraie solution.
2: Et on est dans le cas typique de ce que vous dites. Aujourd'hui, on est dans un immeuble qui rentre dans sa troisième vie, et sa troisième vie, ça va devenir du logement étudiant et jeune actif, alors qu'il a eu deux fois de vie de bureau. Il a été raménagé deux fois. Et aujourd'hui, on le sort de cette vie bureau pour le transformer, pour le rendre réversible. On a réussi à le rendre réversible, ce qui n'était peut-être pas comme ça que les architectes l'avaient pensé au départ.
1: Ouais.
2: Et c'est là tout le travail et toute l'intelligence des archis, mais aussi des archis d'intérieur, de le rendre réversible.
1: Et est-ce que vous pensez, justement, quand vous travaillez sur ce sujet, à justement cette modularité et le fait que peut-être un jour, dans 10, 20 ans, 30 ans plus, ça pourra de nouveau être retransformé, pourquoi pas, de nouveau en bureau ou autre chose?
0: C'est difficile d'imaginer quels seront les usages dans 30 ans, qu'est-ce qu'on pourrait en faire. Mais il y a des espaces qui sont au niveau rue, qui vont être ouverts sur l'extérieur. Par exemple, effectivement, les étudiants ils vont revenir plutôt en nombre en fin de journée. Mais du coup, le restaurant qui est dans les espaces partagés, ben, il va être ouvert à l'extérieur, aux autres bureaux, aux autres immeubles de bureaux qui sont autour pour le déjeuner. Donc ça crée une certaine porosité des usages aussi, puis entre les différentes populations qui peuvent se croiser, ce qui est plutôt pas mal.
1: Il y a aussi la question de l'intensification du bâtiment. Aujourd'hui, on sait très bien qu'un immeuble de bureau, c'est utilisé au maximum à 30-40% pour les meilleurs. C'est-à-dire que bah, voilà, la nuit, il n'y a personne. À partir de 18h, allez, 20h pour les plus travailleurs, il n'y a plus personne non plus. Et c'est un énorme gâchis, finalement. On commence à avoir des initiatives, je ne sais pas si vous les suivez, sur justement donner aussi, injecter, pourquoi pas partager ces espaces. Voilà, ici, on est dans un espace de coworking. On pourrait imaginer que le soir, bah, voilà, il y a une cafette qui se transforme en bar ouvert au public. C'est des sujets dont vous parlez au sein d'Océanis Promotion. Vous étudiez, vous êtes au fait de ces concepts, j'imagine.
2: Pas typiquement sur ce que vous dites, mais on est toujours au fait des nouveaux concepts. On a toujours été dans la recherche de nouveaux concepts et de nouveaux produits. Le développement d'un campus éclat, c'est typiquement du nouveau produit. Personne n'avait jamais fait ça sur le territoire français, difficilement sur le territoire européen. Donc on est typiquement dans la recherche des nouveaux concepts. Précisément sur ce que vous dites, sur la mixité, oui, on y pense. Il faut aussi l'en mettre en œuvre. Ça dépend aussi de la localisation. Tout n'est pas faisable en fonction des régions et en fonction des sites. Mais c'est les choses qu'on pense, effectivement. Comme Bérangère l'a dit, aujourd'hui, on a une salle de sport qui va faire quasiment 300 mètres carrés. Il y a un espace de restauration qui va en faire 250, qui finalement, la journée, ne vont pas servir, puisque les étudiants seront dans leurs établissements scolaires. Et bien, on est en train de réfléchir à ouvrir ça et proposer une offre aux gens du quartier, aux gens des bureaux en face. On a deux grands immeubles de bureaux
1: en face. Les habitants de Nancy. Ce sont les
2: Noisy. Je ne sais pas, les Noiséens,
1: peut-être. Bon.
2: Peut-être.
1: Avis à eux, hein, peut-être qu'il y aura une salle de gym en plus hyper moderne, hein, sûrement très bien équipée,
2: magnifique
1: à disposition.
2: Et ça Bérangère.
1: Et puis voilà, c'est vrai, là aussi vous y avez pensé.
0: Ah oui, on a même une salle de boxe crossfit.
1: Ah, ça c'est tendance. Il nous reste quelques minutes. Je voulais avoir votre avis, Bérangère, justement sur vous qui travaillez sur les bureaux, sur justement ce qui se passe en ce moment. Question d'actualité. On voit que la crise sanitaire a tout changé. Il reste quand même quelques personnes au bureau, mais on voit que c'est quand même en train d'évoluer et que justement ces espaces ils vont devoir muter. Est-ce que vous voyez déjà des changements dans les discussions que vous pouvez avoir, dans les projets qui arrivent sur repenser ce bureau? En faire un espace un peu différent à l'heure où les gens, peut-être de plus en plus, vont travailler de chez eux.
0: Alors, c'est un sujet qui est accéléré avec le confinement parce que ça, comme de fait, tout le monde a fait du télétravail, ça a levé les derniers remparts. Mais nous, ça fait 6 ans qu'on fait ce type de bureau. On l'a fait pour une entreprise qui faisait de l'IT. On l'a fait là dernièrement pour Innocent, les jus de fruits. Donc voilà.
1: Qu'est-ce qu'on fait, tiens, pour eux? Alors, vous avez cité deux exemples. IT, Innocent, c'est pas du tout les mêmes structures que.
0: La démarche, c'est à peu près la même, c'est-à-dire que plus personne veut travailler dans des bureaux avec des dalles de 50 par 50 au plafond. Aucun jeune de moins de 30 ans veut aller bosser dans des bureaux comme ça. Tout le monde veut bosser dans des cool office. Selon ce qu'on fait, les tâches qu'on va effectuer dans la journée, on n'a pas forcément besoin d'être derrière une table à hauteur 75 standard. On peut très bien être dans un canapé. Donc, ce qu'il faut, c'est créer...
1: Ou debout.
0: Oui, ou debout. Alors debout, c'est un peu particulier.
1: Il paraît que c'est meilleur pour le dos. Hein. Non, mais vous rigolez autour de la table, mais il paraît que c'est meilleur. On devrait, parce qu'on est souvent bouté.
0: Bon, oui, c'est vrai. L'idéal, c'est quand même de favoriser les circulations pour que les gens se déplacent et puissent se déplacer facilement, et de créer des endroits où ils peuvent téléphoner, parce que quand même maintenant qu'il y a des portables partout, les open space, c'est bien, on échange ensemble, mais on échange aussi au téléphone, donc il faut pouvoir se lever et aller téléphoner vite fait sans bloquer toute une salle.
1: Bien sûr. Le cool office, ça veut pas dire le baby-foot, hein, parce qu'à un moment, c'était ça aussi.
0: Alors
1: c'était,
0: non,
1: on garde la dalle 50-50 et puis on met un baby-foot, tout le monde est content.
0: Voilà, j'aime bien les baby-foot, hein, mais c'est vrai que trop de... C'est un point de vue personnel de mon retour d'expérience, mais trop d'infantilisation des personnes qui travaillent dans les espaces, je trouve ça un petit peu dangereux, en fait, parce que c'est juste pour les inciter à rester plus longtemps au bureau. Donc, c'est bien de mettre des outils pour se détendre, mais attention que ce soit pas quelque chose de un piège.
1: Mmh. Voilà. Donc, tiens, deuxième exemple, Innocent, là, quel était le concept? Qu'est-ce que vous avez créé ou imaginé pour eux?
0: Bah, eux, typiquement, ils ont trois niveaux. Ils ont un seul niveau où ils ont vraiment un plateau de bureau en open space avec juste une petite salle de réunion de 4-5 personnes. Et puis ensuite, en fait, l'étage sur lequel on arrive au rez-de-chaussée, c'est un espace chill avec des petits box pour travailler ouverts, des tables de pique-nique. Voilà, ils font leur grande réunion où ils sont... Du lundi matin, par exemple, il y a la cuisine ouverte, voilà. Et puis en sous-sol, ils ont plutôt d'autres salles de réunion et puis un espace un peu plus cool avec des fauteuils qu'on est en train de mettre en place là pour faire des visios, justement.
1: D'accord, bah oui, effectivement, ça change. Alexandre Monbrun, vous aussi, même question, hein, les bureaux qui se transforment, il va peut-être y avoir un retour justement de bureaux, alors on n'espère pas trop vétustes, mais qui vont servir à cette fameuse réversibilité. Peut-être de nombreux projets éclats vont voir le jour dans les années à venir.
2: On se le souhaite.
1: Est-ce
2: on
1: que
2: se
1: vous le souhaitez? Bon, sans révéler le secret, on voit que les deux projets marchent très très bien et c'est en cours. Le groupe est en train de se développer. Est-ce qu'il y a d'autres zones justement hors Île-de-France?
2: Il y a déjà d'autres projets éclats qui sont en cours, puisqu'on est en même temps en travaux sur une opération à Villejuif pour éclat Villejuif qui se livrera fin d'année 2022. Et on travaille actuellement l'extension qui vient de démarrer il y a 15 jours, hein, c'est tout frais, l'extension du site de Massy-Palaiseau qui va encore s'étendre de 650 logements avec encore 1000 m² de parties communes déjà annexées au quasi premier 4000 m². Et on travaille autour de l'Île-de-France plusieurs sites aujourd'hui qui sont plus ou moins signés, plus ou moins au stade de développement. Sur Paris, il y en a 3 ou 4, et sur certaines grandes métropoles d'Île-de-France aussi, il y en a 2-3 encore qui tournent entre le sud-est, le sud-ouest, le nord de la France et la frontière franco-suisse. Mmh. Voilà.
1: Bon, on rappelle à nos auditeurs qui prennent le podcast en route, hein, rien à voir avec la tour éclat de Jean Nouvel, c'est les éclats campus, avec énormément de services à disposition des étudiants du monde entier d'ailleurs, hein, plus de 89 nationalités.
2: C'est ça, sur Massy-Palaiseau, c'est 89 nationalités, on est monté jusqu'à 89 nationalités.
1: Très bien, voilà, c'est une belle diversité. Bérangère, les prochains projets, là, les prochains pour 2022, vous planchez sur quoi? Alors, on a compris, hein, sur Éclat qui n'est pas fini. Il y a d'autres choses en ce moment, vous postulez à d'autres appels d'offres
0: Alors, je postule rarement à des appels d'offres.
1: Enfin, je ne sais pas si on peut postuler, mais on vous appelle, le téléphone sonne.
0: Je continue de travailler sur des projets de bureaux, justement, quand il y a une réflexion comme ça sur les nouveaux usages. Et puis des appartements particuliers, parce que je trouve que ça permet de garder cette approche empathique sur les projets, qui est nécessaire, je trouve. Et puis, c'est toujours sympa, les particuliers. Et puis du resto, toujours un peu le...
1: Bah, c'est pas pareil, bah, particulier professionnel quand même, il y a des enjeux très différents, c'est unique.
0: Et non, c'est pas pareil, mais quand on vend un concept pour du professionnel, par exemple un restaurant, c'est un concept qu'on développe, ça nécessite moins de se mettre à la place de du client, du maître d'ouvrage. Mmh. Et moi j'aime bien ça en fait, plusieurs vies en une, le travail du un peu du comédien où on doit se mettre à la place de l'usager. Donc de continuer de faire du particulier, ça me permet de continuer de faire ça.
1: D'accord. Bon, on rappelle le nom de votre agence, Bébonus. .fr hein, pour en savoir plus. Bérangère Tabutin, n'hésitez pas donc à la contacter. En tout cas, merci d'avoir participé à ce podcast.
0: Merci.
1: Maxandre Montbrun, merci également. Vous avez présenté ce projet.
2: Merci à vous.
1: Impressionnant. Directeur de projet donc chez Océanis Promotion.

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1: Bonjour à tous. Coup de théâtre dans ce célèbre dossier criminel. Dans une rarissime décision, la Cour de révision annule la condamnation à la prison à perpétuité de Dany Le Prince et ordonne ce jeudi qu'il soit rejugé. À 69 ans, Dany Le Prince, aujourd'hui libre, a passé près de 18 ans derrière les barreaux pour avoir tué son frère, sa belle-sœur et ses deux nièces. C'était en 1994 dans la Sarthe. Il clame son innocence depuis des années et demandait un second procès sur le fond de l'affaire. La Cour de révision avait examiné sa requête le 7 mai. Comme un goût de déjà-vu, un an après l'incendie du massif des Corbières, le sud de la France est à nouveau frappé par un feu d'ampleur parti hier dans l'après-midi de l'Hérault avant de rapidement se propager au département voisin de l'Aude. Sous l'effet de la sécheresse et du vent, deux incendies se sont également déclarés hier dans la soirée à Rognac et Lançon de Provence dans les Bouches du Rhône, deux villes situées à une vingtaine de kilomètres au nord de Marseille avec des feux attisés par d'importantes bourrasques et de fortes chaleurs. La justice prononce un non-lieu en faveur de la ministre Aurore Berger après l'enquête sur les soupçons de faux témoignages sur les crèches. Une information judiciaire avait été ouverte après une audition en avril 2024 devant une commission parlementaire dans laquelle la ministre était interrogée sous serment sur ses potentiels liens avec la déléguée générale de la Fédération française des entreprises de crèches. Après une nouvelle attaque russe dévastatrice sur Kiev, Volodymyr Zelensky demande plus de soutien des alliés de l'Ukraine pour sa défense anti-aérienne. Des attaques de missiles sur Kiev ont fait au moins 13 morts. Le maire de la capitale assure qu'il s'agit de la pire attaque russe depuis le début de la guerre en Ukraine. Match renversant au mondial de football mené par le Sénégal hier soir, la Belgique est parvenue à revenir au score en fin de match et à s'imposer dans les prolongations 3-2. Les Diables Rouges sont en 8e de finale. Ils affronteront l'un des pays hôtes, les États-Unis, vainqueurs de la Bosnie 2-0. Les Anglais ont renversé également le match contre la République démocratique du Congo, qualifié grâce à un doublé d'Harry Kane dans le dernier quart d'heure. Ce soir,

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1: Bonjour à tous. Les pompiers mobilisés dans le sud de la France, 1200 hectares parcourus par les flammes, près de Marseille, dans l'Hérault et dans l'Aude. La végétation s'embrasse très vite sous les effets de la canicule, du vent et de la sécheresse. Une réunion interministérielle dédiée justement à la canicule et au feu. Le Premier ministre est à Marseille, où d'ailleurs une odeur de brûlé a donc envahi la ville en raison de deux incendies aux portes de la cité phocéenne. Déjà plus de 230 hectares de massifs forestiers sont partis en fumée. On se sent plutôt en sécurité en Europe. Dans une enquête publié hier, les trois quarts des Européens reconnaissent que l'Union Européenne est un lieu de stabilité dans un monde troublé. C'est plus qu'à l'automne dernier. Dans le détail, 75% des Français interrogés sont également d'accord avec cette idée. Elle a progressé de 14 points en 6 mois. Click, paye et c'est livré. Nouveau record pour les ventes en ligne. Chaque Français dépense en moyenne 4600 euros par an sur Internet, en passant 75 commandes au total. Ce sont les chiffres de l'année dernière dévoilés hier. Les consommateurs achètent principalement des équipements pour la maison et des vêtements ou encore des chaussures, et la seconde main gagne de plus en plus de terrain. Match renversant au Mondial de football mené par le Sénégal hier soir. La Belgique est parvenue à revenir au score en fin de match et à s'imposer dans les prolongations. Le score à l'arrivée, 3-2. Les Diables Rouges sont en huitième de finale. Ils affronteront l'un des pays hôtes, les États-Unis, vainqueurs de la Bosnie, 2-0. Les Anglais eux aussi ont renversé le match contre la République démocratique du Congo, qualifié grâce à un doublé d'Harry Kane dans le dernier quart d'heure. Ce soir, l'Espagne affronte l'Autriche, coup d'envoi à 21h. Et puis, fini les boîtes bien rangées dans les étagères. Sony vient d'acter la fin des disques physiques pour ses jeux sur PlayStation. À partir de janvier 2028, tous les nouveaux titres ne seront vendus qu'en version numérique, comme l'est d'ailleurs GTA 6 en précommande depuis une semaine. Une révolution qui risque de tuer le marché de l'occasion. À l'avenir, plus possible non plus de prêter un jeu. Voilà, c'est la fin de ce flash. Merci de l'avoir suivi.

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2: Bonjour à tous. Les pompiers mobilisés dans le sud de la France, 1200 hectares parcourus par les flammes, près de Marseille, dans l'Hérault et dans l'Aude. La végétation s'embrase très vite sous les effets de la canicule, du vent et de la sécheresse. Une réunion interministérielle dédiée justement à la canicule et au feu. Le Premier ministre est à Marseille, où d'ailleurs une odeur de brûlé a donc envahi la ville. En raison de deux incendies aux portes de la cité phocéenne, déjà plus de 230 hectares de massifs forestiers sont partis en fumée. On se sent plutôt en sécurité en Europe. Dans une enquête publié hier, les trois quarts des Européens reconnaissent que l'Union Européenne est un lieu de stabilité dans un monde troublé. C'est plus qu'à l'automne dernier. Dans le détail, 75% des Français interrogés sont également d'accord avec cette idée. Elle a progressé de 14 points en 6 mois. Click, paye et c'est livré. Nouveau record pour les ventes en ligne. Chaque Français dépense en moyenne 4 600 € par an sur Internet, en passant 75 commandes au total. Ce sont les chiffres de l'année dernière dévoilés hier. Les consommateurs achètent principalement des équipements pour la maison et des vêtements ou encore des chaussures, et la seconde main gagne de plus en plus de terrain. Match renversant au mondial de football mené par le Sénégal hier soir. La Belgique est parvenue à revenir au score en fin de match et à s'imposer dans les prolongations. Le score à l'arrivée, 3-2. Les Diables Rouges sont en 8e de finale. Ils affronteront l'un des pays hôtes, les États-Unis, vainqueurs de la Bosnie, 2-0. Les Anglais eux aussi ont renversé le match contre la République démocratique du Congo, qualifié grâce à un doublé d'Harry Kane dans le dernier quart d'heure. Ce soir, l'Espagne affronte l'Autriche, coup d'envoi à 21h. Et puis, fini les boîtes bien rangées dans les étagères. Sony vient d'acter la fin des disques physiques pour ses jeux sur PlayStation. À partir de janvier 2028, tous les nouveaux titres ne seront vendus qu'en version numérique, comme l'est d'ailleurs GTA 6 en précommande depuis une semaine. Une révolution qui risque de tuer le marché de l'occasion. À l'avenir, plus possible non plus de prêter un jeu. Voilà, c'est la fin de ce flash. Merci de l'avoir suivi.
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4: Il existe un monde dans lequel il n'y a pas de crise climatique, pas de crise des matériaux, où il fait toujours beau, où la gravité n'est pas un sujet. Ce monde, c'est le métaverse. Vraiment, est-ce sérieux? Que va-t-on y faire? Est-ce autre chose qu'un grand jeu vidéo? Est-ce un caprice de millionnaire? Y a-t-il des professionnels qui s'y intéressent? Même si tout est virtuel, il y aurait un marché de l'immobilier très dynamique. Des célébrités s'arrachent des propriétés à grands coups de NFT. Des avatars anonymes y font spéculer leurs crypto-monnaies. Et nous l'entendrons, des architectes y ont déjà créé des bâtiments spectaculaires. Alors, est-ce que le métaverse est le nouvel Eldorado de l'architecture? Pour en débattre, Claire Petetin, architecte, enseignant-chercheur, spécialiste des architectures prospectives. Pascal Simoens, architecte et enseignant-chercheur également, spécialiste des data et des réseaux sociaux dans l'architecture. Bonjour et bienvenue dans Prisme. Au sommaire de cette émission, nous commencerons par la carte blanche dédiée au philosophe Tom Benoît. Bonjour.
5: Bonjour Olivier.
4: Nous écouterons ensuite une agence d'architecture qui est spécialisée dans l'architecture dans le métaverse. Et nous retrouverons bien sûr la chronique de David Trottin. Bonjour David.
6: Bonjour.
4: Et comme chaque mois, nous terminerons l'émission avec l'agenda des événements et des lectures à ne pas manquer avec Dominique Boré. Bonjour Dominique.
7: Bonjour à tous.
4: Pascal Simoens, vous êtes architecte, responsable R&D et enseignant-chercheur à la faculté d'architecture et d'urbanisme de l'Université de Mons, en Belgique, en charge de l'atelier Données, territoires et architecture paramétrique, ainsi que Ville intelligente et gestion des données. Et vous présenterez une thèse d'ici la fin de l'année 2022 sur les data psychogéographiques. Comment utiliser les réseaux sociaux pour mieux comprendre les intentions des acteurs du projet urbain et architectural. Vous écrivez des articles très pédagogiques sur cet univers sur le site internet Numérique Landscape. Bonjour Pascal.
8: Bonjour à vous.
4: Donc vous êtes en duplex en direct de Bruxelles.
8: Tant bien que mal, oui, on essaye en tout cas.
4: Voilà. Claire Pététain, vous êtes architecte et docteur en architecture, enseignant-chercheur au laboratoire de recherche LEAV à l'école d'architecture de Versailles. En 1998, vous avez fondé Time Zone avec l'architecte Philippe Grégoire, une agence dédiée à la prospective architecturale et urbaine, dont vos travaux ont été exposés notamment à Archilab en 2000. Moi, je m'en souviens très bien. C'était vos premières rencontres avec ces mondes qu'on appelait pas encore métaverse. Depuis 2014, vous dirigez l'atelier Social Machine, dans lequel les étudiants sont amenés à inventer des nouvelles interfaces de conception numérique interactive. Bonjour Claire Pététain.
5: Bonjour, bonjour à vous.
4: Donc vous êtes aussi en duplex, mais depuis Bordeaux.
5: Oui, voilà, c'est un peu plus beau.
4: Très bien, bah, décidément nous ne sommes pas loin des métaverses. Hein. Parfait, merci. Et je voudrais commencer tout de suite par la carte blanche de Tom Benoît. Bonjour Tom Benoît, vous êtes philosophe, écrivain et essayiste basé à Marseille. Vous êtes auteur d'un livre à paraître, Aphorisme pour une incitation à construire, préfacé par Rudy Ricciotti, et vous concevez l'émission Philoscopie sur TV5 Monde.
7: TV5 Monde, voilà. Philoscopie.
4: Donc le prochain numéro est avec Jean Nouvel.
7: Absolument.
4: Et les métaverses, c'est d'ailleurs l'un de vos sujets de prédilection.
7: On va faire un numéro sur le métaverse, nous consacrons un numéro sur le métaverse, ce sera le pilote de Philoscopie.
4: D'accord. Et donc aujourd'hui, c'est carte blanche.
7: Bah alors en préambule, je voudrais apporter ma définition du métaverse, une définition générique de ce diable ou de ce rêve que l'on appelle métaverse et dont aussitôt le nom jeté au détour d'une réunion, d'un déjeuner, sur un plateau de télévision, sur un plateau de radio, l'on aime à conclure qu'il sera question d'innovation, d'avenir, d'argent, d'aller-retour et de prochains sourires, etc., etc. Le progrès et la catastrophe sont l'envers et le revers d'une même pièce, nous disait Hannah Arendt. Le métaverse n'est rien de pire et rien de plus que notre numérique. Une version du numérique ne nécessitant plus la présence de l'écran et permettant de ressentir, de sentir, de toucher et pas simplement de voir et de croire. Dans le métaverse, l'observation devient conviction, la représentation devient volonté, ou tout au moins, elle feint de l'être. Je le disais au JT de LCP il y a quelques semaines, depuis le premier sommet métaverse du monde qui se déroulait à Monaco en avril dernier, le métaverse est constitué comme chaque entité d'un corps structurant et d'un corps énergétique. L'hologramme est le corps du métaverse, les crypto-monnaies en sont le segment énergétique. Dans tout champ, tout microcosme, chaque milieu, il y a un corps et il y a de l'énergie. Dans l'industrie, dans le cinéma, dans les histoires d'amour, dans l'économie, plus qu'ailleurs, et dans le métaverse également. Seulement, comprenez qu'une monnaie n'est rien de plus qu'une réserve d'énergie, que le système monétaire puise son énergie des mouvements que l'humain déploie sur Terre en travaillant, en échangeant, et que dans le métaverse, il n'y aura aucune production d'énergie. Et aussi brûlant qu'il puisse être, les fantasmes ne sont pas des passions vécues. Aussi crédible qu'il puisse paraître, le métaverse ne remplacera jamais la réalité. Par conséquent, il sera nécessaire de continuer à ponctionner l'énergie de l'homme pour animer le métaverse et ainsi, par exemple, construire des territoires métaverse, de l'immobilier métaverse. Mais l'immobilier métaverse sera toujours au maximum à l'immobilier ce que certains canards en plastique ont su être aux histoires sentimentales de femmes quelque peu délaissées ou un peu trop misanthropes. Il n'y a pas plus concret que l'architecture et pas plus nécessaire que l'immobilier. Le métaverse ne supplantera ni l'un ni l'autre. Au passage, je précise que s'il existe aujourd'hui une crise de l'énergie, c'est un autre sujet, on épiloguera dans une autre émission sur ce sujet, mais c'est principalement parce que la population mondiale n'a plus d'énergie. Aussi, je demande aujourd'hui, avec urgence et sentence, au prochain ou à la prochaine Premier ministre ou Première ministre de consacrer un segment du ministère de la Santé, du Logement, de la Cohésion des Territoires, de la Ville, quel que soit ce ministère, qui expertise pour chacune des avancées de ce pays la compatibilité de ces évolutions avec l'entretien physique de nos concitoyens. Il s'agit là d'un cas d'urgence. La politique est également urbaine que nous suivons depuis des années est suicidaire, tant sur le plan économique que physique. Vous en doutez ? Constatez l'état de santé de beaucoup d'entreprises et observez simultanément la dégradation précoce de grand nombre de femmes et d'hommes. Le diabète à 55 ans est devenu d'usage. Faire de la politique, c'est prendre soin d'une population. Faire de la politique urbaine, c'est aménager les lieux. C'est avant tout ménager, au sens grec du terme. c'est-à-dire prendre soin d'une population, prendre soin d'un peuple. Il faut que dans le prochain gouvernement soit créée une cellule de la compatibilité physique, dont l'action sera concrète. Cessons de courir à notre perte. Il serait parfaitement impossible d'habiter demain des espaces au sein desquels les ondes seraient omniprésentes, des lieux dans lesquels on ne voudra plus se mouvoir, dont l'air serait irrespirable et dont les terres ne pourraient plus être cultivées. Où va ce monde, demandez-le-moi, je vous répondrai, dans le mur, sans hésitation. Pas vers un autre monde, pas vers la fin d'un monde, vers la mort d'un paradigme existentiel. Celui dans lequel l'argent est roi et le corps est maître, et croyez-moi, c'était très bien ainsi. Léon Blois regrettait de s'être lassé de la matière, moi, j'en ai encore envie, de la matière, et de lire Léon Blois. Lire Léon Blois plutôt qu'entendre députés ordinaires et politiques en tout genre nous sermonner que l'irréel vaut mieux que le réel. En outre, ce qu'il faut prévoir est que le métaverse s'inscrira bien dans le monde réel, comme un système de gestion venant assister une civilisation devenue dépendante du numérique. Le métaverse permettra d'ailleurs dans un premier temps de sécuriser certaines crypto-monnaies, parce que la pérennité de celles-ci repose sur la fiabilité des partenariats qui sont déterminés, les alliances effectuées entre sociétés de crypto-monnaies et exploitants du métaverse, et permettront de matérialiser par l'informatique un schéma économique parfaitement virtuel. D'autre part, à celles et ceux qui s'inquiètent de la crédibilité d'un investissement dans le métaverse, dans l'immobilier métaverse, je peux déclarer que la valeur des parcelles virtuelles ne sera pas moins fiable que ce que peut l'être un investissement dans une assurance vie. Par exemple, un billet de banque en lui-même ne vaut rien, la valeur que les États et les banques du monde entier lui confèrent le revêt de tout son attrait. Il en sera ainsi pour les territoires métaverses, lorsque le marché sera officiellement défini et verrouillé, comme le furent précédemment Internet, le système monétaire, le marché de l'immobilier, la bourse. Comprenez également ici, mes chers concitoyens, mes chers amis, que l'économie est réelle, que la bourse l'est un peu moins, et que le métaverse l'est encore moins, ou ne l'est pas, mais est si crédible que l'on pourrait, le temps d'un instant, le temps d'une folie générationnelle, penser qu'il l'est.
4: Merci Tom Benoît. Claire Petetin, ma première question est pour vous. Depuis quand vous intéressez-vous au métaverse ?
5: J'ai commencé à m'intéresser au métaverse. Alors c'est vrai qu'on n'appelait pas ça le métaverse, évidemment, à l'époque où ça a commencé. Et c'est vrai que c'est intéressant d'entendre cette première présentation, parce que on était très loin de cette approche, enfin ce contexte économique du métaverse d'aujourd'hui. Les premières expérimentations dans le web 3D, ce qu'on appelait le web 3D, c'était dans les années 90, un moment où finalement on avait accès à Internet, mais c'était pas encore un accès de masse, en fait. C'est-à-dire que le problème de la démocratisation d'Internet était considéré pour les architectes comme un terrain de bataille pour justement montrer que il y avait un parallèle d'une certaine manière avec des questions politiques, pour montrer qu'Internet, qu'il fallait construire Internet, qu'il fallait construire ce monde en trois dimensions, et que c'était une opportunité pour les architectes finalement d'avoir la possibilité d'expérimenter des choses qu'on ne pouvait pas expérimenter dans la vie réelle, en fait. Il y avait vraiment une séparation entre les deux mondes. Les deux mondes, c'est-à-dire que...
4: Et d'où ça vient, les métaverses, enfin, cette architecture 3D virtuelle?
5: L'architecture 3D, elle vient de la connexion entre le web et puis le début des jeux vidéo, avec la naissance des jeux à monde persistant, et puis avec le développement de formats en fait en trois dimensions, qui était le VRML par exemple. C'est-à-dire qu'on pouvait faire des modèles en 3D et puis les exporter sur Internet. C'était vraiment le tout début. Alors ça vient de la cyberculture essentiellement. Ça vient, enfin, cette idée du métaverse vient de la pensée même cyberpunk, c'est-à-dire c'est l'époque aussi de cette libéralisation d'Internet, ce combat pour que l'accès à Internet soit libre. Donc ça vient aussi de toute la mouvance des hackers, des logiciels libres. Ce qui est très intéressant, c'est cette connexion en fait entre les mondes virtuels, les mondes 3D, les métaverses, la liberté d'occuper, d'inventer des utopies urbaines, par exemple. donc d'inventer des sociétés complètement ouvertes. Alors, ce qui est intéressant, c'est que ça croise aussi quelqu'un dont on entend pas mal parler, enfin, on en a beaucoup entendu parler après, sans savoir vraiment quelle était l'origine de toutes ces pensées. C'est Hakim Bey, par exemple, avec Taz, qui vient vraiment de...
9: Temporary Autonomous Zone, c'est ça, Autonomous Zone. Hein.
5: Oui, exactement, qui a été employé même pour définir la contre-culture architecturale ou même beaucoup de notions aujourd'hui qui défendent la liberté d'occuper l'espace. Et ça vient quand même de la construction du cyberspace, en fait, ce qui était les premiers mondes virtuels avec Active World, etc. Alors, ce qui est intéressant, c'est aussi le fait que l'intégration... Pardon ?
9: Non, mais allez-y, finissez, parce que je... enchaîné, je vais laisser aussi la parole à Pascal Simoès alors, comme on ne se voit pas dans le studio, c'est vrai que c'est un peu difficile se partager la parole. Pascal Simoès, si vous voulez l'expliquer, ce que c'est le métaverse, non pas un enfant de 5 ans qui peut-être sait mieux que nous ce que c'est, mais en tout cas une personne de 85 ans, comment décririez-vous ce monde?
8: Alors je pense qu'on doit travailler par analogie quand même pour l'ensemble des personnes puissent visualiser. Alors je pense qu'il y a vraiment deux exemples assez simples, parce que tout le monde a certainement vu ces deux films là. Alors il y a le film le plus connu, qui est Real PR One, où là on voit vraiment en fin de compte quelle peut être l'interaction entre le monde réel et le monde virtuel. Qui fait que quelque part ce sont des espaces poreux, et Boris Baud avait très bien expliqué ces choses-là, où en fait ce sont deux mondes qui sont en parallèle mais avec des membranes poreuses entre elles, et qui fait qu'à un certain moment notre vie réelle est touchée par la vie virtuelle et inversement. Et un autre film qui moi me paraît beaucoup plus intéressant en fin de compte pour les architectes sur la notion de conception, c'est Inception, où on a un monde gigogne avec plusieurs mondes virtuels, alors liés pas nécessairement au numérique, mais on pourrait très bien faire une transposition sur le numérique, où chacun peut construire en fin de compte son monde à soi, et qui rejoint en fin de compte dans cette logique-là un travail, et c'est en tout cas à titre personnel, à partir de ce moment-là, que je me suis posé des questions sur la place de l'espace virtuel et réel et comment on pouvait le vivre.
9: Et comment on peut le décrire à quelqu'un qui ne connaît pas du tout les métaverses?
8: Pardon?
9: Comment on pourrait décrire les métaverses à quelqu'un qui ne sait pas du tout ce que c'est?
8: Ah, le métaverse, c'est simplement un gros disque dur. Si on veut être dans l'espace réel, en fait, il n'y a pas de consistance à cet espace-là en tant que tel. Sauf que, le travail de Louis Drull était vraiment très intéressant, c'est-à-dire c'est l'Internet, c'est un point, plutôt que d'être en fait une sphère de réseau, et tout se recentre sur ce point-là. Et dans ce contexte-là, pour quelqu'un qui ne connaît pas, c'est de se dire, mais j'ouvre une porte et cette porte me permet de pouvoir accéder en fait au monde que j'ai envie de vivre, et avec un élément qui, dans le vécu quotidien, à mon avis, sera certainement quelque chose à développer dans les réflexions qui viendront dans les années qui viennent, c'est qu'on sera peut-être dans un même espace, mais on ne verra pas nécessairement le même espace. C'est-à-dire que le virtuel permet d'avoir un prisme de lecture qui est auto-centré et individuel, même si on est dans un espace commun entre les différentes personnes. Il y a des gens qui aiment bien les bâtiments qui sont de couleur rouge, d'autres qui sont de couleur noire, grise, verte ou mauve, peu importe. On pourrait avoir le même bâtiment dans le métaverse, au même endroit, mais néanmoins qui n'est pas perçu de la même manière en fonction de celui qui le regarde. Et donc ça pose pas mal de questions aussi à ce niveau-là.
9: Claire Pétetin, qu'est-ce qui vous intéresse dans les métaverses? Qu'est-ce qui vous a poussé, en tout cas, à ouvrir votre champ de réflexion sur ces mondes virtuels?
5: Peut-être l'aspect le plus intéressant pour moi, pour nous, enfin, on est une équipe, c'était plutôt d'aller au contact d'un public qu'on pouvait pas atteindre en tant qu'architecte, c'est-à-dire vraiment considérer que ces espaces de construction virtuelle Ils étaient accessibles, évidemment, moyennant d'avoir Internet. Bon, je parle de quand même des années 2000, hein, on est dans 82 000. Et donc, ce qui était le plus intéressant, c'est vraiment de considérer que par le prisme de ces, je ne sais pas si vous appelez ça des outils ou des médias, ces médias, on pouvait approcher aussi une dimension de l'architecture qui était vraiment une dimension de participation, de co-construction, ce qu'on pouvait faire, ce qu'on pouvait pas faire avec des outils classiques de l'architecture. Donc, à travers ces mondes virtuels, à travers le jeu, parce que on travaillait beaucoup sur la notion de jeu, on pouvait mettre en commun un langage qui était celui de l'architecture et permettre à permettre à une population qui n'avait pas accès à cette culture d'avoir la possibilité aussi de contester des projets. Nous, on s'inscrivait vraiment comme considérer que c'était plus un instrument presque politique. Mmh. Et d'ailleurs, on a travaillé essentiellement dans le cadre de reconstruction, de rénovation de cités des années 60.
9: Pascal Simonès, vous voulez réagir par rapport à ça?
8: Oui, je voudrais appuyer sur une chose que Claire vient d'expliquer et qui me semble excessivement importante, justement pour comprendre en fin de compte ce futur du métaverse qui est en fin de compte un espace parallèle, c'est qu'il y a une logique de co-construction. L'Internet aujourd'hui n'est pas, donne cette impression d'espace très individualisé. On fait ses propres recherches, on a sa propre sérendipité, mais globalement, et je rejoins totalement ce qui vient d'être dit, on constate que si on commence à analyser les choses de manière un peu plus détaillée, on se rend compte totalement en fait d'une co-construction, soit sur les réseaux sociaux où les gens en fait se rejoignent sur des thématiques avec lesquelles ils s'entendent. Alors certains parleront de complotisme, mais plus généralement dans la grande majorité, les gens arrivent en fin de compte à s'auto-construire.
9: Ah, on a juste perdu un petit peu Pascal Simonès. Je pense qu'il y a une petite coupure d'internet dans la métaverse.
8: Virtuel.
9: On vous avait juste perdu un petit peu. C'est pas grave parce que ça me permet de vous montrer un exemple assez intéressant de l'architecture de métaverse. Enfin, montrer si on peut dire ça comme ça. J'ai essayé de me promener sur Decentraland, l'un des univers, et en commençant ma visite, j'ai fait la rencontre d'une agence d'architecture spécialisée dans ce domaine. Ça s'appelle Metaverse Architects. Ils sont basés aux États-Unis, à Malte, et ils rassemblent différents profils. Alors, il y a des architectes, des designers, il y a aussi des agents immobiliers, des développeurs, des spécialistes en crypto-monnaie et en NFT. Et j'ai demandé à Michael, l'un des associés, quels étaient ses clients et comment il exerçait ce métier dans le monde virtuel.
10: So we've had clients who replicate their retail store and replicate the clothing inside the store.
11: On a des clients qui veulent répliquer leur magasin et peuvent vendre le vêtement dans le métaverse et en même temps les vendre physiquement. Donc au lieu d'utiliser Amazon ou eBay, ils vont dans un magasin virtuel et achètent des vêtements ou d'autres produits.
10: I'll give you the example of television.
11: Je vous donne l'exemple de la télévision. Tout le monde regarde le PSG à la télévision, ils regardent Paris contre Barcelone, ils ont des millions de téléspectateurs. Ça se passe à la télévision. Maintenant, le métaverse a une solution pour ça. Vous pouvez être en position d'acheter le club de Barcelone ou Paris sur un terrain virtuel, vous développez un stade virtuel, et qu'est-ce qui se passe ? Vous pouvez diffuser le match en direct, vous allez ressentir les sons du match, vous n'y serez pas, mais vous ressentirez toutes les émotions. Et au lieu de payer un abonnement à CNN ou une chaîne de télé, vous payez pour voir Paris-Barcelone en utilisant le métaverse. Donc ce n'est pas de l'argent, c'est une expérience. Les gens qui font ça vont gagner de l'argent. Même virtuellement, vous avez besoin de bons architectes. Plus un bâtiment est attractif, plus il va attirer les gens. On ne reproduit pas la vie réelle. Ce n'est pas une institution financière formelle, ce n'est pas une forme de bonheur, c'est juste une expérience qui transcende notre technologie actuelle vers la technologie de la télévision ou de la radio, etc. On n'est pas concerné par la gravité, mais on doit faire avec un certain nombre de règles imposées par la machine, par l'écosystème. Par exemple, sur Decentraland, vous ne pouvez pas construire comme bon vous semble. Vous devez posséder une quantité substantielle de terrain. Si vous avez une parcelle, vous pouvez construire 21 mètres carrés, la surface de mon studio. Si vous en avez deux, vous pouvez construire le double, etc. Ça marche comme ça. Il y a toujours un écosystème qui vous pousse à acheter plus pour construire plus et faire plus de business. C'est une des règles avec lesquelles nous travaillons. Architecturalement, comme vous le dites très bien, on n'est pas affecté par le climat. Je pense que les médias nous montrent comme voulant imiter la vie réelle. C'est impossible. Mais on ne peut pas l'imiter. On est juste là pour faire du système d'Internet actuel un système meilleur, plus vertueux et plus transparent pour chacun. Le code, c'est quelque chose qu'on ne voit pas en architecture. On crée des jeux, des fonctions qu'on n'a pas dans la vie réelle. Par exemple, vous pouvez passer devant un bâtiment et voir de l'art NFT toujours animé. Ça, c'est un élément de code. On avait un client il y a quelques mois, il avait une parcelle. Ils ont développé une structure très cool pour une compagnie de jeux comme un casino. Donc ce qu'ils ont fait, c'est le construire. Ils ont payé pour ça, ils l'ont loué comme casino, et le casino a commencé à avoir ses propres clients. Ça a créé un retour positif, et ils ont créé l'offre et la demande. C'était très intelligent. Et ils savaient qu'il y avait des clients pour le casino. Ils l'ont construit, et le casino a commencé à créer des événements. Et là, qu'est-ce qui s'est passé? Le casino rayonne dans le monde entier, tout le monde va dans le casino, ils jouent ensemble, ils payent pour jouer au casino, et ainsi, ils constituent un écosystème. La direction dans laquelle va le monde, comme vous le mentionnez très bien, c'est le dérèglement du climat. La société est disruptive et ça va changer notre façon de vivre, maintenant jusqu'à notre mort. Quelle option offre les métaverses? Si dans 20 ans, notre technologie a potentiellement les capacités de réduire notre production de manière substantielle, le climat aura une chance de récupérer. Je ne crois pas à toutes ces théories où les gens doivent arrêter de voyager, ça n'a pas de sens. La seule solution à laquelle je crois, c'est de réduire notre production par la technologie. Pour cela, la technologie que nous utilisons doit servir à simuler notre vie réelle. C'est la réalité. Donc oui, je crois que la montée des métaverses a quelque chose à voir avec le changement climatique. Les gens ne font pas encore la distinction, mais dans 20 ans, nous devons avoir conscience qu'à cause du changement climatique, nous devons rester à la maison. Et là, qu'est-ce qu'on va faire? On va aller voir Coldplay en concert dans le métaverse? Coldplay? Alors, ok, c'est pas ça dans la vraie vie. Mais qu'est-ce que vous voulez faire? Rester bloqué dans votre chambre, regarder le plafond? Ça n'a pas de sens. Donc les gens doivent penser à des nouvelles technologies. Et je suis sûr que les métavers sont l'une d'elles.
9: J'ai eu la chance de parler avec cet architecte qui a partagé cette expérience. C'était assez troublant parce que il a une vision assez quand même noir de l'avenir dans lequel nous vivons. Pascal Simoens, vous connaissez ces mondes Decentraland, Sandbox, Horizon World. Est-ce que vous avez déjà expérimenté cette architecture?
8: Vaguement, je fais partie de la génération qui a dû se forcer à rentrer dans ces mondes-là. Mais oui, en effet, les Minecraft et consorts, j'ai testé. À titre personnel, en tout cas, je pense qu'il y aura toujours deux mondes en parallèle, peut-être trois ou quatre d'ailleurs. Mais venir remplacer en fait un monde par un autre ne me paraît pas être la bonne perception en fait de l'évolution des choses. On a eu des exemples comme Second Life qui ont démarré au début des années 2000-2010. Où tout le monde s'imaginait, les banques avaient déjà aussi acheté des espaces pour pouvoir constituer leur prochaine agence. Alors qu'est-ce qui se passe aujourd'hui si on prend cet exemple des banques? Ben en fin de compte, Second Life, plus personne n'en parle ou très très peu. Mais en parallèle, en fin de compte, on voit une digitalisation complète des banques. Et donc, je pense qu'il y a justement cette perméabilité entre les deux mondes qui fait qu'on n'est pas dans un monde ou dans un autre. Mais bien, à un certain moment, on va pouvoir se changer les idées dans un monde pour des raisons X ou Y, professionnelles ou de loisirs. Et de l'autre côté, on sera toujours très, très, très content d'aller voir un match de foot in real life dans le vrai monde, parce que les expériences ne seront pas les mêmes, et nous sommes des animaux qui nécessitent des expériences avec leurs cinq sens, qui sont encore aujourd'hui inscrits dans notre ADN.
9: Claire Petetta, est-ce que vous croyez en cette architecture? Est-ce que vous croyez en cette architecture qu'on a entendue juste à l'instant?
5: Je considère qu'il y a des choses à expérimenter en tant qu'architecte, mais pas de cette manière. C'est-à-dire que c'est vrai que moi, c'est vrai que ça me fait un peu peur aussi d'imaginer que les mondes virtuels, le métaverse devient plutôt un centre commercial extrêmement perfectionné. Et j'ai l'impression qu'on n'y regarde que l'aspect économique, l'achat de terrain, la spéculation. J'aurais tendance à imaginer que pour les architectes, ce sera bien autre chose. Et je suis pas sûre que les architectes soient intéressés par cette approche, en fait, de la culture architecturale de la construction. Ce que je trouve intéressant, c'est plutôt d'imaginer que quand même, il y a un problème avec la mobilité. C'est-à-dire que on a fait l'expérience du Covid, on a été enfermé chez soi, et on sait que, il faut dans des moments où on est obligé d'être immobile, et peut-être la société va vers ça, trouver des espaces de continuité. Il y a pas de je suis d'accord sur le fait que c'est pas une séparation. Je pense que la séparation entre le monde réel et le monde virtuel, ça appartient aux années 90. On n'est plus du tout là-dedans. Les personnes de ma génération ont vu leurs propres enfants jouer aux jeux vidéo. Ils savent très bien comment ça se passe. L'interaction avec le monde envahit les espaces domestiques et on ne sait même plus à qui on s'adresse. Enfin, quand on s'adresse à quelqu'un, on s'adresse à travers un écran, mais ça ouvre une multitude de mondes parallèles. Et finalement, on ne fait même plus la différence entre ce qui est la présence physique dans l'espace et la présence numérique. Donc, je pense que c'est toutes ces questions-là qu'il faut réfléchir. Et ce que je trouve ce qui pour moi est important, c'est le corps, hein. C'est vraiment de tout ce qui va être développé autour des interfaces corporelles, c'est-à-dire des systèmes haptiques qui permettront de sentir, de toucher, de se cogner.
9: Pour l'instant, ce genre de monde, ne régit que deux sens, c'est-à-dire la vue et l'ouïe. À la rigueur, le toucher avec le retour haptique, mais pas plus. On n'a pas les cinq sens, quoi.
5: Mais c'est là où il y a des choses intéressantes à faire dans l'architecture. C'est dans à la fois dans l'aspect social de la co-construction, pouvoir partager une culture, travailler à plusieurs. Je pense que c'est plutôt on peut considérer que c'est plutôt des outils collaboratifs. Et puis de l'autre côté, la question de la sensorialité, qui est vraiment un domaine de développement très intéressant pour les architectes, c'est-à-dire jusqu'à où on peut aller, par exemple, sentir les choses, se servir tout ce qui fait finalement le plaisir de l'espace.
9: Ouais. Tom Benoît, en tant que philosophe, comment vous voyez les choses? Parce que c'est vrai que ces métaverses nous déstabilisent en tant qu'être humain.
7: Alors, ce qu'il faut noter, selon moi, déjà, c'est que, pour rebondir sur ce qui a été dit précédemment, c'est qu'il n'y a pas de distinction des mondes. Il n'y a qu'un seul monde. Et en ce sens, il n'y aura pas de transition numérique, il n'y aura pas de transition métaverse. Il va y avoir une confrontation, comme on a vécu précédemment une confrontation avec l'industrie, par exemple. Mais lorsqu'il y a eu une industrialisation, on n'a pas basculé dans le monde de l'industrie. On n'a pas supplanté le monde réel. Donc, on reste dans le monde réel. Il n'y a qu'un seul monde, quoi qu'il en soit. On est dépendant du corps. On est assujetti aux nécessités d'entretien du corps également, dans tous les sens du terme, du corps mental également, de la santé mentale qui dépend là aussi du corps et de la santé physique. Donc il n'y a pas de distinction de deux mondes. On va composer avec un petit peu plus de numérique, c'est ça tout simplement le métavers. C'est du numérique augmenté, c'est du numérique sans l'écran, c'est du numérique omniprésent, c'est de l'hologramme, c'est la présence d'un avatar, c'est une imitation du réel dans une industrie numérique, tout simplement. Mais c'est pas un autre monde.
9: Mais justement, Pascal Simons, il y a quelque chose qui me paraît intéressant, c'est qu'on pourrait croire que, comme il n'y a pas de gravité, on pourrait voler, etc. Mais quand on rentre dans le métaverse, on met un casque, on a éventuellement des capteurs au niveau des mains, mais on est quand même en chair et en os, et on est posé sur le sol. Donc, pour reproduire nos mouvements, il faut quand même un sol virtuel. Donc, est-ce qu'il n'y a pas une limite, quelque part, dans l'invention et l'imaginaire d'une architecture, d'une métaverse?
8: Le jour où on aura des systèmes miniaturisés ou autres, je pense qu'on pourra véritablement se déplacer quasiment à l'envi. Alors de fait, il faudra toujours marcher ou en tout cas avoir cette impression de marcher. Pour avoir testé quelques casques virtuels, l'immersion est quand même excessivement rapide, même si vous ne bougez pas particulièrement, surtout dans les jeux, entre autres, où après 5 minutes, votre cerveau a switché et se resitue dans une situation comme s'il avait l'impression de marcher, qui peut amener parfois des situations un peu ubuesques où on a peur de se reprendre un mur et on a une réaction un peu instantanée à se dire attention, attention. Et donc, ça, c'est du vécu hein, dans ce genre de système. Après, il y a d'autres éléments comme la réalité augmentée. On parlait des hologrammes, mais on sait bien qu'en architecture, maintenant, on peut venir positionner un bâtiment dans le monde réel alors qu'il est juste une maquette numérique. Et donc, c'est cette porosité qui est excessivement importante. C'est qu'à un certain moment, notre éducation, notre cerveau, les jeunes générations déjà pensent totalement différemment dans l'usage du numérique que les plus anciens, dirons-nous. Et ça continuera de cette manière-là et ils seront habitués par d'autres systèmes et leur cerveau va s'adapter un peu plus lentement probablement, mais néanmoins, je veux dire, au niveau de leur sens, vont s'adapter en fin de compte à ces nouvelles technologies et donc vont compenser peut-être cette notion de se déplacer. Je m'en fais vraiment pas sur la limite en fait technologique. La question est plutôt la limite philosophique, la limite sociale et d'autres aspects tels que cela. Il y a un élément que je voudrais compléter parce qu'on parle beaucoup en fait d'une approche qui est dans le sens du monde réel vers le monde numérique, mais n'oublions pas l'impact que le monde numérique pourrait avoir dans le monde réel.
9: Mais aussi. Ça, on va en parler un petit peu tout à l'heure. Je voudrais laisser la parole à David Trottin pour sa chronique. Effectivement, on enfile son Oculus Rift avec envie.
12: Oui, moi ma première rencontre avec les métaverses, ça remonte à une quinzaine d'années et avec l'apparition des jeux massivement multijoueurs. C'était Second Life et c'était une autre opération qui avait lancé Canal+, qui s'appelait Deuxième Monde, qui était une vision double de Paris. La vie numérique est entre le jeu vidéo et le réseau social. C'est un parallèle entre la vraie vie et ça semblait le destin naturel d'une société qui voulait passer au numérique en suivant le flux, alors un peu poussif, des modems. La spatialisation architecturale pouvait apparaître comme l'ultime interface des usages numériques. Mais c'est à rester un point de vue d'architecte parce qu'en fait cette deuxième vie elle lorgnait d'abord vers le cul parce que Internet dans les il y a une quinzaine d'années c'était quand même massivement orienté vers le cul et puis le commerce, donc des lieux de date virtuels pour le premier, des boutiques virtuelles pour le second et surtout une notion qui apparaissait qui était l'avatar. Là on fabriquait une nouvelle identité numérique, on pouvait renaître, changer, s'améliorer, c'était une véritable révolution sociale. Et le truc fascinant était alors que les concepteurs avaient ouvert la création de représentations spatiales. On pouvait, grâce à des outils de modélisation, fabriquer des espaces pour accueillir les avatars. Et soit dans Second Life, on achetait une terre pour construire, on s'établissait dans la durée, soit on allait donc bac à sable, le fameux sandbox, qui a été un mot maintenant qui est largement repris, pour réaliser des constructions précaires qui disparaissaient dès que l'on se déconnectait. En base, ça fabriquait des villes de western très kitsch, des ambiances de jeux vidéo bas de gamme qui étaient ceux un peu de l'époque. Justement, Claire Pététin et avec Claire à l'époque, on a eu l'occasion de faire travailler des étudiants architectes à l'école de Versailles sur cette vraie fausse vie. Le moteur de modélisation permettait une certaine liberté et si l'on considère cette réalité comme un contexte, on obtenait un territoire de projet fascinant qui interrogeait à ce moment-là les trois piliers fondamentaux de notre art d'architecte. Le premier, c'était l'architecture sert à se mettre à l'abri. Bon, je fais une petite digression là pour vous encourager à lire l'excellent livre de Philippe Ram, Histoire naturelle de l'architecture, où cette notion est très bien expliquée. Donc se mettre à l'abri, et c'est de se mettre à l'abri du climat et des autres êtres vivants qui sont supposément prédateurs. Mais donc, on en a un petit peu parlé. Qu'est-ce que le climat dans un monde numérique? Qu'est-ce que se protéger d'autrui? Le toit, le mur, la fenêtre n'ont plus de rôle physique. Ces éléments doivent-ils garder un rôle symbolique? C'est quoi l'intimité pour un avatar? Au sec et en sécurité, tout devient-il qu'architecture d'intérieur? Le second pilier inéluctable de notre métier était et reste la pesanteur qui nous oblige à demander à la matière de tenir debout. Imaginer un espace sans cette contrainte ouvre des possibilités. Mais la matière sans son poids n'est plus la matière. Le bois vaut le papier ou la pierre. On plonge ici dans un abîme réflexif. La matière devient-elle une forme de la lumière? La possibilité de coder les surfaces les rend évolutives, émotionnelles, sensibles, interactives? Troisième pilier peut-être le plus intéressant, la continuité des lieux. Dans la vraie vie, quand j'ouvre une porte pour rentrer dans une pièce, immanquablement, il faut qu'il y ait une pièce derrière la porte. Ce que je regarde par la fenêtre est vraiment derrière la fenêtre. Le cinéma, depuis longtemps, c'est largement détendu sur ce sujet. La porte et la fenêtre étant l'opportunité d'une coupure de montage permettant d'avoir une porte à Paris et d'être ensuite dans un décor à la Cinecittà ou à Saint-Denis. C'est cette logique qu'il faut garder dans le virtuel. Les passages sont comme des liens hypertextes, projetant le lieu non plus dans une continuité d'espace, mais dans un enchaînement de liens. Voilà, plus de questions que de réponses. Mais les territoires sauvages de la création sont toujours passionnants. Après les années d'abandon, le métavers revient, poussé par Facebook et Zuckerberg. Est-ce un nouvel Eldorado créatif ou un lieu de spéculation blockchain ? Certainement les deux. Pour revenir au cinéma, qui a souvent un temps fictionnel d'avance, le métavers ne vend pas que du rêve. De Matrix à Ready Player One, dont on a parlé, le monde virtuel advient quand le monde réel n'est plus vivable. On enfile son Oculus Rift avec envie quand le monde réel est devenu bien pourri.
9: Merci David Trottin. Alors ma question c'est pour Pascal Simoen. Une architecture qui ne sert pas à mettre à l'abri, est-ce que c'est vraiment de l'architecture, comme disait David?
8: Alors la question c'est de quel abri on parle, si c'est un abri psychologique ou un abri physique. On dira qu'un être humain a besoin des deux. Je pense très sincèrement qu'il y a des gens qui ont besoin de plus d'abri psychologique que d'abri physique, en tout cas dans leurs priorités. Un travail avec une étudiante assez récemment, future diplômée architecte, me signalait en fait sa crainte justement de l'impact en fin de compte du virtuel sur le réel, dans la question où en fin de compte est-ce qu'on aurait encore besoin d'avoir de beaux bâtiments pour pouvoir en fait vivre confortablement. Je pense qu'il y a des gens qui n'ont pas besoin de châteaux pour se sentir bien, mais par contre ont besoin de se trouver dans des espaces à leur échelle et qu'ils pourront retrouver en fin de compte dans le métavers. Donc c'est de nouveau c'est ce lien entre les différents espaces peut amener en fin de compte des prises de position de chaque personne ou de groupe de personnes par rapport en fait à l'architecture réelle qui devient secondaire par rapport à ce qui est vécu dans d'autres mondes en parallèle et avec d'autres communautés. Donc, c'est pas une secte qui va se retrouver dans le fond de la campagne tout seul, loin de là.
9: Et Claire Petitin, est-ce qu'il y a une frontière nette, selon vous, entre le monde virtuel des métaverses et le monde réel?
5: Je crois pas qu'il y ait de frontière nette, et je pense que la génération des joueurs de jeux vidéo ne se posent même plus, enfin je dis la génération parce que j'en fais pas partie, hein, mais ne se posent même plus ces questions-là. En fait, d'ailleurs, quand on parle de séparation, je pense que c'est un peu obsolète ces questions-là. Ce qui est important,

0: il n'y a plus de fenêtres. Enfin, j'essaye de faire une caricature, mais que finalement, ce n'est pas très grave parce qu'on a accès à des formes d'espace beaucoup plus qualificatifs par le prisme du numérique et du virtuel. Ça, je trouve que c'est. Enfin, je pense que c'est très grave. C'est-à-dire que,
1: là, on est un peu dans le Ready Player One, c'est-à-dire le dimension où, et comme ce que décrivait aussi l'architecte Michael qu'on vient d'entendre, on serait dans un monde où le climat est complètement déréglé, il y a des pénuries partout, c'est une crise économique, mais les gens se réfugient dans ce métaverse, et même s'ils vivent effectivement dans le noir, clair peut éteint.
0: Oui, oui, mais alors là, on aborde une dimension qui est une dimension éthique, c'est-à-dire que finalement, le luxe, ça va être de se rapprocher de la nature, d'avoir des grands espaces. Alors, on n'est pas obligé d'aller jusqu'au château, hein, mais d'avoir une qualité spatiale en lien avec les éléments naturels. Et puis, finalement, ceux qui vont un peu rester sur la touche, c'est peut-être ceux qui n'auront pas accès à cette qualité de vie et qui vont se retrouver finalement à avoir une sorte de possibilité virtuelle au détriment de possibilités physiques.
2: Il y a déjà ça qui existe dans un micro-monde qui s'appelle les croisières, le monde des croisières. Dans le monde des croisières, dans ces énormes paquebots à plusieurs couches, vous avez ceux qui ont droit avec le balcon qui a vue sur la mer. Et puis, il y a des chambres de seconde ou de troisième catégorie qui sont des chambres à l'intérieur du volume qui ont comme standard le virtual balcony. C'est-à-dire que vous avez la chambre avec un grand écran au fond et la chambre diffuse une vue de la mer.
1: C'est déjà un début de métaverse, quoi.
2: Oui, je pense que déjà on est dans un début de métaverse.
1: Dans ces débuts de métaverse, on voit déjà beaucoup d'expériences, vous savez, des expositions ou des événements qu'on dit immersifs. Ça se multiplie partout, tout le monde doit avoir son expérience immersive. Quelque part, on est un peu dans le début des métaverses. Pascal Simoens ?
3: Mais certainement, mais ce qui est intéressant dans ces conditions-là, c'est que on se rend compte que ce sont souvent les artistes qui s'approprient en premier lieu ces nouveaux espaces et autres. Donc quelque part, c'est un indicateur, je pense, c'est un indicateur culturel par rapport au fait que c'est pas une mode. C'est juste que la technologie permet de faire de nouvelles expériences en la matière. Et donc dans ce contexte-là, on se dit que les architectes, il est grand temps de commencer à réfléchir à ces questions-là, parce qu'on parlait justement de ces petits espaces sans fenêtres ou autres. Je pense que si les architectes ne s'approprient pas cette question-là du métaverse et de ses conséquences en fait dans la vie réelle et de cette porosité entre les espaces, d'autres le feront à leur place, s'ils considèrent que les espaces, enfin que les mondes sont toujours en parallèle. Et donc peut-être qu'on devra vivre dans des logements un petit peu plus petits, mais j'ose espérer qu'on ne vivra pas dans les caravanes superposées de Ready Player One.
1: Et Claire Petetin, comment vous voyez comment cette architecture du métaverse nourrit notre réflexion d'architecte réel? Est-ce que vous croyez que l'un et l'autre peuvent se nourrir, et est-ce qu'on peut en tirer une forme d'enseignement?
0: Ben, je pense que, j'ai l'impression que, en tout cas, ce qu'il en est aujourd'hui des réflexions sur le métaverse, c'est plutôt justement un retour de l'expérience de ces mondes-là ou de ce monde-là ou vers l'élaboration de notre propre monde. C'est-à-dire que finalement, quand on regarde, enfin, on parlait de l'expérience de Minecraft. C'est vrai que ça a marqué toute une génération et ça crée d'une certaine manière un rapprochement entre la société civile et l'architecture. C'est-à-dire que je crois plus à l'idée du sandbox, c'est-à-dire un espace qu'on expérimente d'abord où on expérimente l'architecture de manière un peu abstraite, avec des formes très innovantes, et puis comment, d'une certaine manière, on peut construire de manière plus démocratique l'espace dans lequel on vit notre vie sociale, en fait.
1: Pascal Simoens. Oui.
3: Mais je compléterai aussi sur le fait qu'il y a cette question d'une architecture plus versatile. À partir du moment où on est dans un monde virtuel, en fin de compte, comme j'ai expliqué tout à l'heure, on peut avoir des bâtiments qui changent de couleur en fonction du jour et de l'envie de la personne. Plus concrètement, dans le monde

0: réel, évidemment, c'est un petit peu plus compliqué, hein, mais on voit certaines architectures, entre autres un studio qui est en train de construire un immeuble à appartement à Munich, où cette architecture versatile, alors c'est pas une architecture sur roue qui va bouger ou autre, hein, pas ces utopies des années 70, mais où le paramétrique et le BIM amènent à pouvoir faire des appartements qui sont de deux chambres, puis ensuite deviennent des plus grands living, et puis parce qu'il y a moins de chambres, parce que les enfants sont partis aux études, et font que ces choses que de nombreux architectes essayent de mettre en œuvre depuis des décennies, c'est pas nouveau, mais on est peut-être à une conjonction aujourd'hui avec les outils numériques mis à disposition, où on a la capacité de le faire avec des budgets plus raisonnables, mais qui permettent aussi, en fin de compte, comme on le voit dans l'usage qu'on fait des espaces numériques, c'est une forme de versatilité beaucoup plus et flexibilité en fin de compte du logement en tant que tel, quitte à un certain moment se dire ça devient un logement pour une personne tierce qui vient de l'extérieur, mais en fait les cloisons sont beaucoup plus déplaçables et d'autres éléments tels que cela. Ben, comme je vous dis, il y a des tests qui sont en cours avec des blocs d'appartements, donc 90, 100 appartements, où à Munich, on se dit, on va essayer de tester cette logique-là pour faire en sorte que ben, tout au long de la vie, on n'a pas le même appartement. Pour autant qu'on reste dans le même appartement, évidemment.
1: Alors, c'est vrai que le temps passe vite et l'émission touche quasiment à sa fin. C'est pour ça que je voudrais laisser la parole à Dominique Boré, présidente d'honneur de la Maison de l'Architecture, pour l'agenda et les événements du mois.
2: Alors, après le métaverse, l'agenda de juin vous propose des expériences bien réelles qui s'appuient sur une lecture sur la sobriété numérique, une découverte photographique de trois artistes et, si le réel vous attire encore plus, d'y mettre la main à la pâte ou plutôt dans la terre crue. Alors, le guide, il s'appelle En route vers la sobriété numérique. Il est édité et il a été conçu et édité par l'ADEME, l'Agence de l'environnement et de la maîtrise de l'énergie. Et celui-ci met en garde sur les effets indésirables de l'usage croissant d'équipements numériques en nous indiquant les bons gestes à adopter pour leur entretien, leur renouvellement et leur surconnexion. À ce propos, je ne résiste pas à rappeler qu'il est fortement recommandé de télécharger des vidéos plutôt que de les regarder en streaming et je ne résiste pas non plus à énumérer quelques chiffres issus des travaux de Shift Project. Près de 48 milliards d'objets numériques fonctionnent en 2025, soit plus de 5000% en 15 ans. Plus de 1 milliard de smartphones ont été vendus dans le monde en 2019. 10 à 12 milliards de mails sont échangés en une heure dans le monde, hors spam. Sachant qu'un mail avec une pièce jointe consomme 35 grammes de CO2, 100 pièces jointes 4 grammes, un tweet 0,02 grammes et enfin une requête internet 6,65 grammes, ce qui explique que 13% de la consommation électrique française est liée aux services numériques. Bon, moi j'avoue que j'ai été surprise de découvrir ces chiffres.
1: Et on parle enfin, pas du bilan du bilan carbone du métaverse du coup.
2: Non. Oh ben non, là je suis sortie. Non, mais il faut à un moment donné, il faut sortir du métaverse. Donc ce guide est téléchargeable sur le site de l'ADEME et n'oubliez pas de l'imprimer, de le lire en période d'inactivité informatique plutôt que devant l'écran. En effet, si la lecture à l'écran d'un document dépasse les 3 minutes 24 secondes, qui correspond à un document de 4 pages, l'impression est plus sobre que la lecture sur écran, même en comptabilisant le taux de CO2 émis par l'ordinateur, l'imprimante, la fabrication du transport, du papier, pardon, le transport, etc. Mais alors, vous m'objecterez que l'on transgresse ici la loi du zéro papier. Je sais, j'en perds mon latin, ou plutôt ma grammaire de la sobriété, que celle-ci soit heureuse ou pas. Toujours dans le réel, à la galerie Vue, qui est située au 58 rue Saint-Lazare dans le 9e arrondissement, présente les photographies d'Aline Diepois et Thomas Guisolme, Pablo Guidali et Daniela Roman dans une exposition intitulée « L'art et la matière ». Cette exposition regroupe trois récits, celui d'Aline Diepois et Thomas Guisolme, qui se déroule au cœur des Vosges, alors qu'ils accompagnent une amie aux obsèques de son père. Ils vont investir la maison du défunt, qu'ils n'ont jamais rencontré, Et à travers ces différents lieux devenus déserts, mais encore imprégnés de sa présence, relater une forme de portrait en creux, tout en pudeur et en délicatesse. C'est très très beau et très poignant. Celui de Pablo Guidali, qui saisit des silhouettes furtives, qui trace des sillages sans destination, comme de fragiles apparitions dont on pourrait douter un instant qu'elles aient bien existé, tant elles paraissent déjà s'évader dans le hors-champ. Là, une mariée, ici un chien sombre, comme un mauvais augure, un enfant pressé qui s'enfuit. Parmi ces images, une fillette, pied fermement planté au sol, bouche grande ouverte dans un cri silencieux. La matière est là dans le corps et le mouvement. Enfin, celui de Daniel Aroman en Ardèche, dans une cimenterie du groupe multinational Lafarge. Il y flotte une vision des temps anciens de la ville du Teil, faite de poussière, de fumée et du familistère qui abritait les familles d'ouvriers qui travaillaient pour l'usine. À la recherche du passé, la technique de la photogravure, puis la matière du ciment et du métal ont été employées à la suite du tremblement de terre le plus fort en France depuis 50 ans. C'est aussi très saisissant. Pour mémoire, la galerie Vue a été créée en 1998 par l'architecte Xavier Soul, galerie qu'il dirige toujours, à signaler. L'architecture mène à la photographie et à bien d'autres arts. Dans la terre, toujours dans le réel et encore plus dans le réel, depuis le 11 juin jusqu'au 30 août 2022, des stages citoyens de chantiers participatifs de terre crue sont organisés dans le cadre de la construction de l'école Jean Mermoz par la ville de Rosny-sous-Bois. Ces chantiers sont ouverts à tous et ils sont l'occasion de découvrir et partager autour des richesses culturelles de la terre crue et de se former à ces techniques constructives. Les participants fabriquent ensemble les 4000 briques nécessaires à la construction écologique d'un abri de rangement de jeux, pour la cour de l'école maternelle. Des professionnels spécialistes de la construction écologique ou de la terre crue viennent transmettre leur savoir. Ils assurent pour chaque stage une formation théorique d'une demi-journée sur les 2 jours d'accompagnement pratique. Tous les renseignements seront sur notre page Facebook. Et, excusez-moi Olivier, c'est un peu long mon agenda aujourd'hui. Et n'oubliez pas 2 festivals en juillet, la 9e édition de Raccord, qui est née à l'initiative des éditeurs associés et organisée en partenariat avec une 15aine d'éditeurs indépendants. Et chaque année, une fête du livre consacrée au cadre de vie, de l'urbanisme et de l'architecture, tout en y mêlant des lectures randonnées, des mises en musique, des conversations philosophiques, des expositions. Ce festival est accueilli du 1er au 3 juillet par la Maison de l'Architecture en Île-de-France, dans le 10e, à côté de la Gare de l'Est. Et en septembre, parce qu'il faut bien déjà penser à la rentrée, le Festival de la Ville Sauvage à Marseille par l'association Va Jouer Dehors, qui se déroulera du 15 au 17 septembre 2022. Son objectif, montrer que l'architecture est d'abord et avant tout une rencontre et non la juxtaposition d'objets inertes associés les uns aux autres. Et que Marseille en est bien à l'archétype, elle qui est à la croisée de chemin entre une ville standardisée et un héritage de strates historiques uniques grâce auquel la ville préserve son identité. C'est pourquoi les 3 jours du festival sont placés sous le signe de la ville insolente, créative et résistante, et de la parole foisonnante, celle de l'architecte, de l'aménageur, de l'élu, en passant par l'étudiant et l'habitant, et tout cela autour d'un banquet, de débats et d'expositions.
1: Merci Dominique Boré, donc tous rendez-vous en septembre à Marseille pour ce festival de la ville sauvage qui a l'air très intéressant. Un petit mot de la fin à nos invités, Claire Petetin, Pascal Simoens. Un petit mot pour conclure par rapport à votre message d'avenir sur les métaverses. Faut-il y aller? Faut-il ne pas y aller? Faut-il prendre ses précautions? Comment vous voyez Pascal Simoens, par exemple?
0: Je dirais simplement que la meilleure chose qu'il y a à faire, c'est de se dire on y va et puis on va explorer. Je pense que quand on est dans le monde de la construction, l'objectif c'est toujours de construire demain et pas de réfléchir au passé, même si parfois il faut le sauvegarder. Et donc cette analogie au monde réel me paraît judicieuse aujourd'hui, où on doit à la fois sauvegarder le monde qu'on connaît aujourd'hui comme le patrimoine, parce qu'il fait sens, mais aussi regarder demain et l'avenir et se dire que ça nous offrira de nouvelles expériences. Tout
1: Claire Petetin, pourquoi y aller?
3: Alors il faut, là je me place du côté du métier de l'architecture, de l'architecte. Il faut y aller parce que parce que, enfin, peu importe si s'il y a danger ou pas, s'il y a une possibilité d'explorer de nouvelles formes d'expression dans l'architecture ou d'expérimentation, comme font les artistes. En fait, je pense que ce qui est intéressant, c'est justement que c'est encore un endroit où où existe la multidisciplinarité, où les architectes peuvent travailler, se confronter, collaborer avec d'autres mondes de la création, j'imagine des artistes, des designers, tout ce qui touche à l'innovation dans le domaine de la création est bon à prendre.
1: Merci. Alors, est-ce que les métavers et les nouvelles Eldorado de l'architecture, c'est encore en débat? Même si ça ressemble plutôt à un Far West pour l'instant, mais on peut tout de même conclure que l'architecture des métavers est une belle source d'inspiration pour notre cadre de vie. Deux mondes qui ne sont pas finalement très séparés, malgré ces travers, on se réserve peut-être l'espoir que ces lieux de vie virtuelle pourraient créer d'autres formes de liens qui seraient impossibles à faire dans le monde réel. Donc, il nous aide à créer même une architecture plus réversible, plus versatile, comme disait Pascal Simons. Donc, on se donne rendez-vous dans 20 ans pour en reparler. Enfin, merci donc à Claire Petetin, merci à Pascal Simons, qui étaient d'ailleurs tous les deux dans le métaverse avec ses travers de temps en temps, de nous avoir éclairés sur ces nouvelles architectures. Merci à Tom Benoît pour cette invitation à réfléchir sur ce nouveau monde. Et merci bien sûr à David Trottin, à Dominique Boré, que nous retrouvons le mois prochain, non pas dans 20 ans. Merci Baptiste à la technique, merci à Guillaume Loiseau et Eric France pour cette parole accordée. En tout cas, nous on se voit le mois prochain, en juillet, et cette fois c'est pour parler des architectures pour voyager. Ça sera bien d'époque pour ces vacances scolaires. 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
1: Bonjour et bienvenue dans le WinLab Innovation Live. Merci d'être avec nous pour ce troisième volet. Petite particularité, nous sommes aujourd'hui en direct sur Bâti Radio et Radio Imo. Merci de nous accueillir. Alors vous le savez, le WinLab Innovation Live, c'est une série de webconférences pour vous apporter un éclairage sur les enjeux et les nouveaux usages de la construction.
2: Alors le WIL, c'est une série imaginée par le 3CABTP, acteur majeur de la formation professionnelle dans les secteurs de la construction et de son incubateur WinLab. Et donc notre volonté chaque mois est de décrypter l'actualité, les tendances de la construction avec des experts invités.
1: Oui, vous le savez aussi, vous pouvez interagir avec nous tout au long de l'émission. C'est la mécanique. Tout à l'heure, c'est vous qui poserez les questions à nos intervenants dans la séquence Open Questions. Car c'est WinLab Innovation Live se découpe en 5 parties. La présentation du jour avec le Pitch Time qui arrive juste après. Puis l'échange avec Yadeba. Suivront les questions qui fâchent en troisième partie. Puis la séquence Open Questions dont je vous parlais. Et enfin, le temps de la conclusion avec le Money Time WinLab.
2: Alors, et aujourd'hui, donc pour cette troisième édition, Éco-conception, une opportunité à saisir pour les apprenants. Nous allons nous intéresser à l'intégration de l'éco-conception dans la construction d'ouvrages et puis surtout dans leurs conséquences pour la formation et les compétences.
1: Alors, le WinLab Innovation Live, Franck, c'est parti. On commence tout de suite avec notre première partie, le pitch time. Pardon. On se présente dans le Pitch Time, on présente le thème du jour, viendront ensuite nos invités présents. Franck, pourquoi avoir choisi ce thème éco-conception, une opportunité pour les apprenants?
2: Cette série de WIL raconte une histoire, l'histoire des bâtiments, des ouvrages tout au long du cycle de vie. Et donc il nous paraissait évident de commencer par l'éco-conception, puisqu'en fait c'est celle qui va déterminer toutes les phases de vie du bâtiment. Et donc la première étape dans ce projet de construction, c'est la conception, comme on vient de le dire.
1: Alors expliquez-nous pourquoi elle est primordiale, cette première étape.
2: Elle est primordiale parce qu'elle va définir le futur. Elle va définir le futur du bâtiment, le cycle de vie et la façon dont on va déterminer les usages. Donc ça va déterminer l'intégration du bâtiment dans son environnement, ça va déterminer l'évolution de l'occupation, la qualité de vie des occupants et puis aussi sa consommation d'énergie notamment.
1: On ne le dit pas assez, mais une mauvaise phase de conception peut être désastreuse, peut coûter cher, énormément d'argent d'ailleurs. Vous avez quelques exemples pour illustrer ces mauvaises conceptions que l'on a connues par le passé.
2: Oui, exactement. Donc rappelez-vous, dans les années 50-60, nous avons construit massivement avec de grands ensembles qui ont été faits dans l'urgence, qui n'ont pas forcément tenu compte de ces enjeux de l'économie circulaire, on ne parlait même pas d'économie circulaire à cette époque-là, mais donc de l'intégration du bâtiment. Et donc, ça donne aujourd'hui des quartiers vétustes, des quartiers qui sont des passoires thermiques. Rappelons-le, aujourd'hui, 5 millions d'habitations considérées comme des passoires thermiques, des déficits d'équipement, des risques de pollution, notamment au plomb, à l'amiante, par exemple, et puis évidemment des problèmes de renouvellement de l'air.
1: Alors, qu'est-ce qu'on a fait pour remédier à ces mauvaises conceptions, à ces situations?
2: Alors, ce que l'on a fait... Pas nous, mais ce qu'a fait le programme de renouvellement urbain, c'est entre 2004 et 2020...
1: Lancé par l'État.
2: Hein. Oui, lancé justement par l'Agence nationale de rénovation urbaine, donc à réhabiliter des quartiers, donc des zones urbaines sensibles, ces fameuses ZUS, donc en France et en Outre-mer, pour arriver à restaurer 600 quartiers sur l'ensemble du territoire. Et donc, en parallèle, depuis 2014, il a été lancé un nouveau programme de renouvellement urbain.
1: Parce qu'on a de nouvelles exigences.
2: Exactement, donc évolution des exigences avec une vision à 2030, donc qui correspond aux enjeux aussi de décarbonation. Et donc aujourd'hui, ce NPRU présente des objectifs renforcés sur la diversification des parcs avec, on va dire, quelques chiffres clés de ce programme. Donc 450 quartiers transformés, dont deux dans des quartiers prioritaires de priorité nationale, et puis à peu près 3 millions d'habitants concernés, ce qui représente à peu près 5% de la population française, et puis quand même un budget conséquent avec 12 milliards d'euros de subventions apportées par la NRU.
1: Alors vous l'avez dit, on a su tirer les leçons du passé, mais la tâche est encore immense.
2: Oui, la tâche est encore immense, c'est qu'il y a plusieurs éléments actuels qui peuvent générer de nouvelles erreurs. On le voit depuis 2019, depuis deux ans, le nombre de bâtiments, de projets de construction a diminué de 12%, soit à peu près 52 000 le projet en moins. Et nous avons pour la première fois depuis 2015... enfoncer le plafond des 400 000 projets de construction, ce qui est assez grave. C'est un chiffre historique, et donc il y a un véritable risque de pénurie des logements, de pénurie des logements neufs, quand on sait qu'il y a aussi un parc de logements à rénover aujourd'hui. Donc c'est un véritable point d'alerte sur aussi une question d'accessibilité au logement, puisque aujourd'hui il y a encore 4 millions de personnes en France qui souffrent de mal logement. Donc 4 millions de personnes, ça représente quand même 8% de la population française.
1: Mais heureusement, des acteurs tels que 3CABTP se mettent en mouvement aujourd'hui pour anticiper sur les situations à venir.
2: Oui, oui, exactement. Et c'est la raison pour laquelle, justement, on travaille aussi avec Agir. C'est que nous travaillons sur ces métiers. Rappelons-le, le 3CABTP accompagne 380 centres de formation, 84 000 jeunes, mais surtout sur à peu près un quart des effectifs qui sont dédiés à la transition écologique, transition énergétique dans le bâtiment. Et donc, c'est un secteur d'activité qui est en croissance de 18% par an.
1: Alors, le pitch time, Franck, on le sait, c'est d'abord et avant tout le moment où l'on présente le thème, mais aussi nos invités. Alors, on connaît Stéphane Le Guériec, directeur général d'Agir, qui était déjà présent avec nous lors du précédent Will. Bonjour.
3: Bonjour à tous.
1: Bonjour Stéphane, je vous laisserai vous représenter juste après, mais d'abord, honneur à Daovon Sribouavong, vous êtes notre nouvelle intervenante, je vous laisse vous présenter en quelques mots.
4: Oui, bonjour à tous, merci pour cette invitation. Donc Daovon, consultante, chef de projet et formatrice en économie circulaire depuis plus de 7 ans. J'ai récemment aussi intégré le groupe Bamboo Immobilier pour relever un nouveau challenge qui est de pousser encore plus loin le concept d'économie circulaire en proposant des solutions de construction permacirculaire. Donc qu'est-ce que c'est ? C'est l'idée donc de construire avec certes l'existant, mais aussi de proposer de faire de la régénération en fait du vivant tout en construisant. Donc c'est finalement un peu un concept étendu de l'économie circulaire, mais en faisant de l'économie régénératrice pour favoriser la biodiversité.
1: Très bien, écoutez, on va rentrer un peu plus en détail sur les aboutissants de votre activité, de votre expertise au travers effectivement du débat qui suit. Stéphane, je vous laisse nous rappeler votre activité, celle d'Agir en deux mots.
3: Oui, Agir, donc avec plaisir, c'est un hub d'accélération de l'économie circulaire dans la construction, qui se positionne aujourd'hui comme le référent national au sein du CSF-IPC, Comité stratégique de filière industrie pour la construction, avec un engagement central qui est fort, qui est d'entraîner des mouvements systémiques et transformatifs à l'échelle nationale dans l'économie circulaire pour la construction.
1: Vous le dites souvent, vous êtes un do-tank.
3: On est un do-tank, effectivement, par complémentarité avec les think tanks. Il y en a un certain nombre de grande qualité qui proposent beaucoup d'outils. Il nous a semblé aujourd'hui pertinent d'associer le do-tank dans une démarche dite de congruence. On dit les choses, Agir fait les choses.
1: Très bien. Écoutez, si vous le voulez bien, on va rentrer tout de suite dans le vif du débat avec la deuxième partie, il y a débat. Et je rappelle que nous sommes en direct sur effectivement Radio Imo et Bâti Radio qui nous accueillent aujourd'hui pour ce troisième WinLab. Will, Franck, avant de se lancer à corps perdu dans nos échanges, je rappelle aussi qu'on peut interagir. Les gens vont pouvoir nous poser leurs questions dans la quatrième partie, Open Question. Vous êtes d'accord ?
2: Oui, tout à fait.
1: Vous n'y êtes pas. Très bien. Il y a débat aujourd'hui. Alors, on fait bien sûr écho, sans jeu de mots, au thème du jour. Éco-conception, une opportunité pour les apprenants. Stéphane Le Guériec, pouvez-vous nous expliquer simplement l'éco-conception et nous dire comment elle s'inscrit dans une démarche d'économie circulaire ?
3: Alors déjà, elle s'inscrit dans la démarche d'économie circulaire parce qu'elle est positionnée comme un des 7 piliers de l'économie circulaire, tel que présenté par l'Agence de l'environnement et de la maîtrise de l'énergie, l'ADEME. Et je vais d'ailleurs m'appuyer un petit peu sur cette vision de l'ADEME pour, en mots relativement simples, faire comprendre ce qu'est l'éco-conception.
1: L'ADEME, l'Agence de l'environnement et la maîtrise de l'énergie.
3: Exactement.
1: Je précise pour ceux qui ne
3: maîtrisent pas. Et les mots, finalement, embrassent l'essentiel du concept d'éco-conception parce qu'on a environnement et maîtrise de l'énergie. Et il s'agit dans l'éco-conception, très en amont, d'être en capacité de, sur l'ensemble du cycle de vie des ouvrages, voire des quartiers, de maîtriser l'ensemble de l'empreinte sur l'environnement. On est sur des concepts qui émergent dans les années 70. Donc on est à l'époque en pleine pression des chocs pétroliers. Il y a effectivement une remise en question des façons de faire. L'éco-conception s'est développée progressivement dans les années 80 en se tournant beaucoup sur les éco-usages, c'est-à-dire le lien entre la conception et les utilisateurs.
1: Réduire les déchets à la source, par exemple ?
3: Tout à fait, c'est le point effectivement prédominant des années 70, 80, puis 90. On a un point d'orgue avec le sommet de Rio 1992 qui introduit la notion d'éco-efficience. Donc qui vient un petit peu compléter cette approche d'éco-conception. Et puis, progressivement, on va enrichir, je dirais, la vision pour aller sur la totalité du cycle de vie du bâtiment, très en amont avec le plus gros effet de levier. Franck, vous venez de le dire, on a bien évidemment le réemploi, le recyclage, la maîtrise des déchets, leur transformation éventuelle pour l'intégration. L'éco-conception, c'est essentiellement se poser, réfléchir, envisager une autre façon de faire avec une faible empreinte environnementale, un respect finalement des choses qui nous entourent. On parlait tout à l'heure, Daovon citait le vivant. Le vivant doit retrouver aussi sa place dans cette approche d'éco-conception des bâtiments et il a toute sa légitimité. On le voit avec des valeurs telles que biodiversité, végétalisation, à tout niveau, dans le bâtiment, au niveau des quartiers. L'éco-conception, c'est remettre un petit peu les éléments importants au milieu de la table pour penser différemment les ouvrages de demain.
1: Parce que dans le BTP, on raisonne en projet et non pas en produit.
3: C'est une spécificité, effectivement, de la construction. On a autant de bâtiments différents, quasiment, que de projets.
1: On construit pour des usagers. Pour des occupants, pour des gens qui vont faire vivre ces structures ?
3: Exactement. Alors ça, c'est un point de vue qu'il ne faut jamais négliger, si je puis dire. C'est que l'objectif, c'est de mettre à disposition des constructions pour des usagers. Donc au centre des préoccupations de l'éco-conception, il y a l'usager. Il y a le bien-être de l'usager, il y a le confort au sein du bâtiment. On parle de confort thermique, on parle de confort en termes acoustiques, notamment. On parle de confort d'usage, qui est déterminant dans la question de l'éco-conception, parce que on va travailler sur la plus longue durabilité si l'usager se sent le plus longtemps possible en situation confortable dans les bâtiments. Or, la question, effectivement, de la sobriété dans l'utilisation des matériaux renvoie à la durabilité des ouvrages. La durabilité des ouvrages, aujourd'hui, on a beaucoup de solutions techniques. Encore faut-il que les usagers soient en situation de confort dans ces bâtiments pour que le plus longtemps possible, ils souhaitent évoluer au rythme parfois des solutions des conceptions qui sont des solutions d'évolutivité des bâtiments.
1: Je me tourne vers Daovon. Vous êtes, vous, déjà intervenu à différents niveaux au cours de votre carrière. Vous allez peut-être nous préciser lesquels et avec le recul nous dire également ce qu'est l'éco-conception, comment elle est perçue au niveau opérationnel.
4: Oui, alors c'est vrai qu'au départ, j'avais plutôt un rôle de formatrice où je sensibilisais, où j'étais vraiment dans une forme de convaincre en fait les maîtrises d'ouvrage d'adhérer en fait à cette forme de d'éco-conception et ces démarches d'économie circulaire. Et c'est vrai que maintenant je prends un peu plus de hauteur et je sors de la technique et j'ai beaucoup plus un rôle de coordinatrice. Donc j'accompagne les maîtrises d'ouvrage vraiment dans des projets d'ensemble pour les accompagner vers plus de virtuosité. Et c'est vrai qu'il y a deux démarches que je perçois de manière opérationnelle dans l'éco-conception. Donc d'une part, ça va être une démarche un peu plus, on va dire, linéaire, mais on a envie quand même de faire mieux, à savoir, donc on conçoit un bâtiment, une architecture, et on vient y accoler en fait des solutions de matériaux, soit biosourcés, soit de réemploi. Donc on est un peu dans une forme d'éco-conception. Mais je dirais qu'il y a mieux, on peut mieux faire, à savoir que si on est dans une démarche beaucoup plus en amont, l'idéal, en fait, ce serait pas de partir d'une feuille blanche quand on conçoit, mais bien des ressources disponibles sur le territoire. Donc, en préalable, dans l'éco-conception, on doit faire donc un diagnostic des ressources potentielles du territoire qui ont un potentiel donc de réemploi et aussi analyser les ressources aussi biosourcées, locales, etc., avant de commencer cette phase d'éco-conception.
1: Donc, deux démarches, une très en amont, l'autre qui vient s'accoler quelque part à un projet architectural.
4: C'est ça.
1: Est-ce qu'il y en a une qui obtient des meilleurs résultats que l'autre ?
4: Eh ben c'est vraiment l'idée de plus partir d'une feuille blanche et maintenant de concevoir avec l'existant. Donc la première, la démarche en amont.
1: D'accord.
2: Et alors, Stéphane, on constate que l'éco-conception, c'est ça, mais pas que ça non plus.
3: Ça n'est pas que ça. Effectivement, on est dans une approche multithématique et donc multicompétences, ce qui renvoie au sujet du jour autour des apprenants, autant d'opportunités d'investir de nouveaux domaines pour tous les apprenants, que ce soit les apprenants sur la partie initiale de leur parcours de formation, mais bien évidemment tout au long du parcours, je dirais, de vie professionnelle, voire de vie d'ailleurs non professionnelle, parce qu'on peut aussi apprendre dans ces domaines-là. Et on a une approche qui est possible dans les multidimensions de l'éco-conception que l'on peut cadrer sur le cycle de vie du déroulement d'un ouvrage, entre bien évidemment sa conception. À un moment donné, vont intervenir un certain nombre de personnes qui vont réfléchir au regard des cahiers des charges, des architectes, des urbanistes, des bureaux d'études, selon les spécialités thermiques ou autres. Et puis, une fois que l'ouvrage lui-même va commencer à sortir, je dirais, du sol, on va avoir différentes phases qui vont à nouveau intégrer l'éco-conception des éco-concepteurs à différents moments. Donc maintenance du bâtiment, parce que je le rappelle, l'objectif c'est de diminuer l'empreinte environnementale. Donc il faut s'assurer que ce bâtiment ou ses parties d'ouvrage vivent le plus longtemps possible, cohabitent dans différentes infrastructures en intelligence de l'éco-conception pour pouvoir éventuellement soit être dans une logique de bâtiment modulaire, donc évoluer au sein d'un même ouvrage, voire à un moment donné, en fin de vie, et là on a de nouvelles dimensions qui s'offrent à nous, effectivement, l'analyse des bâtiments en fin de vie, sous forme d'un certain nombre de diagnostics, pour voir comment réfléchir un certain nombre d'éléments d'ouvrage, et où, in fine, si les éléments qui ont été réfléchis vers de nouvelles destinations, une nouvelle vie, sont épuisés, essayer de requalifier un certain nombre de matériaux pour à nouveau les réinjecter dans une logique d'éco-conception circulaire dans une nouvelle vie d'ouvrage.
2: Donc l'éco-conception est un outil puissant pour converger vers des objectifs durables, plus durables, à la croisée des chemins entre on va dire nécessité de changer d'un point de vue sociétal, environnemental.
1: Oui. Ça englobe des enjeux sociaux, environnementaux, économiques,
2: c'est
1: ce qu'on comprend.
2: Tout à fait.
3: Oui, alors la croisée des chemins, effectivement, est une belle expression parce que c'est aussi l'endroit où on se trouve aujourd'hui. Il y a, je le rappelle, un certain nombre de pressions fortes sur le terrain environnemental. On est bien au cœur du sujet de l'éco-conception, réduire l'empreinte sur l'environnement. Aujourd'hui, les signaux sont de plus en plus fréquents et de plus en plus forts. Les articles, et là aussi, on est multi-sujet, ne cessent de tomber, je dirais, tous les jours sur tout type de médias. On parlait, il y a encore quelques jours, des poumons verts, notamment la forêt amazonienne, qui est en grande difficulté, ce qui était des puits de carbone dans un mouvement un petit peu surprenant. Le puits commence à rejeter, alors qu'on s'attend à le voir capté. Oui. On a également des informations qui mérite intérêt, j'aime pas trop le terme inquiétant parce qu'il peut être de nature à paralyser, mais qui mérite qu'on s'y intéresse au sujet du Gulf Stream, effectivement, donc qui n'est plus du tout dans la dynamique qu'on a pu connaître ces 10, 50, 100 dernières années.
1: Nombreuses alertes environnementales.
3: Donc il y a des clairement préoccupations. Donc aujourd'hui, on est à la croisée des chemins et l'éco-conception fait partie dans le cycle de déploiement de la construction à vocation économie circulaire qui mène vers le développement durable. L'éco-conception est également une clé de voûte pour bâtir les bâtiments de demain.
1: Et pour bâtir les bâtiments de demain, Franck, on va avoir besoin de nouveaux métiers. J'imagine qu'il y a des métiers qui vont évoluer. Quels sont les métiers qui sont concernés par l'éco-conception? Vous êtes le représentant de la formation dans le secteur.
2: Oui, alors nouveaux métiers, nouvelles compétences, évolution des métiers. Donc il y a, en fonction des différentes des quatre phases clés. Donc sur la phase de conception, il y a l'architecte, assistance à maîtrise d'ouvrage, bureau d'études. Sur la phase opérationnelle, les artisans, on le redira tout à l'heure, mais qui composent, on va dire, la grande majorité aujourd'hui des entreprises du bâtiment et de la construction. Une phase d'utilisation, donc avec des agents d'entretien du bâtiment durable. Et puis en dernier lieu, fin de vie, et bien des experts de la déconstruction et du réemploi.
1: Donc on peut dire que toute la chaîne est concernée par l'éco-conception à partir du moment où on met en place ce projet. Où en est l'éco-conception en 2021 d'Aovon? Que voyez-vous dans votre cercle opérationnel?
4: Alors clairement, je pense qu'il y a une vraie prise de conscience assez généralisée de l'ensemble de la chaîne des acteurs, des professionnels du bâtiment. Et donc ça passe par des maîtrises d'ouvrage publics comme privés qui collaborent ensemble à créer des clusters, des boosters de réemploi, etc. Et puis il va y avoir aussi les concepteurs, les architectes, les artisans qui vont, eux, vouloir se former, sensibiliser à ce sujet d'éco-conception et vouloir se mettre un peu à la page. Donc pour tout ça, il y a tout un panel, on va dire, d'outils, de méthodes et de guides, puis de formations sur la toile actuellement. Et je dirais aussi qu'il y a les pouvoirs publics qui sont très présents et soutiennent financièrement à travers des appels à projets, justement ces projets d'éco-conception.
1: Est-ce que c'est un mouvement qui prend dans le secteur du BTP, l'éco-conception? Est-ce que cette approche est en train de prendre?
4: Je pense que tous les voyants sont au vert, effectivement, et que maintenant, je pense que l'enjeu, ce serait encore de pousser encore plus loin, c'est-à-dire la collaboration. Vraiment, que tous ces acteurs se mettent un peu en synergie et co-construisent ensemble, justement, des projets vertueux.
1: Stéphane, l'éco-conception, elle a été un peu poussée par le Grenelle de l'environnement en 2009.
3: Oui, c'est un mouvement important. 2009, on a une année un petit peu charnière, si je puis dire, où après un certain nombre d'années où des choses se développent, mais pas encore avec une emprise marquée sur les territoires, sur le quotidien, là où les actions doivent être déployées, en 2009, il y a une accélération. Donc on a un premier train législatif, effectivement, avec ce Grenelle de l'environnement. Ce qui est intéressant, c'est qu'on voit qu'il y a un certain nombre de parties prenantes qui se mettent autour de la table et qui décide de faire bouger les lignes, si je puis dire, et de mettre en œuvre un certain nombre de concepts qui existaient et de les déployer. Donc on a derrière une accélération des différentes lois qui recouvrent ces sujets. 2015, citer les plus importantes, 2015, on a la loi de transition énergétique pour une croissance verte, et on a plus récemment, là, puisqu'on parle de 2020, effectivement, la RE 2020, qui vient poser un nouveau cadre, je dirais, sur le terrain législatif, donc un peu une certaine pression, effectivement, de lois qui viennent pousser les acteurs à aller plus vite. Daovon l'a indiqué, il y a des mouvements sur le terrain. L'ensemble des populations commencent à faire converger leurs convictions personnelles avec leurs orientations professionnelles. Donc elles se saisissent de ces sujets sur le terrain. Et le législateur vient rajouter, restons positifs, on va appeler ça une saine pression pour que le mouvement aille encore plus vite et puisse se diffuser sur l'ensemble des territoires, et pour l'ensemble des corps de métier.
1: Il y a eu la loi anti-gaspillage aussi, pour l'économie circulaire aussi, qui a été mise en œuvre, c'est ça ?
3: Oui.
1: On est dans, effectivement, une incitation forte vis-à-vis du public. Mais est-ce que ce n'était pas plus facile jusqu'à maintenant de choisir aussi un artisan qu'on connaissait plutôt qu'un artisan qui s'inscrivait dans cette démarche ?
3: Sûrement. Il faut, pour être en ligne, je dirais, avec l'ensemble des valeurs portées par l'économie circulaire, le développement durable, l'éco-conception, il faut être transparent et honnête. Autrement, ça revient quelque part à se voiler la face et on n'arrivera pas à porter l'ensemble de ces sujets à la hauteur des ambitions qui doivent être les nôtres. Donc, clairement, il y avait une recherche, je dirais, un petit peu affinitaire des artisans que l'on connaît, mais que pour des bonnes raisons. Parce qu'on allait vers ces artisans sachant qu'ils déployaient un travail de grande qualité.
1: Tout à fait.
3: Mais aujourd'hui, de mon point de vue, et également comme vient de le souligner Daovon, il y a convergence parce que ces mêmes artisans, eux-mêmes, progressivement, font converger leurs valeurs, s'intéressent à ces sujets, pour nombre d'entre eux, s'impliquent pour monter en compétences. Et puis, il y a tout le travail, bien évidemment, qui est mené, comme le disait Franck il y a quelques minutes, par le 3CABTP, tirer l'ensemble des 380 centres qui sont accompagnés sur ces thématiques qu'on qualifie encore de nouvelles, mais qui ne le sont plus, sur ces thématiques d'actualité que sont l'économie circulaire, l'écologie, la rénovation énergétique,
1: l'éco-conception,
3: etc.
1: Ce ne sont plus des thématiques qui sont vues comme une cerise sur le gâteau. Elles sont partie prenante, vous le dites, hein, de la vision que l'on développe dans le BTP. Et justement, je rebondis sur vos propos, Stéphane, pour interpeller Franck. Vous le disiez dans le Wheel 2, les artisans représentent 99% hein, du secteur BTP. C'est 60% du chiffre d'affaires du secteur. Donc, c'est aussi à l'économie circulaire de tenir compte de ce tissu-là, et par l'inverse, hein, l'éco-conception ne se fera pas sans ceux qui vont maîtriser effectivement les métiers.
2: Et oui, exactement. Et pour compléter ces chiffres, 70% des entreprises formatrices aujourd'hui sont des entreprises artisanales, des entreprises de moins de 20 salariés. Donc on voit bien l'importance, et c'est ce qu'évoquait Daovon ou Stéphane à l'instant, c'est il y a cette nécessité que les artisans s'emparent du sujet de manière progressive, donc il n'y aura pas de passage de 0 à 1 du jour au lendemain, mais vraiment ça se fait par du travail en collaboratif, par du décloisonnement, par une vision systémique de l'ensemble et aussi par une vision territoriale de la ressource. Donc on le disait, on va le voir dans les minutes qui vont suivre, eh bien, il y a un enjeu territorial, il y a un enjeu de comme on peut parler dans l'alimentation, de locavore, de loca-consommateur. Je consomme local, je produis local et je favorise le réemploi. Donc c'est aussi ça, c'est d'avoir cette vision, on va dire, qui est ancrée au niveau territorial. Je suis un acteur territorial, un acteur écologique et économique de mon territoire.
1: Daovon, justement, quand vous mettez en avant l'éco-conception auprès des artisans, comment ils perçoivent l'éco-conception ?
4: Alors, bon, clairement, moi, je pense que déjà, l'éco-conception, c'est une démarche artisanale en soi, puisque c'est une valorisation des savoir-faire artisanal dans le but d'une préservation, finalement, des bâtiments. Quand on fait du réemploi des matériaux, on est dans une démarche préservante. Donc, finalement, ça me fait penser par exemple, j'ai en tête la DNA House en Belgique. On voit que tout le bâtiment a été construit avec des briques de réemploi. Donc, pour mettre en œuvre effectivement ce type de bâtiment, il faut savoir que c'est de l'intelligence de la main en fait. C'est valoriser des savoir-faire donc artisanaux. Et oui, je pense que comment est accueillie l'éco-conception par les artisans aujourd'hui, je dirais que certains vont craindre un peu cette forme de complexité parce qu'on pense que ça prend plus de temps finalement et donc c'est plus coûteux. Mais d'autres vont vraiment faire l'effort et mettre tout en œuvre pour réaliser ce type de réalisation en éco-conception puisque ça donne du sens, ça valorise leur métier.
1: Ça veut dire que petit à petit, certains paramètres qui étaient perçus comme des freins n'en sont plus pour les artisans ?
4: Oui, effectivement. Donc, je pense qu'au fur et à mesure que la filière se structure, on arrive donc à lever les freins qui sont donc techniques, réglementaires, assurantiels, etc. et donc de faire, d'engager davantage les artisans.
1: Et pour lever les freins, il faut avancer progressivement. Je pense que ça vous parle, ça, Stéphane.
3: Oui, alors, parfaitement, parce que c'est effectivement dans la ligne d'agir avec un credo, c'est que toutes les opportunités sont à saisir, qu'il n'y a pas de petites choses. Dès lors qu'on s'engage dans ces démarches d'éco-conception, d'économie circulaire pour aller vers le développement durable, il faut respecter toutes les ambitions, aussi humbles soient-elles. Donc aujourd'hui, on voit émerger tout un tas d'initiatives. Il y en avait beaucoup sur le terrain, effectivement, de réflexion conceptuelle, de montage d'un certain nombre d'organismes. J'entendais tout à l'heure le mot « cluster ». Il y a effectivement beaucoup d'initiatives pour regrouper, fédérer. Mais il y a également sur le terrain énormément de personnes qui se saisissent du sujet. Beaucoup d'initiatives ne sont pas médiatisées. Pour autant, elles méritent le respect. Et c'est toutes ces initiatives-là qu'Agir souhaite encourager, souhaite répliquer. On accompagne un certain nombre de projets dont l'ampleur aujourd'hui, je dirais, ne permet pas de faire la première page d'un certain nombre de journaux. Ce faisant, on a, par la multiplication et la réplication de tous ces projets, on est sur un mouvement qui va devenir systémique et transformatif. C'est bien ce qu'on vise.
1: Oui, on a construit les pyramides avec une multitude de grains de sable, donc c'est ça aussi voilà. qui font les beaux édifices. Il y a donc des défis organisationnels à relever, vous agissez dessus. Franck, on le répète encore et toujours, le tissu artisanal joue un rôle important dans le développement de l'éco-conception. Hein.
2: Oui, il joue un rôle important, et il joue un rôle important, je dirais que c'est... Alors, de notre point de vue, c'est un binôme entre l'apprenti et l'entreprise formatrice. Rappelons-le, 84 000 apprentis, donc nous sommes à peu près sur 60 000 entreprises formatrices qui sont essentiellement des TPE, PME. Et donc la démarche est vertueuse, c'est qu'il y a l'usager, donc l'artisan s'adapte aussi aux évolutions des usages, ça s'adapte aussi à cette notion d'éco-conception et de prise de conscience du rôle écologique qu'il a, et puis aussi, je dirais, cette notion de reverse mentoring, c'est-à-dire que l'entreprise formatrice ou l'entreprise tout court, l'artisan, forme, accompagne sur le terrain, et puis l'apprenti aujourd'hui, eh bien, lui apporte aussi son regard avec ce qu'il peut apprendre aujourd'hui dans le cadre de ses différentes formations et dans le cadre des fonctions qu'il a dans les organismes de formation. Donc c'est une démarche collective, une démarche systémique, une démarche vertueuse qui embarque, je dirais, le triptyque gagnant entre l'artisan, le triptyque entre l'artisan, l'apprenant et puis l'organisme de formation, et au final tout le monde en bénéficie, y compris les usagers.
1: Oui, l'éco-conception ne doit pas être hors sol, hein. C'est ce qu'on a perçu en filigrane. Hein. Deux questions pour finir le débat. Qu'est-ce qui permet de vulgariser aujourd'hui l'éco-conception, justement? Est-ce qu'il y a des outils existants à disposition?
3: Bonne nouvelle, il y a tout ce qu'il faut. Alors déjà, vulgariser, de mon point de vue, c'est diffuser et c'est donc former. Donc on est tout à fait ici entre personnes qui ont parfaitement compris les enjeux pour un développement massif de l'éco-conception comme point de départ à l'économie circulaire dans le monde de la construction. Et ça passe bien évidemment par les apprenants qu'il va falloir embarquer. Les outils...
1: Est-ce qu'il y a des outils de référence, là, déjà, aujourd'hui, quelques outils que...
3: Alors déjà, il y a l'approche un petit peu générale qu'on a effectivement précisée en introduction lorsqu'on a défini l'éco-conception vision ADEME, qui est l'analyse de cycle de vie. Donc là, bon, parlons un petit peu de technique. Hein. Il y a effectivement le référentiel ISO 14000, un peu décliné. Il y a 3 ou 4 phases, 14041, 42, 43 pour la partie analyse de cycle de vie. Donc ça, je dirais, c'est la pierre d'angle. On doit s'appuyer effectivement sur ce cadre standardisé. Et ensuite, il faut, dans une démarche efficiente, capitaliser sur l'ensemble des outils qui sont au service de l'économie circulaire et d'une, je qualifierais, une construction responsable. Donc sur les événements du WinLab, initialement, on avait construction numérique et BIM, et c'est effectivement un outil sur lequel on doit s'appuyer de manière tout à fait importante. On bascule sur l'approche analyse cycle de vie et ensuite on capitalise avec d'autres référentiels, typiquement des référentiels HQE, haute qualité environnementale, avec une mention spécifique dans ce référentiel économie circulaire. Donc les outils ne montent pas. Ce qui, de mon point de vue, est déterminant, c'est échanger, partager, se poser, réfléchir à son projet, au besoin, se faire accompagner. Et ensuite, tout est sur la table pour faire des projets qui sont gagnants sur le terrain des usagers et bien évidemment sur le terrain environnemental.
1: Vous nous rassurez, ça veut dire que la boîte à outils est à disposition de tout le monde, ce qui est plutôt mieux dans le bâtiment. Ces outils, Franck, ils nécessitent des savoirs renouvelés, hein, n'est-ce pas ?
2: Oui, ils nécessitent des savoirs renouvelés. Donc de la phase de conception jusqu'à la phase d'exploitation et de déconstruction. Donc si on part de la phase conception, la base INES est encore aujourd'hui à alimenter, à agrémenter. Donc là, pour le coup, nous avons un rôle à jouer dans le cadre de notre partenariat avec Agir et WinLab. Donc d'étoffer aussi avec des nouveaux métiers. Alors ces métiers émergents, je dirais, tels que ingénieur éco-concepteur qui va être en charge d'évaluer les impacts environnementaux d'un produit ou d'un procédé sur l'ensemble du cycle de vie ou sur la phase d'exploitation, eh bien, on a ce métier émergent d'agent durable du bâti qui, lui, va travailler sur les usages, sur la performance du bâti et sur cette notion de réversibilité du bâtiment pour travailler sur la durabilité du bâtiment. Il y a un élément qui est clé aujourd'hui, on ne l'a pas évoqué aujourd'hui, mais on l'a évoqué précédemment, c'est ce que disait Stéphane à l'instant, c'est le digital. Le digital, pas pour le digital, mais le digital pour l'usage. Donc le digital doit être un accélérateur de partage d'informations, de décloisonnement, de montée en compétence de l'ensemble des acteurs de la filière. Et puis, digital égale décloisonnement, égale collaboratif. Donc c'est l'éco-conception, vision systémique, une vision systémique et territoriale, et avoir un accélérateur, un vecteur qui est le digital et le décloisonnement des usages.
1: Avant de passer aux questions qui fâchent, juste après, on revient au thème du jour. Est-ce que vous pouvez, en deux mots, parce que on parle, mais le temps tourne, nous citer quelques opportunités que l'éco-conception revêt pour les apprenants?
2: Très concrètement, je fais un peu de teasing, Stéphane, c'est que très concrètement, nous travaillons ensemble dans le cadre de ce DoTank, nous faisons. Voilà, nous ne sommes pas dans de la théorie, nous faisons. Et donc, dès demain, nous allons engager des actions avec des organismes de formation dans les territoires, nous le verrons plus tard, pour être justement à la croisée des chemins entre ces enjeux territoriaux et ces enjeux de l'économie circulaire et d'éco-conception.
1: Des enjeux de formation, donc, notamment très en phase avec les attentes des publics qui sont concernés.
2: Exactement, puisque rappelons-le, et je dirais que autant pour Agir que pour le 3CRBTP, donc nous avons vocation à adapter les compétences, adapter les formations aux attentes des entreprises de la construction au sens large.
1: Daouvon, quelles opportunités, selon vous ?
4: Alors moi, je vois avant tout une opportunité de marché. J'entends beaucoup de professionnels du bâtiment qui veulent se mettre à la page, donc se former, se sensibiliser pour accroître certes la valeur et le sens de leur métier, mais surtout rester compétitif sur le marché.
1: Stéphane ?
3: J'entendais être à la page. Être à la page, c'est ouvrir le livre à la bonne page. Et aujourd'hui, pour l'ensemble des apprenants, ça veut dire être congruent sur leurs valeurs. J'aime ma planète, j'aime mon environnement. Donc, avec cette démarche et cette implication, j'aime mon métier.
1: Écoutez, merci pour ces premiers éléments de réponse. Je rappelle qu'on est toujours en direct sur Bâtiradio Immo. Et pour ce Wheel 3, on continue d'aborder le thème du jour sous une autre forme avec les questions qui fâchent. C'est tout de suite. Alors, les questions qui fâchent, vous le savez, ce sont des questions pour aborder le thème du jour d'une façon un petit peu, allez, que je qualifierais de poil à gratter. Alors, première question qui fâche, l'éco-conception, c'est plutôt économie, écologie ou les deux ? Stéphane ?
3: Alors, les deux, Stéphane, la réponse est directe. Là, je pense que les auditeurs auront bien compris depuis le début. On a insisté, le point de départ, c'est l'environnement. Donc on est plutôt effectivement dans la dimension écologique. Progressivement, la maturité, je dirais, autour de la réflexion sur ces sujets se déploie. J'évoquais également tout à l'heure le sommet de Rio, 92, éco-efficience. Éco-efficience, bah, l'économie rentre pleinement dans le domaine. Et donc, au fil des réflexions et des déploiements, on s'est largement rendu compte, si je puis dire, que le plein succès de ces démarches ne pouvait être obtenu que s'il y avait également un équilibre économique. Parce que bah, sur les marchés sur lesquels on évolue aujourd'hui dans le monde de la construction, ça implique des professionnels, c'est pour eux qu'on travaille. Eux-mêmes sont certes à disposition effectivement d'un certain nombre d'usagers,

0: investissement, on va dire humain, puisque finalement les économies de coûts de matière vont pouvoir bénéficier plutôt à toute une chaîne de valorisation, une chaîne de services et de prestations de services de tous ces acteurs qui vont permettre justement cette éco-conception à travers le réemploi des matériaux par exemple.
1: Est-ce que vous connaissez des personnes qui regrettent d'être passées à l'éco-conception par exemple?
0: Alors,
1: non mais autant parler franchement.
0: Qui regrettent?
1: C'est vrai,
0: non.
1: C'est ça qui cherche.
0: Non, honnêtement non, mais par contre c'est vrai que je peux avoir des clients qui vont plutôt affirmer cette forme de complexité, surtout au démarrage des projets. Hein. C'est pas
1: simple. Parce que c'est trop lourd à déployer, trop cher. Mais en fait, il faut voir le projet en son entier, c'est ce que vous dites.
0: Trop lourd à déployer, non, c'est une forme de... En fait, c'est une démarche qui est aussi gratifiante. Mais quand on y arrive, quand on y aboutit, on a une telle satisfaction que finalement aussi les usagers l'ouvrage en tant que tel, la démarche est gratifiée aussi par les usagers finaux.
1: Deuxième question qui fâche, hein, ça va vite dans cette partie, vous le voyez. Est-ce qu'avec de nouveaux experts éco-concepteurs, on n'est pas en train de complexifier une chaîne d'acteurs déjà très dense? Franck?
2: Je dirais que non, puisque en fait aujourd'hui...
1: Parce qu'on dit souvent qu'on crée un nouveau métier en fait, quand il manque quelque chose et
2: oui,
1: que alors, finalement on alourdit un peu.
2: Et c'est vrai que le sujet est assez sensible. Moi je dirais qu'on n'invente pas de nouveaux métiers, on complète. On complète le dispositif, on fait évoluer les compétences, on élargit des métiers. Et donc je dirais qu'aujourd'hui, soit on va compléter avec des nouveaux métiers lorsqu'il y a, il n'y a pas de les métiers qui correspondent, soit on fait évoluer les compétences par rapport à
1: compétences.
2: Métier-là.
1: C'est ça. Et c'est là où vous intervenez, effectivement, tant pour ceux qui sont déjà sur le terrain que pour les futurs entrants.
2: C'est ça. Pour l'ensemble du champ. Et c'est ce qui fait qu'aujourd'hui, eh bien, nous travaillons ensemble avec Agir pour arriver à accompagner toute la chaîne des primo-entrants, donc de la formation initiale jusqu'à la formation professionnelle au sens large avec les primo-entrants qui arrivent dans le secteur.
1: Troisième question qui fâche. Est-ce qu'éco-concevoir pas se priver du beau dans la conception? Allez, on va oser cette image. Est-ce que c'est pas revenir finalement à la paille, au bois, à la brique qu'on voit dans l'histoire des trois petits cochons? Est-ce qu'on peut toujours avoir des bâtiments design moderne avec l'éco-conception?
3: Alors on peut effectivement répondre à tous les objectifs qu'on va se fixer en début de projet. Alors, pour revenir à cette histoire des trois petits cochons, peut-être que leurs objectifs initiaux n'étaient pas nécessairement bien positionnés. Aujourd'hui, quand on éco-construit, on mixe les matériaux. Et on est en capacité technique de mixer de la paille, du bois, de la brique, du béton, du métal, dans une intelligence de solutions constructives qui répond tout à fait à l'éco-conception. C'est-à-dire le bon matériau au bon endroit, au service d'une solution constructive qui soit éco-efficiente. Donc je pense que c'est tout à fait, en fait, dans la logique de ce qu'on propose. Si nos trois petits cochons, on pouvait les accueillir aujourd'hui dans un CFA, on serait en capacité de leur proposer une approche un peu différente.
1: Ça change l'histoire pour nos enfants.
3: Voilà, tout à fait. Et donc d'éco-construire.
1: Daouvone, selon vous?
0: Alors, non, mais... je pense surtout qu'on peut associer bien sûr l'esthétique et l'éco-conception dans une démarche tout aussi frugale et résiliente. Et on peut trouver aussi des réponses dans l'architecture et le minimalisme, l'aspect brut des matériaux, mais aussi dans une forme de complexité, d'innovation par le biais, par exemple, du biomimétisme et l'architecture, où là, on développe vraiment des matériaux et des procédés qui sont certes complexes, mais qui répondent justement à cette forme d'esthétique et de conception architecturale très, très forte et belle, finalement.
1: Oui, parce que, justement, l'éco-conception, ce n'est pas synonyme de déficit thermique, énergétique, de fragilité. Bien au contraire, on l'a vu tout à l'heure avec la gestion globale, la vision globale que l'on a sur le cycle de vie. Merci d'avoir répondu franchement à ces questions qui fâchent. Et on va enchaîner tout de suite avec notre quatrième partie, toujours sur Bâti Radio et Radio Immo, pour ce Wheel 3 avec la séquence Open Questions. Et c'est vous qui nous posez les questions tout de suite. Alors, première question que je peux lire sur mon moniteur en direct, parce que c'est vous qui posez les questions dans cette séquence open question. Quel est le surcoût acceptable pour l'éco-conception? Très bonne question.
0: Eh bien, aucune. Est-ce qu'on est d'accord sur
1: aucun
0: cette
1: surcoût,
0: réponse
1: donc.
0: Aucun surcoût, oui.
3: On est d'accord, aucun surcoût.

qu'en fait, aujourd'hui, on l'a évoqué, hein, il y a un mouvement qui est en train de s'engager pour transformer effectivement les professionnels, les usagers dans une certaine mesure, pour que le mouvement soit rapide, systémique, transformatif, il faut rendre les choses faciles pour tous ces acteurs et

0: à minima à Isoku, et souvent en proposant effectivement des leviers d'efficience qui soient différents, pas toujours des leviers en euros. Parfois, un certain nombre d'acteurs trouvent des avantages dans différents domaines qu'ils n'auraient pas soupçonné en début de projet.
1: Et finalement, plus d'acteurs s'empareront de les conceptions, plus finalement ces circuits seront simples d'accès et le coût sera plus une question, puisque voilà, tout le monde fonctionnera de la même façon. Une question qui paraît pertinente, à qui m'adresser pour lancer ma démarche d'éco-conception ?
2: La maîtrise d'ouvrage, aux acteurs de la construction.
3: Oui, on peut très bien se faire accompagner par des experts, effectivement, de l'éco-conception et de l'économie circulaire, et aussi accompagner dans le sens financier aussi. Il y a des appels à projets, des pouvoirs publics, des financements publics qui soutiennent ces démarches-là.
1: Enfin, si on a bien suivi les débats du jour, aussi à la formation, on
2: peut s'engager. Oui, bien évidemment, si au centre de formation, tout à fait.
1: Si je manque de compétences, je peux venir effectivement parfaire mes savoirs.
2: Exactement. Les centres de formation, rappelons-le, c'est ce que l'on développe, c'est ce que l'on va expérimenter aussi sur l'éco-conception et l'économie circulaire au sens large, sont aussi des points de contact, des points de référence pour cette démarche systémique.
1: Donc à 3CABTP, et je peux aussi m'adresser à Agir, si j'ai bien compris.
0: Oui, alors évidemment, moi j'ai présenté Agir. Nous, notre travail, c'est d'accompagner un certain nombre d'opérations, donc des professionnels sur le terrain. Ça fait partie de l'ensemble, je dirais, de l'offre d'Agir. Mais comme la volonté, c'est d'être un doutant, que les choses se développent très rapidement, moi je souligne quand même qu'aujourd'hui, le marché en termes d'accompagnement est à ce point important et ouvert que j'invite tout le monde à chercher les bons partenaires pour s'impliquer dans une démarche effectivement d'accélération du déploiement, que ce soit Agir ou d'autres. Il y a beaucoup d'acteurs très pertinents sur le sujet et le levier passera par la formation.
1: Par la formation, et on va compléter par une autre question qui n'est pas tout à fait la même, Franck. Quelles sont les actions mises en place pour accompagner les entreprises afin de mettre en œuvre les nouvelles démarches, de nouvelles démarches, et faire évoluer sa conception vers l'éco-conception ? Donc c'est des gens qui sont déjà effectivement dans le circuit.
2: Qui sont déjà dans le circuit. Bah, aujourd'hui, le plan de relance qui fait la part belle justement à la rénovation, à l'éco-conception. Donc pour donner quelques chiffres, 4 milliards d'euros consacré à la rénovation énergétique des bâtiments, donc que l'État met en place, donc 2 milliards concernant les logements privés, et puis donc 500 millions de logements sociaux concernés, donc ce qui n'est pas rien au regard du volume actuel du marché, et puis donc 200 millions dédiés aux TPE-PME pour passer ce cap.
1: Et là aussi, j'insiste, l'éco-conception, c'est pas uniquement pour les constructions neuves, mais ça peut être aussi pour de la rénovation, hein, on est d'accord.
3: Oui, tout à fait. Et je pense que, en fait, c'est même une démarche plus vertueuse d'être dans la rénovation parce qu'on a déjà de la matière existante à valoriser sur des chantiers de rénovation, finalement. La matière est très précieuse quand on veut faire de l'éco-conception.
2: Et rappelons-le, 5 millions de passoires thermiques à ce jour. Donc 5 millions de passoires thermiques à rénover.
1: En une phrase avant de passer au Money Time Win Lab, est-ce que éco-construire contribue-t-il aussi au bien-être dans l'habitat ? Une phrase. Stéphane.
0: Aujourd'hui, éco-concevoir, c'est s'engager vers un éco-usage de son habitat. Donc répondre, je dirais, aux aspirations les plus profondes de l'usager.
1: Daouvon.
3: Alors, quand j'entends confort dans l'habitat, moi, je dois parler quand même des matériaux biosourcés, parce que c'est ce qui va vraiment renforcer la qualité de l'air des habitats, puisque ce sont des matériaux sains et respectueux de l'environnement.
1: Tout à fait. Franck ?
2: Oui, bah, durabilité égale confort de l'usage, confort des usages. Donc pour moi, oui, ça va de soi.
1: Merci pour vos questions, merci pour vos réponses. On passe à la dernière partie, la conclusion de cette émission avec le Money Time Win Lab. Avant de laisser Franck Le Nuellec conclure pour 3CABTP et l'incubateur WinLab, en deux mots et 30 secondes, quelles perspectives dresser sur la thématique du jour ? Là, je m'adresse à tout le monde. Quelles opportunités à venir pour les apprenants dans le cadre de l'éco-conception ? Stéphane ?
0: Pour les apprenants, je résumerai ça de manière assez simple. S'engager dans l'éco-construction, c'est éco-construire son parcours professionnel.
1: Et Yvonne ?
3: Oui, et puis c'est accroître vraiment la valeur.

0: et le sens de son métier. Et je pense qu'on peut vraiment s'engager dans ce défi climatique en faisant de l'éco-conception.
1: Franck, je vous laisse conclure.
2: Oui. Oui, alors je vais faire de la redite, mais c'est vrai que pour donner un dernier chiffre, 70 à 80% des apprenants...

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1: Bonjour à tous. Un an après l'incendie du massif des Corbières, le sud de la France est à nouveau frappé par un feu d'ampleur parti hier de l'Hérault avant de rapidement se propager au département voisin de l'Aude sous l'effet de la sécheresse et du vent. Deux incendies se sont également déclarés hier soir à Rognac et Lançon-de-Provence dans les Bouches-du-Rhône. Ils sont désormais fixés, ont affirmé aujourd'hui les sapeurs-pompiers. Le propriétaire du pétrolier de la flotte fantôme russe a raisonné fin mai par la marine française dans l'Atlantique et a écopé d'une amende d'1 million d'euros pour défaut de pavillon et refus d'obtempérer, annonce faite aujourd'hui par le procureur de Brest. L'immobilisation administrative du navire va être levée et le pétrolier va pouvoir quitter les eaux territoriales françaises. C'est ce qu'a précisé le magistrat dans un communiqué. Les parents de jumelles de 15 mois mortes de déshydratation lundi au domicile familial de Beuvrage ont été mis en examen pour privation de soins suivie de mort. Ils ont été placés en détention provisoire. La famille ne faisait pas l'objet d'un suivi en assistance éducative par un juge des enfants et n'avait pas fait l'objet d'un signalement au parquet. C'est ce que rappelle d'ailleurs le parquet dans un communiqué. C'est un coup de théâtre dans ce célèbre dossier criminel. Dans une rarissime décision, la cour de révision a annulé aujourd'hui la condamnation à la prison à perpétuité de Dany Le Prince et ordonné qu'il soit rejugé à 69 ans. Dany Le Prince, aujourd'hui libre, a passé près de 18 ans derrière les barreaux pour avoir tué son frère, sa belle-sœur et ses deux nièces en 1994 à Taurigny-sur-Dué dans la Sarthe. Il clame son innocence depuis des années et demandait un second procès sur le fond de l'affaire. La cour de révision avait examiné sa requête le 7 mai dernier. Et puis le président libanais Joseph Aoun a affirmé aujourd'hui que les négociations que le pays mène avec Israël ne constituaient pas une trahison, comme l'accuse le Hezbollah, mouvement pro-iranien. Le chef d'État a assuré qu'il ne céderait pas un seul pouce de territoire à Israël. Le ministre israélien de la Défense, Israël Katz, avait déclaré hier que l'armée israélienne resterait pour une durée indéterminée dans ce qu'elle qualifie de zone de sécurité établie au Liban, en Syrie et dans la bande de Gaza. Voilà, c'est la fin de cette...
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4: C'est le 4e épisode de Première pierre et nous recevons aujourd'hui Frédéric Denise, architecte et fondateur dirigeant d'Archipel Zéro. Donc c'est un acteur de la construction bioclimatique qui pratique une architecture à faible empreinte environnementale, low-tech et participative. Bonjour Frédéric Denise.
5: Bonjour Laurence.
4: Alors pour comprendre comment vous avez construit votre parcours engagé et posé votre toute première pierre, la première question traditionnelle pour première pierre, c'est de savoir si déjà tout jeune enfant, vous aviez déjà des rêves par rapport à la planète et à l'environnement.
5: Alors j'étais un enfant très timide. Je suis toujours un enfant timide, mais de moins en moins quand même. Bah, mes rêves étaient, oui, assez orientés déjà. Enfin, j'aimais beaucoup l'art, la musique. Voilà, j'aimais pas tous les jeux d'enfants, enfin de garçons virils ou des choses comme ça. Mais j'étais un peu dans les jupes de ma mère en fait. Hein, née après, elle avait perdu un enfant, donc je pense qu'elle avait reporté toute son affection sur moi. Une famille nombreuse. Hein, j'étais le sixième d'une famille de 7 frères et sœurs. Et je me sentais bien à la maison, en fait, beaucoup mieux qu'à l'extérieur. Voilà. Donc, effectivement, j'étais un enfant qui rêvait beaucoup, assez inhibé, assez dans ma tête, et bien à la maison, quoi.
4: C'était quoi pour vous l'environnement? Vous aviez quel regard sur ce qui vous entourait, la planète? Est-ce que c'était quelque chose qui vous parlait déjà à l'époque?
5: Oui, je crois, en essayant de remonter dans mes souvenirs. Je suis un enfant du Havre, au moment où le Havre s'est reconstruit. Enfin, je suis né en 62, c'était un peu la fin de la reconstruction, et j'ai beaucoup d'images, en fait, de chantiers, d'immeubles qui se construisent. Bon, c'est Auguste Perret, hein, qui avait œuvré là-bas, enfin, des immeubles très classique, en béton, assez imposant, et avec une matière qui me plaisait beaucoup, le béton. Je me rappelle que, tout gosse, vraiment, j'étais fasciné par le béton, par les petits cailloux, le béton désactivé. Je trouvais que ça ressemblait à des biscuits au sésame. J'adorais les biscuits au sésame. Et voilà, sinon, en bord de mer, enfin, voilà, j'aimais beaucoup les horizons, le port du Havre. Et je pense que ça m'a formé un petit peu quand même dans mon attrait pour l'espace, pour les grands espaces et aussi la matière.
4: La matière. Adolescent, vous aviez déjà envie d'être architecte ou vous aviez d'autres rêves à l'époque? Vous étiez quel type d'adolescent?
5: C'est venu très vite en fait, dès l'âge de 14 ans. J'étais très admiratif de ma sœur, c'était une artiste, elle dessinait très bien, elle jouait du piano à merveille. Et elle écrivait un journal, un journal intime que j'adorais aller dénicher sous son lit. Elle avait une grande emprise sur moi et bon, elle avait détecté mon goût pour l'art, et aussi j'étais bon en maths, quoi. J'aimais bien la technique aussi, tout ça. Elle m'a dit mais tu devrais être architecte. Ça a fait tilt dans ma tête et dès la troisième, la seconde, je m'orientais déjà vers le métier d'architecte.
4: Très bien. Donc, une école directement dès l'obtention du bac, c'est ça, une école d'architecture?
5: Ouais, alors à l'époque, c'était à la fin des années 70, les écoles d'archi étaient très orientées, c'était pas 68 art, on faisait plus d'art, apparemment, c'était quelque chose d'un peu vulgaire, enfin c'était très sociologie, anthropologie, etc. Et on m'avait conseillé de faire plutôt l'école polytechnique de Lausanne, donc j'ai pas pu avoir parce que j'avais eu une mention assez bien au bac seulement. Voilà, donc je me suis reporté vers l'école de Strasbourg, l'ENSAIS, après avoir fait une année de maths sup. Bon, ça m'a pas trop dérangé, j'aimais bien ça. Et ensuite, j'ai intégré l'ENSAIS, donc effectivement une école où on faisait encore en première année beaucoup de beaux-arts, comme on disait. Très artistique et en même temps très très technique, quoi. Donc j'étais à ma place. Par contre, j'avoue que j'ai vu les études de loin un peu parce que très inhibé, j'avais trouvé dans l'ivresse une façon de me désinhiber et du coup mes années d'études c'était la fête, quoi, tout le temps. Donc je voyais l'architecture d'un peu loin. Avec quand même toujours cette fascination pour la matière. Enfin, j'avais reporté ça sur le béton. Hein. Je connaissais pas la terre encore, mais j'aimais beaucoup le Bauhaus. Des architectures très très austères. C'était l'époque du postmodernisme que je trouvais ridicule. Donc. Pas tant l'architecture fonctionnaliste, etc., mais vraiment les architectures très assez austères. Bon, j'étais fasciné par les abbayes cisterciennes, par exemple. Je faisais des recherches là-dessus. Voilà. Enfin, de cette époque, franchement, je peux pas dire que j'ai été formé à l'architecture par ça. C'est venu beaucoup plus tard dans mon exercice. On va dire
4: formé par l'architecture, pas à l'école, vous voulez dire, en soi, pas formaté, une vision qui n'était pas
5: déjà
4: figée.
5: Oui, c'est ça. Oui, j'étais un petit peu extérieur au groupe, ouais. Et ma vision était assez personnelle, et c'est vrai que j'étais plutôt très critique en fait vers l'enseignement, et voilà.
4: Critique vers l'enseignement, c'est-à-dire que c'était un mode de pédagogie qui ne vous fonctionnait pas. Vous aviez vos propres modes d'apprentissage à vous?
5: Je peux pas dire ça quand même, mais comme je vous ai dit tout à l'heure, c'était juste que je pense que j'étais vraiment un adolescent tardif. Je le suis resté d'ailleurs très longtemps et que j'étais plus attiré par la fête et par tout ce qui peut sortir du quotidien. J'étais pas un étudiant sérieux, on va dire. Voilà. Et encore une fois, un regard assez, assez extérieur. Mais toujours très motivé par tout ce qui était artistique. Enfin, je pratiquais le modelage, par exemple, quelque chose que j'aimais beaucoup et qui s'est transformé par la suite par l'architecture de terre. En fait, je suis venu à la terre par les mains.
4: Est-ce qu'il y a eu des stages, quand même, malgré tout, un apprentissage terrain, avant d'en arriver à expliquer un petit peu vos premières années dans le milieu de l'architecture?
5: Non, j'avoue que je fuyais un peu les agences d'archi, donc les stages, je les ai toujours faits hors les murs. genre archéologie, notamment dans une église cistercienne. Et en fait, à la sortie des études, bon, j'ai fait mon service militaire dans les pompiers de Paris, et je suis revenu au Havre, et je me suis installé tout de suite à mon compte, justement. Enfin, je crois que j'ai fait un stage de un mois, une fois, dans une école, là, dans une agence d'archi, bon, c'était pas intéressant du tout, mais par contre, ce qui m'intéressait, c'était l'outil informatique. Ils étaient c'était les premiers au Havre au début des années 80, hein, c'était quand même vraiment la jeunesse de, on appelait ça la CAO, la conception assistée par ordinateur. Bon, ça m'attirait pas mal. Mais sinon, faire partie d'une structure, la hiérarchie, avoir un patron, non, ça, franchement, je fuyais ça. Donc, en fait, je me suis tout de suite installé à mon compte.
4: En préparant l'émission, vous m'expliquiez que les valeurs de la famille ont joué sur votre vision actuelle.
5: Alors c'était une famille, mes parents étaient issus de milieux simples, comme on dit. Enfin, mon père est fils d'agriculteur, dont son père n'était même pas propriétaire de sa ferme, hein, métayer, comme on dit. Ma mère était infirmière, fille d'ouvrier. Par contre, ma mère avait une foi, enfin elle était très très pratiquante. Et donc j'ai été élevé vraiment dans la foi chrétienne, que j'ai perdu depuis, mais j'en ai gardé quand même un grand respect pour les religions, même si je constate que les religions ça pose quand même beaucoup de problèmes. Mais elle était très attirée par Saint François d'Assise, la simplicité volontaire, le dialogue avec la nature, tout ça, hein, ça remonte au 11e siècle, mais 12e siècle, mais c'était assez fondamental. Moi, ça m'a quand même beaucoup inspiré. C'était un premier pas vers la décroissance, on va dire, et un grand pas vers la décroissance, qui m'est revenu, en fait, beaucoup plus tard. Mais j'ai toujours... Elle était écolo aussi, un peu avant l'heure. Elle votait le premier Dumont, dans les années 70. Donc oui, ça m'a quand même inspiré à la fois ses valeurs, mais je dirais de religion simple. Et il n'y avait pas de rigueur, c'était pas une ambiance, on va dire, pesante. Voilà, c'était plus une foi légère, sincère, enfantine presque. Et j'ai gardé quand même ce mysticisme. De considérer la nature comme quelque chose de sacré, en fait.
4: Et votre premier job, votre première mission en tant qu'architecte, c'était quelque chose de sacré aussi?
5: Pas du tout. Non, j'ai fait beaucoup de trucs très techniques au départ, des blocs opératoires, des plateaux techniques. Je travaillais dans l'hospitalier, en fait. Mais ça pendant plusieurs années, hein, j'étais devenu très très fort pour dessiner des blocs opératoires. J'aimais bien le côté, alors c'était pas créatif du tout, ça me manquait. Je compensais ça par le modelage ou voilà. Mais c'était la complexité, en fait. C'est comme une partie d'échec, quoi, un bloc opératoire ou une grande cuisine. J'ai fait des grandes cuisines aussi après. C'était un peu le même truc, des circuits propres et sales qui doivent pas se croiser, des ventilations très poussées.
4: Un besoin de technique, mais aussi de quelque chose d'aseptisé, peut-être, un petit peu.
5: Alors, c'était pas un besoin ni un attrait, en fait. J'aimais bien la complexité et résoudre des choses qui sont a priori, parfois il n'y a pas de solution, donc il faut passer à des compromis. Moi, j'aimais bien ça. C'était pas par choix, hein. C'est jeune architecte, sans contact, pas du tout du métier. Pas du tout de réseau, j'ai pris ce qui venait, il suffit de faire un projet, un deuxième, après très vite on est j'ai pu me présenter à des concours, des choses, puis petit à petit ça a dévié vers j'ai fait une crèche, c'était un programme assez complexe aussi, et j'ai fait 14 crèches, quoi. Je suis devenu un peu spécialiste, en fait, des programmes avec un public sensible et pas autonome, donc la petite enfance, ensuite le grand âge, et puis la psychiatrie, c'est venu après, l'autisme, voilà. Donc ça m'a peut-être éveillé aussi à une architecture bien traitante, où j'ai commencé, dès que j'ai pu, j'ai mis du bois, parce que voilà, j'étais quand même écolo dans l'âme. Alors un écolo un peu naïf, quoi. Enfin, je croyais à la haute qualité environnementale, toutes ces démarches, on met du bois, des panneaux solaires. Et je mettais ça au service justement de des ambiances bien traitantes pour les enfants, pour les personnes âgées, pour les autistes. Voilà, ça résonnait bien ensemble.
4: Et avant Archipel Zéro, on en parlera un petit peu plus tard, vous avez eu d'autres missions avec toujours cette vision et cette bienveillance dans la démarche ?
5: En dehors du métier ? Non, j'avoue que en fait jeune adulte, donc j'avais rencontré ma femme à Strasbourg pendant les études. Je suis installé, donc c'était un parcours très... Je suis toujours avec, on a fait 4 enfants. Donc voilà, on va dire les 20 premières années de mon exercice, c'était un peu le tunnel. Hein. Enfin, j'étais plus papa qu'architecte, on va dire. Et puis j'avoue qu'après mes études un peu dilettantes, je me suis installé parce que je voulais pas être dans une agence. Mais j'avais, comme beaucoup de jeunes archis, j'avais le syndrome un peu du... Le syndrome du... Comment on appelle ça, déjà ?
4: Du... Je sais pas, l'imposteur ?
5: Oui, c'est ça, oui. Ouais, l'imposteur. Je me disais, mais je sais rien faire. Enfin, je veux dire, Donc, je regardais... en fait, ma seule façon de... c'était de regarder ce que faisaient les autres. Donc, je faisais comme les autres. Ils construisaient en béton, je construisais en béton. Ils construisaient mal, je construisais mal. J'ai mis très longtemps à me sentir à l'aise, en fait. J'ai peut-être mis 20 ans, en fait, à me sentir à l'aise. Donc pour répondre à votre question, non, enfin j'étais vraiment engagé dans mon métier, dans mon rôle de père, à essayer de maîtriser quelque chose qui me paraissait vraiment complexe, trop de choses à savoir, j'étais nul sur les chantiers, je savais pas y faire avec les entreprises, donc ça a mis longtemps, hein. J'ai mis 20 ans à me sentir à l'aise, et c'est peut-être là, une fois que je me suis senti à l'aise, j'ai pu, c'est là où il y a eu un déclic, à un moment où j'ai pu complètement revoir complètement ma pratique, me sentir capable de le faire, quoi.
4: Alors c'est assez étonnant puisque justement ici, dans la série Première Pierre, dans cette série de podcasts, on a eu plusieurs témoins, plusieurs intervenants qui nous parlent de ce syndrome de l'imposteur et qui disent l'avoir vécu. Comment vous expliquez ce phénomène ?
5: Je crois que les études d'architecture, même quand on les suit bien, on va dire, elles apprennent plus un regard, une démarche, et c'est très important. Enfin, c'est ce qu'il faut faire. Il faut déconstruire un peu l'imaginaire pour le reconstruire, et puis avoir cette démarche d'ouverture et être capable de réinterroger un programme, etc. Mais techniquement, même en ayant fait une école comme l'ENSEIS, c'est vrai qu'on est très peu formé, quoi. Et puis surtout, il y a la conception, bon encore, qui peut se maîtriser assez vite, mais par contre, passer de la conception à la réalisation, quand on est tout seul, quand on est un gamin quasiment, face à des entreprises qui sont là avec leur logique, c'est normal, commerciale, elles sont là pour gagner de l'argent, bon, c'est quand même difficile d'arriver à maîtriser. Donc c'est pas étonnant hein, que les jeunes, en sortant de l'école... Bon, je pense que la meilleure façon de faire, c'est d'aller travailler en agence, d'être salarié, d'attendre d'avoir... Et puis, si possible, de parcourir un peu tout l'horizon de la pratique, de l'esquisse jusqu'à la réception des travaux, avant de s'installer à son compte. Ça devrait toujours être comme ça, évidemment. Moi, franchement, je me suis projeté dans un truc que je maîtrisais pas du tout. Mais...
4: Alors, vous parliez de votre amour pour le béton tout à l'heure, c'est bien ça ? Et puis ensuite, un autre grand amour, le bois. Comment est-il arrivé dans votre vie ?
5: Le bois, assez vite en fait, hein, parce que j'étais déjà... Enfin, j'ai toujours été écolo dans l'âme. Dès que j'ai pu construire en bois, j'ai construit en bois. Donc c'est venu assez vite, hein, avec les crèches. Voilà. Enfin, le fait de construire des crèches, bon, c'est des petits bâtiments qui sont souvent isolés, qui ne sont pas forcément dans des immeubles, etc. Donc là, ça s'est imposé, pour moi, très naturellement, quoi, le bois. Alors, j'avais pas forcément un amour du béton, c'était plus là, parce que j'étais petit au Havre, et puis il y avait cette matière, c'est vraiment un amour pour la matière.
4: C'était une image, parce que vous parliez des biscuits, le béton
5: les biscuits, qui ressemblait aux biscuits. Et en fait, quand j'ai eu ce déclic, bon, qui lui est arrivé il y a pas si longtemps, hein, c'était une douzaine d'années, bon, j'ai eu un écœurement, en fait. Je me rappelle ce qui a déclenché ça, c'est quand j'ai appris... que la masse des choses construites sur Terre dépassait la masse de tout le vivant sur Terre. Si on compte tout, hein, du plancton jusqu'aux éléphants, les plantes, les arbres, l'humus, enfin tout, les microbes. Voilà, l'homme a construit en masse plus que ce que le vivant représente en masse sur Terre. Ça m'a mis par terre. Enfin, je me suis dit, c'est pas possible. Et je participe à ça. Et je participe énormément à ça. Parce que l'architecte, toutes les matières qui, à travers ses projets, nécessité d'extraction, tous les déchets qu'il produit, le fait de mal construire, mal isoler, etc. Bon, tout ça, c'est. Et puis même participer à des programmes qui divise les fonctions sur le territoire, qui nécessite des transports, enfin tout est lié quoi. Et là je me suis dit c'est pas possible. Et je me suis politisé. J'ai choisi c'est la décroissance. Revenons un petit peu peut-être à ce côté mystique lié à Saint François d'Assise dont j'ai parlé. Bon c'est pas ça qui a été le porteur, mais voilà. Donc là il se trouve que c'est à un moment où j'avais fait une formation diplômante de 15 jours sur l'éco-construction qui descendait assez profond dans tout, hein. C'était 2 jours par semaine pendant presque un an. Et il y avait un mémoire à écrire et je me suis dit, je vais en profiter, je vais écrire le mémoire, l'architecte objecteur de croissance. Comment concilier, en fait, la nécessité de d'arrêter cette croissance? Mais de continuer à exercer mon métier.
4: L'architecte objecteur de conscience, donc c'est
5: de croissance,
4: oui, justement. C'est un jeu de mots, objecteur de conscience. On peut le retrouver, il est publié.
5: Non, je ne l'ai jamais publié, mais je peux l'envoyer à qui
4: veut. On va le publier sur Bâti Radio, du coup.
5: D'accord, ouais. Oui, il a une douzaine d'années, il est sans doute une mise à jour serait intéressante, mais en fait, tout ce que j'ai écrit dedans correspond exactement à ce que je fais maintenant, quoi. C'est d'abord ne pas construire. Ne pas démolir. Alors évidemment, pour un architecte, c'est un peu se tirer une balle dans le pied, mais en fait, non. Enfin, il y a plein de façons de faire. Alors, ne pas construire, c'est, on va dire, c'est une boussole. C'est surtout ne pas démolir. Et puis, c'est construire le moins et le mieux possible avec l'idée de construire qu'avec des matériaux locaux, donc à faible énergie grise. La terre crue, c'est comme ça que je suis revenu à la terre crue. La paille, toutes les fibres locales, le bois local et les matériaux de réemploi. Voilà, ça c'était il y a 12 ans. Alors c'est vrai que les matériaux de réemploi, on n'en parlait pas du tout à l'époque, et c'est voilà. Mais ça, c'était vite dit, on va dire, parce que après revoir sa pratique avec ces orientations, bon, ça a été compliqué. C'est-à-dire qu'il faut dire non, il faut apprendre à dire non, trier petit à petit dans ses projets, parce que avec 4 enfants, il n'était pas question que je sacrifie la famille à une philosophie. Mais donc c'était de petit à petit, en fait, c'est par petits pas. Et maintenant, je peux dire que j'ai la chance de travailler que sur des programmes très enthousiasmants qui correspondent à ça. Donc il y a cette façon de construire, mais aussi de façon inclusive, participative, quoi, aussi bien au niveau de la conception que de la réalisation, d'où les chantiers participatifs dont je laisse toujours une place sur tous les chantiers pour diffuser, pour faire venir des jeunes architectes ou des étudiants, mais pas que, enfin les habitants du quartier, les utilisateurs, etc., pour construire ensemble.
4: Donc on peut dire qu'il y a eu cet élément déclencheur le fameux « j'en ai marre, je ne peux plus faire comme ça ». On le situe à peu près il y a environ une quinzaine d'années, c'est ça?
5: Une douzaine d'années. Ça correspond à la date de la mort de ma mère. Je ne sais pas si ça a un rapport. Mais mon père était décédé 10 ans avant, et d'un seul coup, à 40 ans, 20 ou 45 ans, même plus, se retrouver orphelin, je sais pas, il y a quelque chose qui se passe aussi, hein, une espèce de... Bon, il y a le deuil, bien sûr, mais il y a aussi une forme de liberté, quoi. On n'est plus le fils. on est soi, tout seul, enfin, ou père, tout ça, mais je pense que peut-être ça m'a donné plus de liberté, ouvert les yeux. Je sais pas, ça, je sais pas si ça mérite une analyse, mais en tout cas, c'est peut-être un hasard, mais en tout cas, c'est en même temps, ça s'est passé en 2010.
4: Alors, ce n'est pas que d'Ipien, c'est aussi très concret, puisque vous avez ensuite voulu créer votre propre structure avec ces fameux mots forts comme le low carbone, notamment, etc. Vous allez nous en parler un petit peu plus en détail. Vous aviez une âme d'entrepreneur ou c'est venu au fil de l'eau, au fil de l'expérience?
5: Entrepreneur, oui, je pense. Enfin, c'est surtout être libre, enfin, ne pas dépendre d'une hiérarchie, d'un patron. Entrepreneur, je pense que je dois avoir ça au fond de moi, mais j'aime pas être patron non plus. Hein. Enfin, franchement, moi, j'aime bien être plutôt un élément dans un groupe, inspiré, travailler ensemble, quoique je suis quand même assez solitaire, j'aime bien aussi travailler tout seul en fait. Voilà, entrepreneur, non, je me définirais pas comme entrepreneur en fait.
4: Mais vous l'avez quand même fait. Vous avez créé, oui, vous avez fondé.
5: Non, en fait, j'ai rebaptisé mon agence. Hein. Moi, je suis en libéral toujours. Hein. C'est Frédéric Denise, architecte, avec un S quand même. Et puis, j'ai décidé de m'appeler Archipel Zéro. Voilà, parce qu'on avait créé un lieu, en fait, avec deux autres archis, bon, qui ne partageaient pas du tout ma pratique, qui s'appelait Archipel. Et c'est venu ensuite avec le projet Hangar Zéro, enfin, l'idée du zéro, quoi. Zéro carbone, zéro déchet, zéro exclu, zéro béton, zéro tout ce qui n'est pas bien. Voilà. Donc je me suis dit, je reprends Archipel, je rajoute zéro.
4: Et voilà. La vérité est vraie, on est vraiment dans le zéro, ou parfois c'est difficile.
5: Le zéro c'est un absolu, enfin non, bien sûr que non. C'est un cap, c'est une boussole, c'est une direction. La direction est importante, le chemin aussi. Mais oui, c'est le mieux possible, quoi. Enfin, c'est comme ça que je définis la radicalité. La radicalité, bon, c'est être à la racine des choses et de... Et en fonction de ça, bien analyser et faire le mieux possible, le mieux qu'on puisse faire, quoi. Sans concession. Pour moi, c'est ça, le zéro. Enfin, l'approche du zéro.
4: Donc, pas de compromis avec Archipel Zéro. En tout cas, on fait le mieux qu'on le peut.
5: Ça.
4: Et aujourd'hui, quels sont vos chantiers, vos projets coup de cœur, justement ? Sur lesquels vous travaillez actuellement ou déjà réalisés?
5: Ils sont tous coup de cœur maintenant parce que je vous disais, j'ai la chance maintenant d'être reconnu, voilà, dans cette pratique et au final je ne fais que ça. On va dire celui qui m'a permis de le plus expérimenter, c'est le Hangar Zéro. Bon, lui, il a une place à part parce que on avait répondu en fait les objecteurs de croissance. On avait organisé Alternatiba Le Havre en 2015, c'était au moment de la COP21. Le principe, c'était de rendre visible en fait toutes les alternatives concrètes qui existent déjà sur les territoires. Il y en a eu 150 en France, dont nous on avait lancé Alternatiba Le Havre. Moi, je m'occupais du quartier éco-construction, du village des alternatives. C'était un truc qui a duré un week-end, quoi, mais qui a demandé 6 mois de préparation. Et notre boulot, c'était de mettre en lien toutes ces alternatives qui existaient déjà dans tous les domaines, quoi, l'agriculture, permaculture, le système d'échange libre, les co-constructions, les monnaies locales, tout ce qui exprime un peu cette transition, tout ce qui constitue la transition issue des citoyens. Le but des alternatives, c'était ça, c'était de montrer qu'on n'attend rien des États, on n'attend rien qui vienne d'en haut, mais que
4: c'est
5: cette
4: à
5: transition,
4: la portée de tout le monde.
5: Voilà,
4: en fait.
5: Elle est déjà en route. Il suffit de la rendre visible et puis mettre en lien. Et en fait, à la fin du week-end, on s'est dit, mince, enfin, c'est dommage quand même, c'est fini. Donc, on a cherché un lieu pour pérenniser le village des alternatives, et c'est à ce moment-là où il y a eu réinventer la scène, l'appel à manifestation d'intérêt, auquel on a répondu sur le hangar O, qui est sur le port du Havre, juste entre le centre-ville et le port. Pour y faire le village des alternatives. Et c'est comme ça, on a gagné. C'est comme ça qu'est le hangar O qu'on a rebaptisé Zéro. Vous savez pourquoi. Et en fait, c'est un lieu dans lequel je suis à l'origine, en fait, je suis dans le collectif qui a proposé le projet et j'en suis l'architecte. Donc c'est un lieu de, beaucoup de liberté où je peux expérimenter tout ce que j'ai envie d'expérimenter. Bien sûr, si tout le monde est d'accord, mais pour l'instant, on me laisse plutôt faire. Donc c'est là où on construit vraiment avec ce qu'on a sous la main, donc essentiellement des matériaux de déconstruction, enfin des matériaux de réemploi, des déchets, de la terre, de la paille, du bois de réemploi, enfin tout ça. Et ensuite, il y a eu d'autres projets comme la ferme des possibles à Stein. Bon, ça c'est un projet qui m'a rendu un petit peu, visible en fait, surtout en région parisienne, ce qui m'a amené à pouvoir répondre à des concours comme la Maison de l'Environnement à Épinay-sur-Seine, un bâtiment zéro béton, tout en bois francilien. Enfin, il n'est pas encore en construction, là on est en train de lancer l'appel d'offres.
4: La Ferme des Possibles, en quelques mots, pour ceux qui ne connaissent pas.
5: La Ferme des Possibles, donc c'est une ferme périurbaine, c'est le maître d'ouvrage Nova Edia, qui est une coopérative dont le but principal c'est l'insertion. Des jeunes des quartiers, hein, c'est à Stein dans le 93, et par l'agriculture urbaine, donc de la graine à l'assiette, toutes les activités de l'agriculture, de la germination, la récolte, la préparation de repas, la livraison de repas, etc. Et ils souhaitaient un bâtiment en lien avec la permaculture, qui est un peu leur pratique. Donc un bâtiment qui se construit avec les ressources du territoire, dont les matériaux de réemploi. Voilà. Ils avaient fait appel à Bellastock. Et Bellastock ne pouvait pas faire la maîtrise d'œuvre, donc m'ont proposé d'être le maître d'œuvre. Voilà. Ils me connaissaient par le biais du hangar zéro, enfin des choses comme ça. C'est un petit milieu. Et voilà comment j'ai eu ce projet, dans lequel on était très loin hein, dans le bioclimatisme, avec des matériaux de réemploi. Enfin, c'est un bâtiment qui est un petit peu connu par sa grande façade, tout en menuiserie de réemploi, issue d'Épinay-sur-Seine, donc juste à 3 km. Donc là, c'est vraiment des ressources du territoire qui permettent justement de chauffer un bâtiment de façon totalement passive. Un mur trombe en BTC, en briques de terre crue, comprimée. Sinon, toutes les isolations sont en paille, recouvertes de terre, avec des enduits de finition faits avec la terre du terrain. On fait l'objet de grands chantiers participatifs. Hein. Il y a eu plus de 150 personnes qui ont participé, qui sont venues de toute la France pour faire des enduits décoratifs, sur lesquels on a fait des empreintes de feuilles, du terrain. Enfin, c'est beaucoup amusé.
4: C'est assez expérimental aussi, comme un grand labo.
5: Oui, alors c'est très technique aussi, hein, parce que le rez-de-chaussée, c'est un bâtiment de 2000 m2, et le rez-de-chaussée, c'est 1000 m2 de laboratoires culinaires. En fait, il y a une grande cuisine, des laboratoires de préparation, fruits et légumes, tout est réfrigéré à 13 degrés avec des chambres froides, donc c'est un gouffre énergétique. Donc dans l'approche, j'ai voulu faire en sorte que l'énergie du froid, en fait, ça crée du chaud. Derrière les frigos, il fait chaud, hein. D'essayer d'utiliser la chaleur fatale pour chauffer les bureaux, les espaces de formation qui sont à l'étage. Donc voilà, c'est le mieux qu'on puisse faire. C'est-à-dire, on a un programme qui nécessite de la réfrigération, qui, juste à preuve du contraire, peut pas être obtenu de façon passive, et surtout avec un marquage, quoi. Enfin, il faut rester à 13 degrés, il faut prouver au service vétérinaire que toutes les denrées ont bien... Voilà, donc ça, c'est pas possible. On est obligé d'utiliser des grosses machines. Donc là, en l'occurrence, c'est une thermofrigopompe, une pompe à chaleur qui produit du froid, mais en même temps, elle produit le chaud, on va dire, gratuitement. Voilà.
4: Pour ceux qui nous écoutent et qui commencent à aller un peu plus loin dans leur vision, qui ont eu, comme vous, cet élément déclencheur, qui veulent changer leur pratique, mais ne savent pas par quoi commencer, qu'est-ce que vous pourriez leur adresser? C'est l'une de nos dernières questions. Qu'est-ce que vous pourriez leur adresser comme conseil?
5: D'y aller à petits pas. On peut pas, enfin, quelqu'un qui a déjà son réseau, il va pas du jour au lendemain dire à ses clients non, moi je veux plus faire de béton, etc. Enfin, donc c'est y aller pas à pas. C'est de se former. Bon, y a plein de formations, hein, sur le bas carbone, sur le bioclimatisme, les matériaux, à faible énergie grise, les matériaux de réemploi. Il y a des formations aussi. C'est de participer aussi à des chantiers participatifs. Moi, je les invite à nous rejoindre au Hangar Zéro. C'est un chantier participatif permanent. Je passe beaucoup de temps à orienter les consoeurs et les confrères qui veulent ça, quoi. Enfin, je considère, je suis plus militant qu'architecte maintenant, donc en fait j'utilise mon métier pour essayer de faire bouger les lignes, changer les choses et transformer un peu les pratiques, donc qu'ils n'hésitent pas à me contacter,
4: on peut vous contacter ou Ecopolis éventuellement.
5: Oui, bien sûr.
4: C'est noté. Alors pour terminer, la dernière question encore une fois traditionnelle, est-ce que vous avez une muse, un mentor qui vous a inspiré tout au long de votre parcours, au début peut-être aussi?
5: Alors tout au début non, j'avoue que j'étais pas, comme je vous l'ai déjà expliqué, je vais pas revenir là-dessus, mais quand j'ai changé ma pratique, j'étais assez inspiré par Hassan Fathi, qui est un ingénieur égyptien qui est né en 1900, hein, il est mort depuis, mais il s'occupait de construire pour le ministère de l'Éducation nationale. Il a reconstruit un village tout en briques de terre. Enfin, vraiment, c'est un bouquin magnifique qui s'appelle Construire avec le peuple. Et je me suis reconnu en fait dans cette façon de faire, enfin de dépasser un peu le rôle du maître d'œuvre, mais d'aller plus loin. Enfin, dans sourcer les matériaux, trouver les compétences localement. Enfin, c'est vrai, quand on travaille la terre dans une région qui n'est pas une région de terre, où le travail des matériaux de réemploi avec des entreprises sont assez peu nombreuses. Bon, donc en fait, on est obligé d'avoir une stratégie, on va dire, très à la recherche de toutes les compétences, de développer un réseau. Bon, c'est ce qu'il a fait pour reconstruire en briques de terre crue comme ça se faisait dans l'Antiquité en Égypte. Il a réexhumé ses pratiques. Donc ça m'a beaucoup inspiré. Et puis au moment où j'ai commencé à m'intéresser au mouvement de la décroissance, il y a Serge Latouche, petit traité de la décroissance sereine, qui est une bonne entrée pour comprendre un peu ce que c'est que la décroissance.
4: Petit traité de la décroissance sereine.
5: C'est ça. Ouais, ça date de il y a une quinzaine d'années, mais c'est très bien pour comprendre l'idée, la philosophie. Qui n'est pas un truc délirant. Hein. Pour moi, c'est la seule chose raisonnable, en fait, à commencer. Je sais bien que décroissance, c'est un gros mot, mais c'est exprès que c'est un gros mot, c'est pour qu'il ne soit pas récupérable. On appelle ça le mot au but. Et sinon, sur les matériaux de réemploi, il y a Jean-Marc Wiggins, qui est ingénieur aussi, prof à l'école à l'ENSAM, l'école d'archi de Marseille, qui s'appelle « La poubelle et l'architecte ». C'est une façon de s'ouvrir l'esprit aux matériaux de réemploi par la poésie, l'anthropologie, la thermodynamique. Enfin, c'est vraiment un petit traité qui est très inspirant sur les matériaux de réemploi et ce que ça porte, en fait. Les matériaux de réemploi, c'est pas uniquement pour construire moins cher et pas produire de déchets, c'est aussi redonner une dignité à la matière, faire un lien entre le passé, le présent et l'avenir à travers la matérialité. Enfin, tout ça, il en parle très très bien.
4: Donc le passé, le présent, l'avenir, tout en militant, comme le raconte la chanson qui vous ressemble, on en parlait tout à l'heure, qui s'appelle
5: Bella Ciao.
4: Je ne sais pas si on pourra passer un extrait, mais en tout cas, on note que c'est aussi une chanson qui vous ressemble et qui vous inspire, qui inspire votre parcours au-delà de la première pierre posée. En tout cas, merci à vous pour ce témoignage très complet. Et puis, c'était Première Pierre. Merci Frédéric Denise.
5: Merci Laurence de m'avoir invité.

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1: Bonsoir à tous. Un an après l'incendie du massif des Corbières, le sud de la France est à nouveau frappé par un feu d'ampleur parti hier de l'Hérault avant de rapidement se propager au département voisin de l'Aude sous l'effet de la sécheresse et du vent. Deux incendies se sont également déclarés hier soir à Rognac et Lançon-de-Provence dans les Bouches-du-Rhône. Ils sont désormais fixés, ont affirmé aujourd'hui les sapeurs-pompiers. Le propriétaire du pétrolier de la flotte fantôme russe a raisonné fin mai par la marine française dans l'Atlantique et a écopé d'une amende d'1 million d'euros pour défaut de pavillon et refus d'obtempérer, annonce faite aujourd'hui par le procureur de Brest. L'immobilisation administrative du navire va être levée et le pétrolier va pouvoir quitter les eaux territoriales françaises. C'est ce qu'a précisé le magistrat dans un communiqué. Les parents de jumelles de 15 mois mortes de déshydratation lundi au domicile familial de Beuvrage ont été mis en examen pour privation de soins suivi de mort. Ils ont été placés en détention provisoire. La famille ne faisait pas l'objet d'un suivi en assistance éducative par un juge des enfants et n'avait pas fait l'objet d'un signalement au parquet. C'est ce que rappelle d'ailleurs le parquet dans un communiqué. C'est un coup de théâtre dans ce célèbre dossier criminel. Dans une rarissime décision, la cour de révision a annulé aujourd'hui la condamnation à la prison à perpétuité de Dany Le Prince et ordonné qu'il soit rejugé à 69 ans. Dany Le Prince, aujourd'hui libre, a passé près de 18 ans derrière les barreaux pour avoir tué son frère, sa belle-sœur et ses deux nièces en 1994 à Torigné-sur-Duez dans la Sarthe. Il clame son innocence depuis des années et demandait un second procès sur le fond de l'affaire. La cour de révision avait examiné sa requête le 7 mai dernier. Et puis le président libanais Joseph Aoun a affirmé aujourd'hui que les négociations que le pays mène avec Israël ne constituaient pas une trahison comme l'accuse le Hezbollah, mouvement pro-iranien. Le chef d'État a assuré qu'il ne céderait pas un seul pouce de territoire à Israël. Le ministre israélien de la Défense, Israël Katz, avait déclaré hier que l'armée israélienne resterait pour une durée indéterminée dans ce qu'elle qualifie de zone de sécurité établie au Liban, en Syrie et dans la bande de Gaza. Voilà, c'est la fin de cette édition.

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1: Bonsoir à tous. Un an après l'incendie du massif des Corbières, le sud de la France est à nouveau frappé par un feu d'ampleur parti hier de l'Hérault avant de rapidement se propager au département voisin de l'Aude sous l'effet de la sécheresse et du vent. Deux incendies se sont également déclarés hier soir à Rognac et Lançon-de-Provence dans les Bouches-du-Rhône. Ils sont désormais fixés, ont affirmé aujourd'hui les sapeurs-pompiers. Le propriétaire du pétrolier de la flotte fantôme russe a raisonné fin mai par la marine française dans l'Atlantique et a écopé d'une amende d'1 million d'euros pour défaut de pavillon et refus d'obtempérer, annonce faite aujourd'hui par le procureur de Brest. L'immobilisation administrative du navire va être levée et le pétrolier va pouvoir quitter les eaux territoriales françaises. C'est ce qu'a précisé le magistrat dans un communiqué. Les parents de jumelles de 15 mois mortes de déshydratation lundi au domicile familial de Beuvrage ont été mis en examen pour privation de soins suivi de mort. Ils ont été placés en détention provisoire. La famille ne faisait pas l'objet d'un suivi en assistance éducative par un juge des enfants et n'avait pas fait l'objet d'un signalement au parquet. C'est ce que rappelle d'ailleurs le parquet dans un communiqué. C'est un coup de théâtre dans ce célèbre dossier criminel. Dans une rarissime décision, la cour de révision a annulé aujourd'hui la condamnation à la prison à perpétuité de Dany Le Prince et ordonné qu'il soit rejugé à 69 ans. Dany Le Prince, aujourd'hui libre, a passé près de 18 ans derrière les barreaux pour avoir tué son frère, sa belle-sœur et ses deux nièces en 1994 à Torigné-sur-Dué dans la Sarthe. Il clame son innocence depuis des années et demandait un second procès sur le fond de l'affaire. La cour de révision avait examiné sa requête le 7 mai dernier. Et puis le président libanais Joseph Aoun a affirmé aujourd'hui que les négociations que le pays mène avec Israël ne constituaient pas une trahison.

trahison, comme l'accuse le Hezbollah, mouvement pro-iranien. Le chef d'État a assuré qu'il ne céderait pas un seul pouce de territoire à Israël. Le ministre israélien de la Défense, Israël Katz, avait déclaré hier que l'armée israélienne resterait pour une durée indéterminée dans ce qu'elle qualifie de zone de sécurité établie au Liban, en Syrie et dans la bande de Gaza. Voilà, c'est la fin de cette édition.

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1: Bonsoir à tous. Un homme de 78 ans soupçonné de violence conjugale est placé en garde à vue au commissariat du 20e arrondissement de Paris est mort ce mercredi matin. Déclaration faite par le parquet de Paris. La justice a saisi l'inspection générale de la police nationale. Les parents de Quentin Ruault mort noyé le 2 juillet 2018 lors d'une sortie organisée par l'Institut d'éducation motrice de Talence-Autèche en Gironde ont déposé en avril une plainte contre l'État pour fonctionnement défectueux du service public de la justice. Ils dénoncent l'absence d'avancée de l'information judiciaire et espère relancer une procédure toujours en cours. Âgé de 23 ans, Quentin Ruault, atteint d'une forme d'épilepsie se manifestant par des absences, s'était noyé lors d'une baignade organisée dans le cadre d'une sortie de l'IUM de Talence. Ses parents estiment qu'il n'a pas bénéficié de la surveillance adaptée à son état de santé. On leur avait confié un garçon, il nous ramène un cadavre, a déclaré son père, Henri Ruault. L'assurance maladie préconise l'interdiction de la vente de cigarettes aux personnes nées après 2009 dans son rapport annuel Charges et produits, publié ce jeudi, destiné notamment à éclairer les débats budgétaires de l'automne. Elle souhaite ainsi faire émerger une génération sans tabac. Un an après l'incendie du massif des Corbières, le sud de la France est à nouveau frappé par un feu d'ampleur parti hier de l'Hérault avant de rapidement se propager au département voisin de l'Aude sous l'effet de la sécheresse et du vent. Deux incendies se sont également déclarés hier soir à Rognac et Lançon-de-Provence dans les Bouches-du-Rhône. Ils sont désormais fixés, ont affirmé aujourd'hui les sapeurs-pompiers. C'est un coup de théâtre dans ce célèbre dossier criminel. Dans une rarissime décision, la Cour de révision a annulé aujourd'hui la condamnation à la prison à perpétuité de Dany Le Prince et ordonné qu'il soit rejugé à 69 ans. Dany Le Prince, aujourd'hui libre, a passé près de 18 ans derrière les barreaux pour avoir tué son frère, sa belle-sœur et ses deux nièces en 1994 à Torigné-sur-Dué dans la Sarthe. Il clame son innocence depuis des années et demandait un second procès sur le fond de l'affaire. La Cour de révision avait examiné sa requête le 7 mai dernier. Voilà, c'est la fin de cette édition.

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1: Bonsoir à tous. Un homme de 78 ans soupçonné de violence conjugale est placé en garde à vue au commissariat du 20e arrondissement de Paris et mort ce mercredi matin. Déclaration faite par le parquet de Paris. La justice a saisi l'inspection générale de la police nationale. Les parents de Quentin Ruault mort noyé le 2 juillet 2018 lors d'une sortie organisée par l'Institut d'éducation motrice de Talence-au-Têche en Gironde ont déposé en avril une plainte contre l'État pour fonctionnement défectueux du service public de la justice. Ils dénoncent l'absence d'avancée de l'information judiciaire et espère relancer une procédure toujours en cours. Âgé de 23 ans, Quentin Ruault, atteint d'une forme d'épilepsie se manifestant par des absences, s'était noyé lors d'une baignade organisée dans le cadre d'une sortie de l'IUM de Talence. Ses parents estiment qu'il n'a pas bénéficié de la surveillance adaptée à son état de santé. On leur avait confié un garçon, il nous ramène un cadavre, a déclaré son père Henri Ruault. L'assurance maladie préconise l'interdiction de la vente de cigarettes aux personnes nées après 2009 dans son rapport annuel charges et produits publié ce jeudi, destiné notamment à éclairer les débats budgétaires de l'automne. Elle souhaite ainsi faire émerger une génération sans tabac. Un an après l'incendie du massif des Corbières, le sud de la France est à nouveau frappé par un feu d'ampleur parti hier de l'Hérault avant de rapidement se propager au département voisin de l'Aude sous l'effet de la sécheresse et du vent. Deux incendies se sont également déclarés hier soir à Rognac et Lançon-de-Provence dans les Bouches-du-Rhône. Ils sont désormais fixés, ont affirmé aujourd'hui les sapeurs-pompiers. C'est un coup de théâtre dans ce célèbre dossier criminel. Dans une rarissime décision, la Cour de révision a annulé aujourd'hui la condamnation à la prison à perpétuité de Dany Le Prince et ordonné qu'il soit rejugé à 69 ans. Dany Le Prince, aujourd'hui libre, a passé près de 18 ans derrière les barreaux pour avoir tué son frère, sa belle-sœur et ses deux nièces en 1994 à Torigné-sur-Dué dans la Sarthe. Il clame son innocence depuis des années et demandait un second procès sur le fond de l'affaire. La Cour de révision avait examiné sa requête le 7 mai dernier. Voilà, c'est la fin de cette édition.

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